0: chlore a été effacé. Mais si jamais votre lavabo aussi est à court de dentifrice, astuce numéro 3, la cendre de cigarette. Même procédé, prenez un linge propre et humide, saupoudrez-le de cendre et tamponnez doucement votre rayure. Essuyez et constatez le résultat.
1: Vous voyez l'automobile derrière moi ? Ça fait un petit moment que je l'observe.
2: Eh bien,
1: elle est absolument impeccable.
0: Évidemment, ce ne sont pas des solutions miracles. Mais sur les plus petites rayures, ça peut vraiment faire la différence, comme à la revente de votre voiture par exemple.

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2: Il est 1h15 du 2h15 du matin, pardon, 2h15 et on commence par pour commencer, je vais vous parler de la région lyonnaise. Attention si vous êtes en ce moment au nord de Lyon sur l'autoroute A466 au niveau pas très loin de la barrière de péage de Quincieux, il y a un piéton qui a été aperçu au milieu des voies de circulation, c'est évidemment très dangereux. Donc attention, au nord de Lyon, sur l'autoroute A466, tout près de la barrière de péage de Quincieux, prudence dans les deux sens de circulation, avec la présence de ce piéton sur les voies. On part à présent en Bourgogne, dans l'Yonne, sur l'autoroute A6, direction Paris, kilomètre 177, un petit peu après, une douzaine de kilomètres après la sortie 21 pour Nitry et Tonnerre. Il y a une voiture qui est arrêtée depuis tout à l'heure sur la bande d'arrêt d'urgence, tout feu est prudence. Et puis enfin, je vous rappelle cette information carburant, toujours sur la 6, mais cette fois-ci en région parisienne, au kilomètre 29, il n'y a plus d'essence sans plomb de disponible à la station service de l'air de Villabé. Et puis plus de gasoil de disponible cette fois-ci à la station service de l'air des Jonchers les Récompenses. Pour finir, je vous rappelle qu'il y a des travaux cette nuit dans plusieurs secteurs, c'est le cas notamment dans les Alpes, sur l'autoroute A43 dans la vallée de la Maurienne. Fermeture de la A43 dans les deux sens de circulation entre la barrière de péage de Saint-Michel-de-Maurienne et la sortie 30 pour Modane. C'est en raison de travaux. Puis toujours en raison de travaux dans l'Ain, la 40 est fermée entre la sortie 8 et la sortie 10 dans les deux sens de circulation.
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2: Et on retrouve à présent Franck Pélissier et Géraldine Mia. Ils répondent aux questions que vous pouvez peut-être vous poser concernant les travaux sur autoroute.
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3: Vrai ou faux, il est fréquent de traverser des zones de travaux sans y voir d'ouvriers.
4: C'est vrai, et on peut tout à fait comprendre ce questionnement. Alors, il y a deux raisons principales à cela. Tout d'abord, la pose d'un balisage doit être réalisée afin de sécuriser autant les agents autoroutiers que les conducteurs, comme par exemple très tôt le matin, quand il y a très peu de monde en circulation. Il est donc tout à fait possible de traverser une zone de balisage avant l'arrivée sur place des entreprises et des ouvriers.
3: Quelle est l'autre raison ?
4: Eh bien, selon la nature des chantiers, on ne peut pas retirer un balisage juste après la fin des travaux. Certaines opérations et certains ateliers nécessitent des temps de séchage ou de prise plus ou moins longs, comme pour les bétons. Et dans ce cas aussi, on peut constater qu'il n'y a personne dans un balisage pour travaux.
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1: Il est 2h30 du matin et c'est vraiment très calme hein, cette nuit sur les autoroutes que vous empruntez en ce moment. Alors je vous signalais précédemment la présence d'un piéton sur les voies de l'autoroute A466. Hein. On était au nord de Lyon sur la 466. Et bien sachez que ce piéton est rentré dans une voiture, plus aucune gêne à la circulation. À présent, voilà, c'est vraiment très très calme cette nuit, au cœur de la nuit à 2h30 du matin. Trafic tout à fait fluide et puis avec de bonnes conditions météo cette nuit, un temps clair, un temps sec, pas de pluie, mais je vous le rappelle, il y a des fermetures qui sont en place hein, cette nuit, c'est en raison de travaux, des fermetures en raison de plusieurs chantiers, c'est le cas notamment en Savoie dans le secteur d'Albertville. Sachez que l'autoroute A430 est fermée dans le sens Chambéry-Albertville, c'est la sortie numéro 24 pour Fontrenex est obligatoire, toujours en Savoie. Sachez que l'autoroute A43 est fermée en partie dans la vallée de la Maurienne. Fermeture entre la barrière de péage de Saint-Michel-de-Maurienne et la sortie 30 pour Modane. Fermeture toute cette nuit jusqu'à 6h du matin en raison de travaux dans le tunnel d'Aurel. Il y a une déviation qui est mise en place sur le réseau secondaire via la route départementale 1006. Et puis enfin, toujours sur la 43, sachez que la bretelle d'entrée en direction de Chambéry du diffuseur 9 de la Tour du Pin est fermée jusqu'à 6h du matin. Et puis pour être tout à fait complet, sachez que dans le département de l'Ain, l'autoroute A40 est fermée entre la sortie 8, Hauteville-Laune et la sortie 10 pour Bellegarde. Allez, on vous emmène en voyage à présent de l'autre côté des Alpes, à Ostie, dans le nord-ouest de l'Italie, la ville qui donne son nom à la vallée qui vaut le détour à plus d'un titre. Vincent Serrano l'a visité pour nous.
2: Surnommée la Rome des Alpes, Augusta Pretoria, nom romain de la ville, laisse en héritage ses vestiges comme cette porte d'entrée voûtée et en marbre dans le centre-ville piéton. Maurizio Di Stasi, guide touristique.
3: Ce marbre des carrières de Carrara pour rendre plus agréable possible, plus monumental possible l'entrée principale d'Augusta Pretoria. C'est une porte qui est restée complètement debout jusqu'à son hauteur originelle. Il n'y en a pas assez dans le monde de portes romaines faites comme celle-ci. C'est vraiment l'une des emblèmes de la ville d'Aoste.
2: Une ville aux mille ruelles où il faut se laisser porter et tomber sur l'autre emblème de la ville.
3: Les ruelles nous portent jusqu'à la façade, l'imposante façade, et les hautes plus de 22 mètres du Théâtre romain. Le Théâtre romain, c'était l'un des deux lieux de spectacle plus importants d'Augusta Pretoria. Encore aujourd'hui, on organise des spectacles à côté du théâtre, des spectacles de danse, de théâtre, de musique, dans le Théâtre romain, comme il était il y a 2000 ans, mais juste à côté, on voit le théâtre comme scénario.
4: C'est un peu comme un espèce de grand rideau de pierre haut de 22 mètres, en fait.
3: C'est vrai, c'est vrai. C'est la fermeture idéal pour les spectacles, avoir ce théâtre, cette façade de 22 mètres, c'est très haut et très joli.
2: Petite indiscrétion, cette façade romaine imposante s'illumine la nuit au moment de Noël. Pour vous rendre dans la vallée d'Aoste,

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1: L'information trafic à 2h45 du matin, c'est toujours très calme, hein, trafic tout à fait fluide au cœur de la nuit sur les autoroutes que vous empruntez en ce moment. Ça se passe bien avec des conditions météo qui sont bonnes. Attention toutefois si vous êtes en ce moment en Auvergne sur la 71 en direction de Bourges et de Paris. Un petit peu après la sortie 12.1 pour Combronde, il y a des agents autoroutiers qui roulent dans des fourgons de patrouilleurs à très faible allure sur la voie de droite. Il faut donc évidemment serrer sur la voie la plus à gauche si vous êtes de passage dans ce secteur. Et puis je vous rappelle également qu'il y a des travaux qui se poursuivent cette nuit, des travaux qui entraînent par moments des fermetures. C'est le cas notamment dans le département de l'Ain. L'autoroute A40 est fermée toute cette nuit jusqu'à 6h du matin entre la sortie numéro 8 pour Hauteville-Laune et la sortie 10 pour Bellegarde. Fermeture dans les deux sens de circulation donc jusqu'à 6h du matin. Et puis en Bourgogne, je vous rappelle que sur l'autoroute A6, la sortie 25.2 pour Chalon-Centre est fermée cette nuit.
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1: On s'intéresse maintenant aux interdictions de circulation qui concernent les poids lourds. Ont-ils le droit de rouler le week-end et pendant les vacances ou les jours fériés? On fait le point avec Elliot Monod.
2: En France, des interdictions de circulation concernent bel et bien les poids lourds qui s'appliquent en général aux véhicules de transport de marchandises de plus de 7,5 tonnes. Toute l'année, ils n'ont pas le droit de rouler du samedi soir 22h jusqu'au dimanche soir à la même heure. Ces interdictions s'appliquent aussi chaque veille de jour férié dès 22h et pour une durée de 24h. Pendant les périodes de vacances, été comme hiver, ces interdictions s'étendent généralement au samedi de 7h à 19h. Mais ça ne veut pas dire qu'il n'y a aucun poids lourd ces jours-ci sur la route. D'abord, il y a une fenêtre de 3h où ils peuvent circuler les samedis de fort trafic de 19 à 22h et des dérogations s'appliquent dans certains cas, comme pour les transports de denrées périssables, d'hydrocarbures ou de marchandises à caractère médical. Pour les autres, en cas de non-respect de l'interdiction, les chauffeurs s'exposent à une amende pouvant aller jusqu'à 1 500 € pour une personne physique, 3 750 € pour une personne morale, d'un risque de suspension du permis de conduire et d'une perte de 3 points.

0: cœur de la nuit. On est là pour vous accompagner, il est 3h du matin.
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0: Évidemment, à 3h du matin, c'est très calme, le trafic est fluide, hein, vous êtes assez peu nombreux à circuler à cette heure-ci, de bonnes conditions de circulation avec une météo agréable, hein, pas de pluie cette nuit. Et pour ce vendredi, Météo France nous annonce encore beaucoup de soleil avec des températures qui vont encore grimper. C'est le retour de la canicule, ce sera le retour encore de la canicule ce vendredi sur une bonne partie de la France. Côté trafic, hein, je vous le disais, donc ça roule bien. Attention toutefois, si vous êtes en ce moment en Auvergne sur l'autoroute A71 en direction de Bourges et de Paris, un petit peu après la sortie 12.1 pour Combronde, il y a des agents autoroutiers qui circulent en ce moment dans des fourgons de patrouilleurs à très faible allure sur la voie de droite. Donc si vous êtes dans ce secteur sur la 71 direction Bourges et Paris, il faut serrer sur la voie la plus à gauche. Et puis je vous rappelle aussi que cette nuit, il y a des travaux qui ont lieu dans plusieurs secteurs, des travaux qui entraînent par moments des fermetures. C'est le cas notamment en Bourgogne, en Saône-et-Loire. Sachez que la sortie de 25.2 pour Chalon-Centre, c'est sur l'autoroute A6, hein, la sortie 25.2 pour Chalon-Centre est fermée jusqu'à 6h du matin. Et puis toujours en raison de travaux dans le département de l'Ain, l'autoroute A40 est fermée entre la sortie 8 pour Hauteville-Lône et la sortie 10 pour Bellegarde. Fermeture dans les deux sens de circulation jusqu'à 6h du matin. L'information trafic reviendra sur Autoroute Info au plus tard, tout à l'heure, à 3h30. L'autoroute A43 Maurienne serpente dans la vallée du même nom en Savoie, entre Éton et le tunnel du Fréjus. Adeline Després s'est entretenue avec Alain Chabert, directeur général de la Société française du tunnel routier du Fréjus, qui exploite cet axe.
2: Ce sont 67 km d'autoroute qui permettent d'accéder au tunnel du Fréjus. De nombreux ouvrages d'art. Nous avons 5 tunnels sur l'autoroute, sans compter le tunnel du Fréjus, et une quinzaine de viaducs, plus de nombreux murs de soutènement. Donc, de nombreux chantiers pour maintenir tout cela en état et procéder aux réparations. C'est une autoroute magnifique. J'ai pas peur de dire que s'il y avait le concours de la plus belle autoroute du monde, l'autoroute de la Maurienne pourrait postuler avec de bonnes chances. C'est vraiment un cadre grandiose. Et par ailleurs, l'autoroute demeure une référence en matière d'insertion paysagère, puisque une très grande attention avait été portée lors du chantier. Et c'est vraiment une belle autoroute.
3: Cette autoroute, c'est une autoroute d'altitude aussi. Il y a des spécificités, des contraintes.
2: Bien sûr, alors avant tout la viabilité hivernale, le point le plus haut est à 1200 mètres hein, puisque c'est la plateforme d'accès au tunnel du Fréjus, donc nous avons une organisation concentrée sur la viabilité hivernale avec donc les équipes d'agents routiers et les équipes d'exploitation qui sont très vigilantes de sorte que le déneigement donc, soit assuré de manière satisfaisante. Les équipes sont aguerries mais ça demeure quand même une bataille et une vigilance de tous les instants pour pouvoir anticiper les épisodes météo et pour ça on a donc des responsables très motivés, très présents sur le terrain.
3: Combien de personnes travaillent au sein de la SFTRF ?
2: 300 personnes, dont un petit tiers détaché au sein du groupement européen d'intérêt économique qu'on appelle le GEF chez nous, le groupement d'exploitation du tunnel du Fréjus, puisque donc le tunnel du Fréjus doit être exploité de manière unique par les deux concessionnaires. Donc la SFTRF est concessionnaire pour la moitié qui est en territoire français et la CITAF, la société italienne du tunnel autoroutier du Fréjus, est concessionnaire pour la moitié italienne. Et en revanche, l'exploitation, donc la sécurité, la maintenance, sont assurées par un organisme unique, détenu à 50% par la SFTRF et 50% par la CITAF.
3: C'est la spécificité, hein, et c'est pareil pour le tunnel du Mont-Blanc.
2: Tout à fait, c'est pareil pour le tunnel du Mont-Blanc.

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1: Il est 3h30 du matin, c'est toujours très calme en ce moment sur le réseau autoroutier que vous empruntez en ce moment. Trafic tout à fait fluide avec des conditions météo qui sont bonnes. Un temps calme, un temps sec, pas de pluie cette nuit sur les autoroutes que vous empruntez en ce moment. Je vous rappelle cette information carburant. Si vous êtes en ce moment en région parisienne, sachez qu'il n'y a plus d'essence sans plomb 2 disponible à la station service de l'aire de Villabé, on est en région parisienne dans l'Essonne, sur l'autoroute A6, hein, au kilomètre 30, plus d'essence en plomb de disponible à la station service de l'aire de Villabé. Toujours en région parisienne, mais cette fois-ci en Seine-et-Marne sur l'autoroute A5, il n'y a plus de gasoil cette fois-ci de disponible à la station service de l'aire des Jonchers les Récompenses. Et puis enfin, une information pour vous qui circulez avec un véhicule électrique, sachez qu'il n'y a plus de recharge électrique possible sur l'aire de Lorraine sans deux coups. On est cette fois-ci dans les Vosges, sur l'autoroute A31 au kilomètre 182. Je vous rappelle aussi que cette nuit, il y a des travaux qui ont lieu dans plusieurs secteurs, des travaux qui entraînent par moments des fermetures. C'est le cas notamment en Bourgogne, l'autoroute A6. Sachez que vous ne pouvez pas emprunter la sortie 25.2 pour Chalon-Centre. Cette sortie est fermée jusqu'à 6h du matin en raison de travaux. Et puis toujours en raison de travaux dans le département de l'Ain, la 40 est fermée entre la sortie numéro 8 pour Hauteville-Laune et la sortie numéro 10 pour Bellegarde. Fermeture entre la sortie 8 et la sortie 10 toute cette nuit jusqu'à 6h du matin dans les deux sens de circulation. On refera un point trafic tout à l'heure à 3h45. On va maintenant faire un petit peu de tourisme. Pau, c'est la douceur de son climat. La ville de Pau, hein, c'est la douceur de son climat. Mais c'est surtout aussi une vue imprenable sur les Pyrénées. Un panorama majestueux qui fait la fierté de la ville. Reportage sur place avec Sarah Gabzi.
2: Si Alphonse de Lamartine a dit Pau est la plus belle vue de terre du monde, comme Naples est la plus belle vue de mer, ce n'est pas sans raison. J'ai rencontré au cœur de la ville Caroline Barraud, guide conférencière.
3: Alors donc là, on est sur le boulevard des Pyrénées, qui est un peu comme les Champs-Élysées pour Paris ou comme la promenade des Anglais à Nice. Il ne faut pas rater ce boulevard, qui est à la fois un viaduc artificiel qui surplombe la plaine et avec une vue imprenable sur le panorama des Pyrénées. Et en même temps, vous avez une fenêtre déjà sur la partie commerciale et la partie dynamique et le palais des Pyrénées devant vous qui donne sur la préfecture.
4: Et si on se tourne un petit peu là sur notre gauche, on a un aperçu de cette belle chaîne de montagnes et puis de ce qu'on appelle les horizons palois aussi.
3: En effet, donc c'est une succession de plans et on a l'impression que tout a été fait pour qu'on ne voit que la chaîne des Pyrénées où depuis Pau, vous avez 144 km de chaîne qui se déploie devant vous avec le fameux pic du Midi d'Ossau qui est la montagne emblématique de la section paloise et des clubs de sport qui culmine à 2884 mètres de haut. Et puis plus à l'est, le pic du Midi de Bigorre où vous avez l'observatoire d'où a été pris d'ailleurs la première photo noir et blanc de la Lune dans les années 68 ou 67.
2: Que ce soit la chaîne des Pyrénées, les coteaux de Jurançon ou encore la plaine du Gave, tous ces paysages naturels sont visibles depuis le boulevard des Pyrénées. Un panorama qui ne laisse pas Caroline Barraud indifférente.
3: Moi, ce que j'aime, c'est vraiment cette immersion dans la nature où le paysage a été pensé en même temps que le boulevard des Pyrénées. Quand le boulevard a été construit à la fin du 19e siècle, les arbres, les platanes, ont été plantés à cette époque-là pour camoufler toute la plaine et pour donner l'impression d'une succession de paysages. Donc la nature est partout.
2: Pour découvrir l'ensemble des 17 sites composant les Horizons Palois, vous pouvez emprunter l'autoroute A65 qui relie Langon à Pau.

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1: Merci de voyager avec nous cette nuit. Il est 3h45 du matin. Ça se passe toujours très bien dans l'ensemble hein, sur les autoroutes que vous empruntez cette nuit. Trafic fluide avec des conditions météo qui sont bonnes. Hein, pas de pluie à vous à signaler pendant votre voyage. Une information carburant à vous rappeler si vous êtes en ce moment en région parisienne sur l'autoroute A6. Hein, je vous rappelle qu'il n'y a plus d'essence sans plomb disponible à la station-service de l'aire de Villebaie. C'est au kilomètre 30 sur l'autoroute A6. Et puis, autre information carburant, toujours en région parisienne, cette fois-ci en Seine-et-Marne, sur l'autoroute A5. Il n'y a plus de gasoil, cette fois-ci de disponible à la station-service de l'aire des Jonchers, les Récompenses. Et puis, il y a des travaux qui se poursuivent cette nuit, je vous le rappelle, dans plusieurs secteurs, des travaux qui entraînent des fermetures. C'est le cas notamment dans les Alpes. Sachez que dans le secteur d'Albertville, l'autoroute A430 est fermée dans le sens Chambéry-Albertville. La sortie numéro 24 pour Frontenex est obligatoire. Et puis, toujours en Savoie, sur l'autoroute A43, sachez qu'il y a l'autoroute A43 qui est fermée entre la barrière de péage de Saint-Michel-de-Maurienne et la sortie 30 pour Modane. Fermeture jusqu'à 6h du matin. C'est en raison de travaux dans le tunnel d'Aurel. Il y a une déviation qui est mise en place sur le réseau secondaire via la route départementale 1006. Et puis enfin, pour être tout à fait complet, sachez que dans le département de l'Ain, l'autoroute A40 est fermée entre la sortie numéro 8, Hauteville-Laune, et la sortie 10 pour Bellegarde. Fermeture de l'A40 entre la sortie 8 et la sortie 10 dans les deux sens jusqu'à 6h du matin.
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1: Combien de temps allez-vous attendre le dépanneur en cas de panne sur autoroute? La réponse, c'est avec Élise Valade.
2: La première chose est d'appeler par le bon canal. Sur autoroute, on n'appelle pas son assurance ou ses amis. Il faut utiliser une borne orange ou l'appli SOS Autoroute. Elle géolocalise l'appel et met en relation directement avec les opérateurs des PC Sécurité. Ils s'occuperont alors d'appeler les bons services habilités à intervenir sur l'autoroute. Des délais sont contractuels. Rodolphe Cyr du pôle sécurité trafic chez APRR.
3: Un dépanneur géré sur un véhicule léger, il va intervenir dans les 30 minutes. Hein. C'est nos obligations, on se doit de suivre ça de très près. Sur un dépanneur poids lourd, selon la nature des moyens qu'on va engager, qui sont en général plus importants, on va être sur des délais qui vont être un peu plus importants. Ça peut arriver jusqu'à 3/4 d'heure, même parfois 1 heure. Et puis après, une fois, si c'est pas pour un dépannage, pour des secours, par exemple les pompiers, ou voire même les forces de l'ordre, ils peuvent venir à se déplacer en 10, 15 minutes, voire 20 minutes grand maximum. Et bien sûr, nos patrouilleurs qui interviennent sur le terrain. Et eux, alors ça dépendra bien sûr de l'emplacement où ils sont au moment où on les appelle. Mais en général, ce sont les premiers intervenants.
2: L'ensemble de la sécurité en œuvre sur l'autoroute en fait un réseau 5 fois plus sûr que le réseau routier. 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
1: Merci d'être avec nous cette nuit. Il est 4h du matin.
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1: Et ça se passe bien toujours. C'est calme cette nuit sur les autoroutes hein, que vous empruntez en ce moment avec de bonnes conditions météo. Hein, pas de pluie, un temps sec cette nuit, un temps sec et agréable. Et pour ce vendredi d'ailleurs, côté ciel, Météo France nous annonce encore du soleil et puis des températures qui seront bien chaudes hein, pour un début de mois de septembre. Concernant l'information trafic, hein, je vous le disais, ça se passe bien. Quelques informations quand même à vous rappeler. Tout d'abord, prudence si vous êtes en ce moment dans le département de l'Ain sur l'autoroute A40, direction Chamonix. Je vous rappelle qu'il y a une voiture qui est arrêtée sur la bande d'arrêt d'urgence vers le kilomètre 165. Soyez prudent un petit peu après la sortie numéro 6 pour Bourg-en-Bresse. Voilà, autoroute A40, direction Chamonix, un petit peu après le secteur de Bourg-en-Bresse, kilomètre 165. Une voiture a arrêté sur la bande d'arrêt d'urgence. J'en profite également pour vous rappeler que l'autoroute A40 est fermée cette nuit en raison de travaux entre la sortie numéro 8, c'est un petit peu plus loin, entre la sortie numéro 8 pour Hauteville-Laune et la sortie numéro 10 pour Bellegarde. Fermeture dans les deux sens de circulation en raison de travaux, réouverture prévue vers 6h du matin. Et puis, autre information, sachez que le tunnel du Fréjus sera fermé tout à l'heure. Fermeture du tunnel du Fréjus au bout de la vallée de la Maurienne dans les Alpes en direction de l'Italie. Fermeture à partir de 4h30 du matin jusqu'à 5h15. Gros plan à présent sur un organisme peu connu du grand public et pourtant à la pointe de l'innovation, notamment en matière d'électromobilité, l'IFP Énergie Nouvelle. Son siège se situe en région lyonnaise. Reportage de Franck Pellissier.
2: Successeur de l'Institut français du pétrole, créé à la sortie de la Première Guerre mondiale, l'IFPEN est devenu en 2010 un établissement public qui contribue à développer les technologies et matériaux du futur dans les domaines de l'énergie, du transport et de l'environnement. Et parmi ses missions, le développement de l'électromobilité. Richard Tilagon en charge de ces questions au sein de l'IFPEN.
3: On contribue à développer des machines électriques et des électroniques de puissance. Il y a des moteurs qui ont été conçus par les ingénieurs IFP. On est aussi impliqué dans les batteries, hein, comprendre comment fonctionne une batterie, quelles sont ses problématiques de vieillissement, comment son état de santé évolue. Donc on a un panel de technologies, de solutions qui permettent de répondre à ces problématiques. Et d'une façon plus générale, on est aussi dans une offre de services, d'aide à l'électromobilité, à un futur acheteur de dire, moi aujourd'hui je suis sur un véhicule thermique classique, je veux passer un véhicule électrique, j'ai un trajet à faire classique, je ne sais pas, Brest-Nice, est-ce qu'avec mon véhicule électrique, je peux le faire dans de bonnes conditions? On a des plateformes qui permettent à des flottes de faire le choix d'électrification et comment, quel véhicule, quelle autonomie, quelle technologie il faut mettre en place. Donc on est aussi dans l'accompagnement pour que cette transition vers l'électrification se fasse.
2: L'IFPEN est aussi impliqué depuis longtemps dans le développement des biocarburants avancés, comme en témoigne cet extrait d'une vidéo évoquant un projet lancé en 2008.
4: Développer de nouvelles filières de biocarburants est un des enjeux de notre mobilité. Aujourd'hui, nous sommes capables de développer un procédé de production de bioéthanol qui fasse appel à de nouvelles technologies et qui mobilise de nouvelles matières premières.
2: Fort de presque un millier de chercheurs, l'IFPEN est l'un des leaders mondiaux en matière de dépose de brevets. Richard Tilagon.
3: En fonction des domaines, l'IFP reste soit sur le podium, notamment la capture du CO2 ou tout ce qui est biocarburant. Sur d'autres secteurs, globalement, on est souvent dans les top 10 ou les top 20. Là encore, ce sont des classements mondiaux. Donc souvent, il y a de la France bashing. C'est dommage parce que sur le domaine de la recherche, la France est un pays dans lequel on fait beaucoup d'innovation et qui se traduit par beaucoup de brevets.
2: L'IFPEN dépose en moyenne 150 à 160 nouveaux brevets chaque année. 80% d'entre eux sont dédiés aux technologies vertes.
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1: Il est 4h15 du matin. Je vous rappelle la présence de ce véhicule en panne au bord de l'autoroute A40. On est dans le département de l'Ain sur la 40 en direction de Paris et de Mâcon au kilomètre 161. C'est-à-dire un petit peu après la sortie numéro 7 pour Bourg-en-Bresse Sud. Soyez prudents, serré sur la voie la plus à gauche pour respecter un corridor de sécurité. Sinon, ça se passe bien hein, dans l'ensemble cette nuit sur les autoroutes que vous empruntez. En ce moment, le trafic est fluide, un pas de bouchon à vous à signaler avec de bonnes conditions météo, pas de pluie à vous à signaler cette nuit pendant votre voyage. Voilà, un trafic fluide, pas de bouchons, pas de pluie, de bonnes conditions météo, mais attention, des fermetures par endroit, c'est en raison de travaux avec des chantiers qui sont nombreux cette nuit, c'est le cas notamment en Bourgogne. Sachez que dans le secteur de Chalon-sur-Saône, sur l'autoroute A6, on ne peut pas rentrer sur l'autoroute A6 et on ne peut pas sortir de l'autoroute A6 non plus via le diffuseur 25.2 de Chalon-Centre. Fermeture de cette sortie et cette entrée 25.2 pour Chalon-Centre. Fermeture toute cette nuit jusqu'à 6h du matin. Et puis dans les Alpes, il y a plusieurs chantiers, notamment dans la vallée de la Maurienne. L'autoroute A43 est fermée dans les deux sens de circulation entre le péage de Saint-Michel-de-Maurienne et la sortie 30 pour Modane. C'est en raison de travaux dans le tunnel d'Aurel. Fermeture jusqu'à 6h du matin. Fermeture également dans le département de l'Ain de l'autoroute A40 entre la sortie 8 pour Hauteville-Lône et la sortie 10 pour Bellegarde.
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1: La plupart d'entre nous l'ignorent, mais aujourd'hui, 5 à 7% de l'essence ou du diesel que nous mettons dans le réservoir de nos véhicules est composé de biocarburants fabriqués à base de produits agricoles. Alors, que faudrait-il pour aller au-delà de ce taux actuel ? Franck Pellissier a posé la question à Richard Tillagone de l'IFP Énergie Nouvelle.
2: Aller au-delà, ça veut dire qu'il faudrait dédier des surfaces agricoles pour produire des oléagineux ou des betteraves ou des plantes sucrières pour aller alimenter ce marché. Alors on voit bien qu'il y a quand même un problème de fond qui est la compétition alimentaire. Donc sur la première génération, peu ou prou, on peut retenir que les volumes aujourd'hui qui correspondent à un taux d'incorporation de 5 à 7% est probablement le bon niveau aujourd'hui. Pour aller au-delà, il faut passer sur ce qu'on appelle les carburants de seconde génération ou biocarburants dits avancés. Et là, ça va être la disponibilité de la ressource en termes de déchets sylvicoles ou agricoles qui fera la quantité qu'on peut produire pour ces futurs carburants. Aujourd'hui, il y a peut-être des forêts qui ne sont pas assez exploitées. Alors, le problème de la forêt, c'est que notamment en France, une grosse partie des forêts sont privées. Donc, c'est un changement de paradigme. Nous, IFPEN, on est là pour montrer que c'est possible. On sait transformer une biomasse type bois ou déchets agricoles en carburant avancé qui répond parfaitement à la réglementation. Après, il faut que l'écosystème se mette en place. Il faut que des acteurs se mettent en place.

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1: Il est 4h30 du matin, ça reste très calme cette nuit sur les autoroutes que vous empruntez en ce moment. Trafic fluide avec attention toutefois toujours ce véhicule en panne au bord de l'autoroute A40. On est dans le département de l'Ain sur l'A40 en direction de Paris au kilomètre 161. C'est un petit peu après la sortie numéro 7 pour Bourg-en-Bresse Sud. Je vous rappelle que l'autoroute A40 est fermée un petit peu plus loin en raison de travaux, fermeture encore à cette heure-ci de l'autoroute A40 entre la sortie numéro 8 pour Hauteville-Laune et la sortie numéro 10 pour Bellegarde. Fermeture donc de l'A40 entre la sortie 8 et la sortie 10. Fermeture dans les deux sens de circulation jusqu'à 6h du matin en raison de travaux. Et puis notez également cette autre fermeture. On est cette fois-ci dans les Alpes, au bout de la vallée de la Maurienne. Le tunnel du Fréjus ferme pour une bonne demi-heure. Le tunnel du Fréjus qui est fermé donc au bout de la vallée de la Maurienne en direction de l'Italie. Il ferme et il devrait rouvrir tout à l'heure, un petit peu après 5h. On refera le point sur vos conditions de circulation au plus tard à 4h45 sur Autoroute Info. Mais tout d'abord, on va faire un petit peu de tourisme. À une trentaine de minutes de Dijon, la ville de Saulieu abrite un musée dédié au sculpteur François Pompon. Visite de ce lieu chargé d'histoire avec Iliès Jamlaoui.
2: On est à Saulieu, dans l'un des musées les plus intéressants de la région, puisqu'on présente à la fois les œuvres de François Pompon, mais aussi l'art, l'archéologie et l'histoire de la région de Saulieu.
3: Et maintenant, place à la visite en compagnie de Lilian Bourdin, directeur adjoint du musée Pompon.
2: Alors là, on se trouve, on est dans la deuxième salle du musée, et on a ce que nous, en tout cas ce que moi j'aime bien appeler, c'est notre petite Mona Lisa personnelle, avec justement l'évangéliaire dit de Charlemagne. À date du 6e siècle. On compte en France 3 exemplaires de plaques. On en conserve une ici au musée sur cette évangéliaire. Et les autres sont conservés notamment par la Bibliothèque nationale de France et les trésors nationaux. Et un autre exemplaire, lui, est dans une collection privée.
3: Et maintenant, direction le premier étage du musée où nous sommes directement accueillis par un gigantesque animal.
2: Eh bien, l'animal qui nous accueille, c'est le pélican de François Pompon en plâtre patiné. C'est une pièce qui est assez intéressante parce que, justement, elle représente tout ce que Pompon est capable de faire dans l'art. On a cette simplicité de l'animal, mais en même temps, on a cet animal qui nous regarde de côté et on a ce côté vraiment lisse de la pièce qui ressort.
3: Alors là, autre pièce importante du musée, autre animal imposant, est-ce que vous pouvez nous dire ce qu'on voit exactement là devant nous?
2: Bien, quand on rentre dans la pièce, pour le coup, on est accueilli par un condor. Et cet animal a la particularité qui est en fait à l'origine le gardien de la sépulture de son épouse Berthe Pompon, décédée en 1921. On est sur une pièce unique, réalisée en bronze et qui a été placée dans le musée en 2016 pour sa protection. Et pour la petite histoire, c'était l'animal préféré de la femme de François Pompon.
3: Et pour tous ceux qui souhaitent en découvrir davantage sur ce musée François Pompon, la ville de Saulieu est accessible depuis l'autoroute A6 en prenant la sortie numéro 23.

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1: L'information trafic à 4h45 dans l'ensemble. Hein, ça reste très calme en ce moment sur les autoroutes que vous empruntez en ce moment. Quelques informations quand même à vous rappeler. Des informations qui concernent notamment l'autoroute A39 dans le département du Jura. Tout d'abord sur l'A39 en direction de Dijon dans le secteur de Dole au kilomètre 39, c'est-à-dire juste après la sortie numéro 6. Attention, il y a un obstacle sur les voies. C'est un sanglier mort qui se trouve sur la voie de droite. Donc soyez bien attentifs sur la 39 direction Dijon au kilomètre 39 juste après la sortie numéro 6. On reste sur l'autoroute A39 toujours dans le Jura, mais la 39 dans l'autre sens, cette fois-ci en direction de Bourg-en-Bresse au kilomètre 60, c'est-à-dire une vingtaine de kilomètres hein, cette fois-ci après la sortie numéro 6 pour Dole. Il y a attention, un bus qui est arrêté sur la bande d'arrêt d'urgence. Allez, on part à présent sur l'autoroute A6. On est cette fois-ci dans Lyon, on vient de me le signaler, sur l'autoroute A6 en direction de Lyon au kilomètre 152, une bonne vingtaine de kilomètres après la sortie 18 pour Joigny et Toussy. Il y a également un obstacle sur les voies de circulation. Je vous rappelle également qu'il y a des travaux qui se poursuivent cette nuit dans plusieurs secteurs, des travaux qui entraînent des fermetures sur certains tronçons, sur certaines portions d'autoroute. C'est le cas notamment dans le département de l'Ain avec l'autoroute A40 qui est fermée entre la sortie numéro 8 pour Hauteville-Lône et la sortie 10 pour Bellegarde. Fermeture dans les deux sens de circulation.
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1: 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Allez, je vous retrouverai au plus tard à 5h du matin pour un nouveau point trafic. Mais tout d'abord, voici une idée de sortie pour ce week-end. On quitte l'autoroute A6 par la sortie 22 pour Avallon. On prend la direction du village de Tarroisseau pour une petite pièce de théâtre burlesque. On en parle avec Hugo Amiot.
2: Vézelay vient donc d'obtenir la labellisation Grand Site, ce qui donne lieu à toute une saison d'événementiel.
3: Sonia Patouret, première vice-présidente du département de Lyon.
2: Et donc là, il est proposé de nous retrouver au château de Tarroisseau. Nous serons plus spécialement dans le jardin. Et dans ce jardin, on va donc assister à une pièce de théâtre, Molière, l'illustre comédie. Donc c'est l'association Cul Initiative en lien avec le château de Tarroisseau, donc, qui nous propose cette animation.
3: Une pièce de théâtre mettant en scène 25 comédiens mêlant danse et chant. Sonia Patouret.
2: C'est l'occasion d'une soirée dansante, une soirée très festive à laquelle vraiment tous sont conviés. Et ce sera donc le 5 septembre à 20h30 dans le château de Tarroisseau. Il reste encore quelques places, donc jusqu'à la fin de la semaine, n'hésitez pas à vous connecter.
3: Et pour réserver, direction le site www.lueurdevezelay.com.

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1: Allez, on commence cette journée ensemble. Il est 5h du matin.
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1: Et en ce tout début de journée, en cette fin de nuit, ça reste calme hein, sur les autoroutes que vous empruntez en ce moment. Trafic fluide avec quelques informations quand même à vous rappeler avec des véhicules arrêtés par moment sur le bord des voies. C'est le cas notamment dans le département de l'Aube sur l'autoroute A5 en direction de Nancy et de Dijon et kilomètre 114, c'est-à-dire tout près de la sortie numéro 20 pour se rendre dans la ville de Troyes. Il y a un poids lourd qui est arrêté sur la bande d'arrêt d'urgence. On part à présent dans le Jura, prudence sur l'autoroute A39 dans le Jura en direction de Dijon au kilomètre 39. On est dans le secteur de Dole. Peu de temps après la sortie numéro 6, il y a un sanglier mort qui se trouve sur la voie de droite. Et puis je vous rappelle qu'il y a cette nuit des fermetures dans certains secteurs, c'est en raison de travaux, avec par exemple l'autoroute A40 hein, qui est toujours fermée dans le département de l'Ain entre la sortie numéro 8 pour Hauteville, l'Aune et la sortie numéro 10 pour Bellegarde, hein, donc fermeture de la 40 jusqu'à 6h du matin, fermeture de la 40 entre la sortie numéro 8 et la sortie numéro 10 dans les deux sens de circulation. Des itinéraires de déviation sont mis en place. Et puis il y a l'autoroute A43 qui est fermée également dans la vallée de la Maurienne, fermeture entre la barrière de péage de Saint-Michel-de-Maurienne et la sortie numéro 30 pour Modane. C'est en raison de travaux dans le tunnel d'Aurel. Et puis pour être tout à fait complet, toujours dans les Alpes, sachez qu'au bout de la vallée de la Maurienne, le tunnel du Fréjus est fermé. Il vient de rouvrir, tiens, on me l'indique à l'instant, il était fermé ces dernières minutes, mais il vient de rouvrir à l'instant. Et on reparlera de vos conditions de circulation dans 3 minutes sur Autoroute Info. Ce sera après avoir écouté Shakira.

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1: C'est toujours calme en cette fin de nuit sur le réseau autoroutier que vous empruntez en ce moment. Trafic fluide, attention toutefois si vous êtes en ce moment dans le département du Jura sur l'autoroute A39 en direction de Dijon. Au kilomètre 39, on est dans le secteur de Dole. Peu de temps après la sortie numéro 6, il y a un sanglier mort sur la voie de droite. Donc prudence dans ce secteur, la 39 direction Dijon. Au kilomètre 39. Vous restez avec nous. L'information en trafic reviendra à 5h45. Et puis à 5h45, on jettera un coup d'œil aux prévisions de Météo France pour ce vendredi 4 septembre. Ce sera avec Corentin Perrault de Météo France. Tout d'abord, on poursuit cette fin de nuit en musique avec George Harrison et Britney Spears.

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1: Il est 5h15 sur Autoroute Info. En cette fin de nuit, ça reste calme sur les autoroutes que vous empruntez en ce moment. Quelques informations quand même à vous rappeler. Tout d'abord, dans le Jura, prudence toujours sur l'autoroute A39 en direction de Dijon. Au kilomètre 39, on est dans le secteur de Dole, un petit peu après la sortie numéro 6. Il y a un obstacle, un sanglier mort sur la voie de droite. Donc prudence, hein. A39, direction Dijon, au kilomètre 39. On part à présent dans le département de l'Aube avec, attention, un poids lourd qui est arrêté sur le bord de l'autoroute A5 quand on circule en direction de Nancy, au kilomètre 114, hein, tout près de la sortie numéro 20 pour se rendre dans la ville de Troyes. C'est un poids lourd qui transporte des matières dangereuses, donc arrêté sur la bande d'arrêt d'urgence. Et puis, autre véhicule arrêté sur le bord des voies, cette fois-ci dans le département de l'Ain, sur l'autoroute A40, en direction de Paris, au kilomètre 162, un petit peu après la sortie numéro 7 pour Bourg-en-Bresse Sud et tout près de l'aire de service de Bourg-Jasseron. Il y a cette fois-ci donc une voiture arrêtée sur la bande d'arrêt d'urgence. Un patrouilleur se trouve sur place. Et puisque je vous parle de l'autoroute A40, je vous rappelle qu'un petit peu plus loin, la 40 est fermée, toujours en raison de travaux. Fermeture jusqu'à 6h du matin de l'autoroute A40 entre la sortie numéro 8 pour Hauteville-Lône et la sortie numéro 10 pour Bellegarde.
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1: Et côté météo, en cette fin de nuit, en ce début de matinée, c'est un temps calme, hein, que l'on n'a pas de pluie à vous signaler sur votre trajet. Alors qu'est-ce qui nous attend justement côté ciel dans les prochaines heures? On voit ça maintenant avec Corentin Perrault de Météo France.
2: C'est un temps resplendissant qui nous attend encore cet après-midi, que l'on se situe en Aquitaine ou même en Auvergne-Rhône-Alpes, en Bourgogne-Franche-Comté, mais aussi dans le Grand Est. C'est un large soleil qui domine cette seconde partie de journée de vendredi. Côté vent, il est assez faible, seulement une légère brise souffle de sud-ouest du côté de la Champagne. Et les températures, elles grimpent encore cet après-midi, apportent une chaleur généralisée avec 30 à 33 degrés, atteignant même les 35 à 35 degrés en vallée du Rhône et dans le sud-ouest, soit des températures exceptionnelles pour la saison. Comptez alors 29 degrés à Paris, 30 degrés à Langres, 31 degrés à Nancy, 32 degrés du côté de Mulhouse, 33 degrés à Dijon et Clermont, 34 degrés à Vichy et Annecy, 35 degrés à Lyon, 36 degrés à Grenoble, Bordeaux et Pau, jusqu'à 38 degrés du côté de Mont-de-Marsan. Ce temps estival se poursuit pour l'ensemble de ce week-end, avec un ciel pleinement lumineux et toujours des très fortes chaleurs, notamment entre le sud-ouest et l'Auvergne-Rhône-Alpes. Corentin Perrault de Météo France pour Autoroute Info.
1: Allez, dans un instant, on verra comment bien vérifier l'état des pneus de votre véhicule avant de prendre la route. On refera également un point sur vos conditions de circulation. Et tout cela, ce sera après la dernière chanson de Joseph Kamel. Joseph Kamel en duo avec la chanteuse Vita, maintenant sur Autoroute Info.
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1: Pas de grosses difficultés à vous signaler en ce tout début de journée, en cette fin de nuit sur les autoroutes que vous empruntez en ce moment. Attention toutefois, si vous êtes dans le département de l'Aube sur l'autoroute A5 en direction de Nancy et de Dijon et kilomètre 114, c'est-à-dire tout près de la sortie numéro 20 pour se rendre dans la ville de Troyes, il y a un poids lourd qui est arrêté sur la bande d'arrêt d'urgence. Et puis je vous rappelle également qu'il y a plusieurs fermetures toujours en cours en cette fin de nuit en raison de travaux. C'est le cas par exemple dans les Alpes, dans la vallée de la Maurienne, la 43 qui reste fermée jusqu'à 6h du matin entre la barrière de péage de Saint-Michel-de-Maurienne et la sortie 30 pour Modane. Et on refera un point trafic plus complet tout à l'heure sur Autoroute Info à 5h30. Que faut-il faire pour être certain d'avoir des pneus en bon état sur son véhicule? Raphaël Giudicelli s'est rendu chez un spécialiste pour obtenir des réponses.
2: Avant de partir en vacances, c'est important de bien vérifier l'état de sa voiture et en particulier les pneumatiques pour éviter les crevaisons ou les sorties de route. Je suis avec Sébastien Vattier, responsable pédagogique pour Centaure Grand Est. Bonjour Sébastien.
3: Bonjour.
2: Pouvez-vous nous dire quelles sont les précautions à prendre avant de prendre la route au niveau des pneus? Comment on peut savoir si nos pneus sont usés?
3: Alors les précautions à prendre, c'est d'abord vérifier l'état général des pneumatiques, notamment des flancs, hein, s'assurer qu'il n'y ait pas de coupure, pas d'hernie. Et puis ensuite, au niveau de l'usure, eh bien, on a sur les pneus des témoins d'usure classiques. Hein, alors on appelle ça témoins d'usure, mais c'est plutôt des témoins de légalité. Hein, quand l'usure des pneus arrive aux témoins, ça devient illégal. Mais certains manufacturiers proposent des systèmes d'indicateurs d'usure avec des petites marches d'escalier, par exemple, ou alors des chiffres qui peuvent être gravés à des profondeurs différentes.
2: Un pneu usé augmente les risques de glissade et de crevaison. C'est possible aussi que le pneu éclate à cause de l'usure?
3: Alors oui, si vraiment le pneu est très très très très très usé et qu'on arrive jusqu'au treillis métallique et que l'on coupe, hein, on use et on coupe le treillis métallique, ça peut aller à la crevaison. Mais la plupart des éclatements sont plutôt dus à des problématiques soit de pincement, soit de pression.
2: Avoir des pneus en bon état, c'est très important, mais il y a aussi autre chose qui est essentielle, c'est la pression. Comment on sait quelle pression on doit mettre?
3: Dans votre voiture, quand vous ouvrez la porte, hein, sur la tranche de la portière ou de l'habitacle, hein, vous avez un tableau de pression. Sur les voitures allemandes, ça peut être dans la trappe à essence. Et donc, vous avez les valeurs, hein, à respecter, des valeurs qui sont entendues à froid.
2: Et si on a des pneus sous-gonflés ou à l'inverse, des pneus qui ont trop de pression, quelles peuvent être les conséquences?
3: Alors, si le pneu n'est pas assez gonflé, on estime qu'à partir du moment où on a un quart de la pression en moins, hein, par rapport à la pression idéale, on commence à prendre le risque d'éclatement. Donc, on rentre dans une phase de risque d'éclatement. Pour ce qui est de la surpression, alors tout dépend de la valeur, mais si c'est quelques dixièmes de bar en plus, 0,2, 0,3, 0,4, on n'a pas de risque d'éclatement. Mais par contre, on pourrait avoir des problèmes d'inconfort, une voiture qui serait plus raide.
2: Merci Sébastien pour toutes ces précisions.
3: Eh ben, merci à vous et bonne route à tous les auditeurs d'Autoroute Info.

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1: Il est 5h30 du matin, merci de voyager avec nous sur Autoroute Info en cette fin de nuit, en ce tout début de journée. Ça se passe bien dans l'ensemble sur les autoroutes que vous empruntez en ce moment. Quelques informations quand même à vous rappeler, avec des véhicules en panne par endroit sur le bord des voies. C'est le cas notamment dans le nord-est de la France, en Franche-Comté, dans le Doubs, quand on rentre sur l'autoroute A36 pour partir en direction de Mulhouse. Il y a une voiture qui est en panne sur la bande d'arrêt d'urgence dans la bretelle d'entrée du diffuseur numéro 9 de Sochaux. On part à présent dans le département de l'Ain sur l'autoroute A40 en direction de Paris, kilomètre 162. Il y a toujours une voiture arrêtée sur la bande d'arrêt d'urgence, kilomètre 162. C'est un petit peu après la sortie numéro 7 pour Bourg-en-Bresse Sud. L'autoroute A40, justement, un petit peu plus loin, je vous rappelle qu'elle reste fermée. C'est en raison de travaux, fermeture jusqu'à 6h du matin de l'autoroute A40 entre la sortie numéro 8 pour Hauteville-Lône et la sortie numéro 10 pour Bellegarde. Et puis une information carburant à présent, si vous circulez en ce moment en région parisienne sur l'autoroute A6 en direction de Lyon, sachez qu'il n'y a plus d'essence sans-plomb 2 disponible à la station service de Lys. Et puis toujours en région parisienne, mais cette fois-ci sur l'autoroute A5 en Seine-et-Marne, sur l'autoroute A5 direction Nancy, il n'y a plus de gasoil, cette fois-ci de disponible à la station service de l'aire des Jonchers, les Récompenses. Un mot de la météo rapidement, avec un temps calme en ce début de journée et un temps sec, pas de pluie sur votre trajet. Météo France vous annonce encore beaucoup de soleil et de la chaleur pour ce vendredi. J'étais ravi de vous accompagner sur la route tout au long de cette nuit. Une nouvelle équipe arrive pour vous accompagner en ce vendredi matin. Si vous nous écoutez en ce moment en Isère, en Savoie et en Haute-Savoie, c'est Géraldine Mia qui vous accompagnera dans le nord-est, dans le centre-est de la France. Ce sera Sarah Gabzi qui vous accompagnera. Et puis en Auvergne et dans le sud-ouest de la France, ce sera avec Victor Simonet. Soyez prudents sur la route. L'information trafic reviendra au plus tard à 5h45. Donc avec cette nouvelle équipe, mais tout d'abord c'est la musique qui vous accompagne avec la chanteuse Marine.

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1: Secteur calme sur les autoroutes alpines, pas d'incident particulier à vous annoncer, un trafic qui est fluide dans l'ensemble. Notez tout de même que vous êtes un peu plus nombreux désormais en circulation en Haute-Savoie sur l'A41 en direction de Genève en approche de la douane de Bardonnay. Trafic en hausse, pour autant pas de perturbations encore à vous annoncer en ce moment. Sinon, vous pouvez trouver encore quelques zones de travaux sur votre trajet. Il est important de les traverser à vitesse réduite. Il faut faire attention au personnel qui travaille à l'intérieur de ces balisages. Et en ce moment, dans certains secteurs, on est en train de retirer des balisages. C'est le cas sur l'A43, l'axe Lyon-Chambéry, entre les diffuseurs 11 et 12 de Saint-Genis-sur-Guiers et du lac d'Aiguebelette. Un balisage est en train d'être retiré au niveau du tunnel de Dulin. Faites preuve de la plus grande attention, évidemment, en arrivant sur cette portion d'autoroute. Et puis malheureusement, sur autoroute, on peut parfois tomber en panne. Alors que faire dans ce cas-là? Eh bien, il faut contacter les secours via les bandes d'appel d'urgence orange. Celles-ci sont disponibles tous les 2 km sur les accotements ainsi que sur les aires. Vous pouvez aussi utiliser l'application SOS Autoroute. Votre dépannage sera organisé par les services autoroutiers avec des garagistes agréés. En attendant l'arrivée des secours avec un gilet rétro-réfléchissant par personne, il faut sortir de la voiture et rester tous en sécurité dans l'accotement derrière les glissières.
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1: Dans un instant, nous effectuerons un bout de trajet en compagnie du chanteur Gaëtan Roussel. Gaëtan Roussel, d'ailleurs, qui sera en concert ce soir à Bourgoin-Jallieu. Et puis, il sera en concert à Lyon, à la LDLC Arena, plus précisément. Ce sera le 10 décembre prochain. En attendant, eh bien, c'est la musique sur Autoroute Info avant le prochain point trafic. C'est avec Alex Soirenne. Bon début de matinée à vous.

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1: Circulation de plus en plus soutenue en Haute-Savoie pour rejoindre la Suisse. C'est tout au bout de l'A41 en direction de Genève, en approche de la douane de Bardonnay, qu'il faut parler désormais d'un bouchon en formation, bouchon de quelques centaines de mètres à prévoir avant d'atteindre ce poste frontière. Et puis sinon ailleurs, en Rhône-Alpes, sur les axes que vous empruntez, le trafic reste fluide. Le prochain point complet sur vos conditions de circulation, ce sera à 6h. Et puis pour la musique, je vous propose George Overkill et également Anastasia. Mais pour le moment, on retrouve notre chronique En route avec. À l'occasion d'une tournée estivale qu'il a conduite en Savoie, le chanteur Gaëtan Roussel s'est prêté au jeu des questions-réponses au micro de Véronique Voiron.
2: Allez, viens, je t'emmène au vent.
3: Gaëtan Roussel, bonjour.
2: Bonjour.
3: Ça fait quand même des décennies que vous écumez les routes de France et de Navarre. Qu'est-ce que ça représente de faire les tournées pour vous?
2: C'est un pan de mon métier que j'aime beaucoup. Et d'ailleurs, quand j'ai commencé ce métier, ce que je regardais au loin, à l'horizon, c'était faire des concerts, jouer. Moi, je trouve que sur scène, le temps s'écoule différemment. Il y a une suspension, j'adore ça.
3: Alors, votre expérience de conducteur, vous avez le permis, Gaëtan?
2: Oui, j'ai le permis.
3: Est-ce que vous aimez conduire déjà?
2: Oui, j'aime bien conduire. Et j'aime bien aussi écouter de la musique. Conduisant. Ce qui est bien, c'est conduire quand on a un peu de temps. Donc moi, j'ai pas la contrainte de la voiture au travail, ce qui est une autre manière d'être dans une voiture. Donc le temps peut s'écouler tranquillement et c'est là où j'aime bien conduire.
3: Quel type de conducteur vous êtes?
2: Calme.
3: Et qu'est-ce qui vous agace justement sur la route?
2: Ceux qui sont partis trop tard et qui du coup veulent arriver plus vite. Voilà, je vois dans votre regard que vous en faites partie. Voilà, mais je crois que je reste calme. Mais après au volant, les petits mots d'oiseau, ça sort vite. Je me suis surpris moi-même. Je sais pas pourquoi. Pourquoi à cette place-là, tout d'un coup, ça sort tout seul.
3: Un endroit qui vous apaise, où vous aimez aller pour vous ressourcer, ce serait où?
2: Je dirais la maison que nous avons en Provence, autour d'une petite chaîne de montagnes qui s'appelle les Alpilles. C'est un endroit qui m'apaise, qui résonne avec tranquillité pour moi, même si j'y travaille un peu, mais on s'y retrouve en famille. Ça me plaît, les mers d'olivier, comme ça me plaît, l'huile d'olive, ça me plaît.
3: Un endroit que vous ne connaissez pas encore, un pays où vous souhaiteriez aller, ce serait où?
2: J'aimerais bien connaître le Vietnam.
3: Ouais.
2: Voilà, mais s'il faut y aller en voiture, je vais aller un peu moins loin.
3: Un message pour les auditeurs d'Autoroute Info, les gens qui nous écoutent, qu'est-ce qu'on pourrait leur dire?
2: Mesdames et messieurs, soyez prudents, regardez dans le rétroviseur, parce que quand on regarde dans le rétroviseur, c'est pour regarder ce qui se passe derrière, mais c'est surtout pour mieux aller de l'avant, donc être prudent. Et voilà, et comme ça vous irez loin, je vous souhaite un magnifique horizon.
3: Merci beaucoup Gaëtan Roussel d'avoir fait ces quelques kilomètres en notre compagnie.

0: 24 septembre, bonjour, bienvenue, il est 6h.
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0: Bouchon d'un kilomètre à prévoir en Haute-Savoie pour rejoindre la Suisse. Bouchon que vous trouvez tout au bout de l'autoroute A41 en direction de Genève, donc, et c'est en approche de la douane de Bardenay. Ailleurs en Rhône-Alpes, sur les axes que vous empruntez, pas d'autres perturbations à vous annoncer pour le moment. Une circulation qui va commencer à augmenter tout doucement, mais sûrement aux portes des grandes agglomérations. On pense bien sûr à la région lyonnaise sur l'autoroute A43. Rien à signaler pour l'instant. Et puis en région grenobloise, le trafic sera un peu plus dense au fil des minutes sur l'A48 notamment, ou encore sur l'A480 ou encore la Nationale 87, soit la Rocade Sud. Sinon, les contraintes que vous rencontrez à cette heure-ci sur votre trajet correspondent à des zones en travaux. Il faut toujours bien traverser ces différentes zones à vitesse réduite. Si vous circulez en région grenobloise, notamment sur l'A480, en raison de la création d'une voie réservée au transport en commun, et bien dans les deux sens de circulation, on vous oblige à rouler sur des chaussées réduites entre la bifurcation avec la Nationale 87 et la sortie numéro 7 pour Pont-de-Claix. La vitesse est bien évidemment limitée sur cette portion d'autoroute. Veillez d'ailleurs à ne pas dépasser les 70 km/h, et ce même quand il n'y a pas d'ouvrier à l'intérieur de ces balisages. Une limitation de vitesse temporaire doit se respecter tout le temps. Allez, tout de suite, on fait un point sur l'actualité générale. L'information en bref, c'est le fil info de France Info.
2: Lieu et à la une, cette révélation de la cellule d'investigation de Radio France ce matin sur les violences dans le périscolaire.
3: Les 20 plus grandes villes de France sont toutes concernées par des enquêtes pour des violences dans le périscolaire, dont 17 pour des violences sexuelles. Une vingtaine d'enquêtes sont ouvertes, par exemple à Marseille. À Paris, près de 200 animateurs ont été suspendus, dont une soixantaine pour des accusations graves. En Ardèche, 50 hectares ont été parcourus par un incendie qui s'est déclaré en fin d'après-midi hier au vent dans le sud du département. C'est entre Aubenas et Alès. Une trentaine de personnes ont été évacuées. 5 départements du sud-est sont par ailleurs en risque élevé feu de forêt aujourd'hui. J.D. Vance confirme une enquête en cours aux États-Unis à propos d'une frappe sur un mariage en Iran mardi soir. 4 personnes ont été tuées et 70 blessées selon Téhéran, qui jure de venger cette attaque. Le Brésil dit sa profonde préoccupation à propos de la suspension des importations de volailles et de bœufs brésiliens par l'Union européenne, suspension qui entre en vigueur aujourd'hui en attendant le respect des règles sanitaires européennes. Bruxelles reproche au Brésil de ne pas avoir apporté de garanties suffisantes, notamment sur l'utilisation abusive d'antibiotiques dans l'élevage.
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0: À suivre votre prochain point trafic à 6h07. Notez également ce point météo à 6h15 environ, avec d'ailleurs 5 départements du sud qui seront en vigilance orange canicule à partir de ce vendredi midi. Seront concernés les départements de l'Ardèche, de la Drôme, de l'Aude, de l'Hérault et du Gard. Avant donc le prochain point trafic, tout de suite, c'est la musique sur Autoroute Info avec Temper City.

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1: Un bouchon en place en Haute-Savoie pour rejoindre la Suisse. Bouchon d'un kilomètre au bout de la 41 en direction de Genève, en approche de la douane de Bardonnay. Un peu de patience donc à prévoir. Le prochain point trafic sur Autoroute Info, ce sera à 6h14. Et puis pour la musique, je vous propose tout de suite David Bowie, juste après De Palmas. Bonne route, bon début de vendredi, bon début de matinée.

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1: Attention, un obstacle sur les voies de circulation, un animal écrasé plus précisément. C'est en Haute-Savoie sur la 410 en direction d'Annecy au kilomètre 141. C'est en approche de la barrière de péage de Saint-Martin-Bellevue. Ralentissez bien en arrivant dans le secteur. Il s'agirait d'un blaireau écrasé sur la voie de droite. Et puis en Haute-Savoie sur la 41 en direction de Genève. Là, il est question d'un bouchon d'un kilomètre en approche de la douane de Bardonnay. Un kilomètre de retenue si vous circulez donc sur la 41 en direction de Genève. Et si vous circulez sur la 40 en direction de Genève pour atteindre ce poste frontière, il y a entre 1 et 2 kilomètres de retenue qui vous concernent désormais. Ailleurs, en Rhône-Alpes, sur les axes que vous empruntez, pas d'autres incidents et pas d'autres perturbations à vous annoncer pour le moment.
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1: Un point tout de suite sur les prévisions météo pour les prochaines heures au niveau national. On écoute le bulletin préparé aujourd'hui par Corentin Perrault de Météo France.
2: C'est un temps resplendissant qui nous attend encore cet après-midi, que l'on se situe en Aquitaine ou même en Auvergne-Rhône-Alpes, en Bourgogne-Franche-Comté, mais aussi dans le Grand Est. C'est un large soleil qui domine cette seconde partie de journée de vendredi. Côté vent, il est assez faible, seulement une légère brise souffle de sud-ouest du côté de la Champagne. Et les températures, elles grimpent encore cet après-midi, apportent une chaleur généralisée avec 30 à 33 degrés, atteignant même les 35 à 37 degrés en vallée du Rhône et dans le sud-ouest, soit des températures exceptionnelles pour la saison. Comptez alors 29 degrés à Paris, 30 degrés à Langres, 31 degrés à Nancy, 32 degrés du côté de Mulhouse, 33 degrés à Dijon et Clermont, 34 degrés à Vichy et Annecy, 35 degrés à Lyon, 36 degrés à Grenoble, Bordeaux et Pau, jusqu'à 38 degrés du côté de Mont-de-Marsan. Ce temps estival se poursuit pour l'ensemble de ce week-end, avec un ciel pleinement lumineux et toujours des très fortes chaleurs, notamment entre le sud-ouest et l'Auvergne-Rhône-Alpes. Corentin Perrault de Météo France pour Autoroute Info.
1: Dans un instant, on vous donnera les bons réflexes à adopter avant de prêter son véhicule. Le prochain point trafic, ce sera à 6h20, le temps d'écouter Adèle Castillon sur Autoroute Info. Bonne route à vous.

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1: Attention à un animal écrasé qui se trouverait sur la voie de droite. C'est sur l'A410 en Haute-Savoie, en direction d'Annecy au kilomètre 141. C'est en approche de la barrière de péage de Saint-Martin-Bellevue. Ralentissez bien en arrivant sur cette portion d'autoroute à 410, je vous le rappelle, en direction d'Annecy au kilomètre 141. Avant de retrouver le prochain point trafic à 6h30, il y aura également la musique, la playlist d'Autoroute Info avec Kevin Little et également Dido. Avant de laisser quelqu'un prendre le volant à votre place, certaines règles d'assurance sont à connaître. Raphaël Giudicelli a contacté un expert pour nous dire comment éviter les mauvaises surprises.
2: Fabrice Trace, agent général d'assurance, bonjour.
3: Bonjour Raphaël.
2: Alors déjà, une question que beaucoup de monde peut se poser, est-ce que j'ai le droit de prêter ma voiture à ma famille ou à un ami par exemple?
3: Oui, j'ai le droit à partir du moment où ma voiture est assurée, bien sûr. Il faut juste que je vérifie auparavant que la personne est bien titulaire d'un permis de conduire en cours de validité.
2: Si jamais la personne à qui j'ai prêté mon véhicule a un accident, comment ça se passe? Que couvre mon assurance?
3: Alors, tout va dépendre de la formule d'assurance. Vous avez donc des assurances responsabilité civile, des assurances responsabilité civile incendie et vol, et ce qu'on appelle la tout risque, et professionnellement, nous on appelle ça l'assurance dommage tous accidents. Donc, à partir du moment où vous prêtez votre véhicule, le véhicule, s'il est assuré au minimum en responsabilité civile, c'est-à-dire pour les dommages que le conducteur du véhicule cause à des tiers. Donc ça, c'est l'assurance obligatoire minimale auto.
2: Et comment je peux connaître rapidement les conditions de mon assurance? C'est plus facile peut-être de leur passer un coup de téléphone.
3: Alors, soit vous passez un coup de téléphone, ça effectivement, c'est une bonne chose. Soit, ce qui est important aussi, c'est de regarder donc son contrat d'assurance. Un contrat d'assurance s'analyse de manière assez simple. Vous avez un document d'information préalable à l'assurance, résumé du contrat. Et puis, vous avez aussi donc les conditions générales qui sont l'ossature du contrat, donc l'ossature juridique du contrat.
2: Dernière question. En cas de contrôle routier, si j'ai emprunté le véhicule à un proche, je dois montrer quel document?
3: Alors, il y a eu une réforme et donc le certificat d'assurance, la carte, la fameuse carte verte, n'est plus obligatoire. On n'est plus obligé de la poser sur le pare-brise. Pourquoi? Parce que les forces de l'ordre ont un fichier, le fichier des véhicules assurés. Ils peuvent consulter le fichier pour voir si le véhicule est véritablement assuré ou non.
2: L'Observatoire national interministériel de la sécurité routière estime qu'aujourd'hui, en France, environ 700 000 personnes conduiraient sans assurance.

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1: Un animal écrasé à vous rappeler en Haute-Savoie sur l'A410 en direction de Nancy. Il s'agirait d'un blaireau écrasé sur la voie de droite au kilomètre 141. C'est peu avant d'arriver à la barrière de péage de Saint-Martin-Bellevue. Il faut bien ralentir évidemment en arrivant sur cette portion d'autoroute. Et puis de la patience recommandée sur l'autoroute A41 en direction de Genève dans le bassin genevois. Avant d'atteindre la douane de Bardonnay, il y a une retenue d'un kilomètre si vous circulez donc sur cette A41 en direction de Genève. Et en direction de Genève, en circulant sur l'A40, en approche de ce poste frontière, il y a entre 1 et 2 km de retenue qui vous concerne. Donc un peu de patience à prévoir à cet endroit. Ailleurs, en Rhône-Alpes, sur les axes que vous empruntez, ça se passe bien encore pour le moment. Un trafic qui a tendance à augmenter forcément du côté de Lyon sur l'A43 en direction donc de Lyon, mais pas de perturbation pour rejoindre le boulevard périphérique. Même quand constat concernant le bassin grenoblois, un trafic un peu plus soutenu à présent, que ce soit sur l'A48 ou encore l'A480, mais pas de perturbations encore à vous annoncer à cette heure-ci. Attention sinon, quelques balisages pour travaux que vous trouvez sur votre trajet. Il est important de traverser ces différents balisages à vitesse réduite, même s'il n'y a pas d'ouvriers à l'intérieur de ces balisages. Il faut toujours respecter la limitation de vitesse temporaire en place. Un point tout de suite sur l'actualité nationale et internationale. Ce sont les titres de France Info.
2: En une minute et à la une, Sébastien Lecornu demande un gel des dépenses et de nouvelles économies dans le budget 2026.
3: Pour pouvoir financer les aides aux agriculteurs touchés par la sécheresse, Annie Genevard, la ministre de l'Agriculture, doit annoncer ce matin, lors d'une conférence de presse, les mesures d'un plan de soutien et de sauvetage des agriculteurs. Des annonces espérées également lors de la conférence nationale du handicap qui se tient aujourd'hui à Bobigny, près de Paris, présidée par Emmanuel Macron. Le chef de l'État doit annoncer une soixantaine de mesures en faveur des personnes en situation de handicap. Le président argentin durcit le ton sur les îles Malouines revendiquées par l'Argentine. Javier Milei évoque des vents favorables grâce notamment au soutien de Donald Trump et annonce des sanctions plus sévères pour tout projet pétrolier lancé autour de cet archipel de l'Atlantique Sud actuellement administré par le Royaume-Uni. La liquidation se rapproche de plus en plus pour les Girondins de Bordeaux. La Fédération française de foot maintient la rétrogradation du club en régional sans réexaminer son dossier. Le club accumule 118 millions d'euros de pertes ces dernières années.
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1: Je vous donne rendez-vous à 6h37 pour un nouveau point trafic, le temps d'écouter le dernier titre du groupe Indochine. Bonne route sur Autoroute Info, bon vendredi matin.

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1: Toujours un animal écrasé à vous annoncer en Haute-Savoie sur la 410 en direction d'Annecy. Il s'agirait d'un blaireau écrasé sur la voie de droite au kilomètre 141. C'est à hauteur quasiment de la sortie 18 pour Cruseille et en avant d'arriver sur la barrière de péage de Saint-Martin-Bellevue. Réduisez votre vitesse toujours en arrivant sur cette portion d'autoroute. Levez le pied également si vous circulez sur la 40 en direction de Paris en raison d'un véhicule en panne arrêté sur la bande d'arrêt d'urgence. C'est 6 km après la sortie numéro 20 pour Sallanches. Et puis en Haute-Savoie, il y a ce trafic perturbé à vous rappeler pour atteindre la douane de Bardonnay sur la 41 en direction de Genève. Il y a 1 km de bouchon qui vous concerne et puis comptez 1 à 1,5 km de retenue si vous circulez sur la 40 en direction de Genève. Et puis sinon ailleurs sur les autoroutes alpines que vous empruntez pour l'instant, ça se passe bien, pas d'autres perturbations ou incidents à vous annoncer. Sur les réseaux APRR et AREA, toutes les aires de service sont équipées de bornes de recharge pour véhicules électriques. La carte des aires sur votre trajet est d'ailleurs disponible sur le site voyage.aprr.fr. N'attendez pas le dernier moment pour recharger. Évidemment, conservez au moins 20% de marge de sécurité. Et puis sur les aires aussi, faites preuve de civisme en ne laissant pas votre voiture branchée une fois celle-ci rechargée.
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1: Dans un instant, on prendra la direction de Paris. On vous emmènera au cœur de l'histoire à la rencontre d'un monument qui domine fièrement les Champs-Élysées. Le prochain point trafic arrive à 6h50. Pour l'instant, c'est la musique sur Autoroute Info. Ce duo entre Diziz et Théodora avec le tube Mélodrama. Bonne route à vous, bon vendredi.

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1: Message prioritaire sur Autoroute Info avec un obstacle à vous annoncer sur l'A40 en Haute-Savoie en direction de Chamonix. C'est aux alentours du kilomètre 32 après la sortie 17 pour Bonneville. Un obstacle donc se trouverait sur les voies de circulation sur cette portion d'autoroute. Réduisez bien votre vitesse. Et évidemment, c'est sur l'A40, je vous le rappelle, en direction de Chamonix vers le kilomètre 32. Le prochain point trafic sur Autoroute Info, ce sera à 7h. Et puis pour la playlist, il y aura Ulysses et également Lynn Marline. Nous partons maintenant à Paris, comme promis. Roald de Bilbo nous emmène découvrir l'Arc de Triomphe, édifice emblématique de la capitale, géré par le Centre des Monuments Nationaux.
2: Le 2 décembre 1805, les troupes napoléoniennes remportent une victoire éclatante à Austerlitz face aux troupes russes et autrichiennes. L'empereur promet à ses grognards qu'ils rejoindront leur foyer en passant sous des arcs de triomphe. 2 mois plus tard, Napoléon signe le décret pour la construction de l'arc de la place de l'Étoile. Et si aujourd'hui il est intimement lié à l'avenue des Champs-Élysées et à la colline Chaillot, il a été envisagé un temps de l'édifier à l'est parisien. C'est ce que nous rappelle Arnaud Vuille, administrateur de l'Arc de Triomphe.
3: Il avait été envisagé dans un premier temps qu'il soit installé à proximité de l'ancienne Bastille, détruite. Et le choix du coup s'est porté vers l'ouest parisien, qui se trouvait être sur le trajet entre le palais des Tuileries et les différentes résidences impériales et ex-résidences royales.
2: Entamé à l'été 1806 sous la direction de l'architecte Jean-François Chalgrin, les travaux vont durer 30 ans pour s'achever bien après la mort de l'empereur.
3: Après la chute de l'Empire, les différents monarques ont mis le projet en suspens et c'est finalement Louis-Philippe, dans une logique de concorde, qui achèvera le bâtiment 30 ans plus tard, en 1836.
2: Sous le Second Empire, le baron Haussmann transforme la capitale et s'attache tout particulièrement à magnifier l'Arc de Triomphe.
3: En ce qui concerne l'Arc de Triomphe, c'est l'environnement urbain qui vient se construire autour et se constituer autour de l'Arc de Triomphe et pas l'inverse.
2: 3 ans après la fin de la traumatisante Première Guerre mondiale, la tombe du soldat inconnu est installée au pied du monument. C'est un ancien poilu qui dut choisir parmi 8 dépouilles non identifiées celui qui allait représenter le symbole du recueillement national.
4: Monsieur Maginot m'a fait l'insigne honneur de me désigner pour choisir celui des 8 cercueils qui représenterait le soldat inconnu.
2: Et pour préparer au mieux votre visite de ce lieu emblématique, rendez-vous sur paris-arcdetriomphe.fr.

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1: Bonjour, bienvenue sur Autoroute Info, il est 7h.
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1: Et je suis ravie de vous accompagner ce matin dans les difficultés de circulation pour ce 7-9 avec Géraldine Milla. Bonjour Géraldine.
2: Bonjour Adeline.
1: Alors on va avec vous surveiller ce qui se passe pour nos auditeurs qui sont sur la route. Il y a quand même déjà des perturbations. Avant de parler de bouchons, on parle d'obstacles.
2: Sur la 40 en Haute-Savoie en direction de Chamuni, une bâche est annoncée sur les voies de circulation, kilomètre 32. C'est peu après la sortie 17 pour Bonneville.
1: Et puis il y a aussi un véhicule en panne sur la 40.
2: Mais cette fois-ci, en direction de Paris, un véhicule arrêté sur bande d'arrêt d'urgence au kilomètre 15. C'est 6 km après la sortie 20 pour Sallanches. Même s'il n'y a pas de gêne au trafic, il faut tout de même ralentir et se décaler sur le côté gauche.
1: Et puis en Haute-Savoie, il y a les douanes transfrontalières pour passer en Suisse. Et ça coince ce matin, normal.
2: Oui, sur la 41 en direction de Genève pour atteindre la douane de Bardonnay. Il y a 1,5 km de retenue à prévoir.
1: Partout ailleurs, Géraldine, Chambéry, Grenoble, Lyon, comment ça se passe?
2: Ça se passe bien, trafic en hausse bien sûr sur la 43 en région lyonnaise en direction de Lyon, mais pas de perturbation pour atteindre le boulevard périphérique. Et puis concernant la région grenobloise, on a un trafic qui augmente également un tout petit peu, notamment sur la 480 dans les deux sens, mais là aussi ça se passe bien, tout comme sur la voie rapide urbaine de Chambéry en Savoie, que ce soit en direction de Grenoble ou encore en direction d'Aix-les-Bains.
1: Et vous allez surveiller tout cela ce matin dans ce 7-9. Merci Géraldine, on vous retrouve dans quelques instants. L'occasion aussi de parler à l'ordre de pointe de covoiturage, puisque des voies sont proposées spécialement sur les réseaux APRR et AREA, sur la 6 et la 42 à l'approche de Lyon et sur la 48 à l'entrée de Grenoble. Elles sont indiquées, ces voies, par un losange blanc au-dessus de la chaussée. Quand la voie de covoiturage est activée, vous pouvez l'emprunter si vous êtes plusieurs dans le véhicule, mais aussi au volant d'un taxi ou d'un véhicule à faible émission, vignette critère zéro. Le covoiturage est l'une des solutions mises en place pour améliorer la sécurité et la fluidité du trafic près des grandes agglomérations. On poursuit notre tour de l'actualité avec les titres de France Info.
3: L'aura du lieu et à la une, cet incendie en cours en Ardèche.
4: 50 hectares ont été parcourus par les flammes. L'incendie s'est déclaré en fin d'après-midi hier au vent dans le sud du département. Une trentaine de personnes ont été évacuées. À noter que 5 départements du sud-est sont en risque élevé. Feu de forêt aujourd'hui. Les 20 plus grandes villes de France sont toutes concernées par des enquêtes pour des violences dans le périscolaire, dont 17 pour des violences sexuelles. C'est ce que révèle ce matin la cellule investigation de Radio France. Une vingtaine d'enquêtes sont ouvertes. Par exemple, à Marseille, à Paris, près de 200 animateurs ont été suspendus, dont une soixantaine pour des accusations graves. Donald Trump demande à nouveau à la Cour suprême américaine de pouvoir restreindre le vote par correspondance à quelques jours de l'envoi aux électeurs des premiers bulletins dans certains États pour les élections cruciales de mi-mandat. Le président américain dénonce régulièrement ce mode de scrutin, l'une des raisons, selon lui, de sa défaite en 2020 face à Joe Biden. Troisième journée de Ligue 1 et Lille s'en sort bien face à Toulouse avant la Ligue des Champions. Victoire 1-0 hier soir. À l'affiche aujourd'hui, Lyon reçoit Auxerre à 19h et Monaco se déplace sur la pelouse toute neuve du Paris Saint-Germain au Parc des Princes. Coup d'envoi 21h05.
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1: Absolument, on voyage avec vous et dans quelques minutes, on va parler d'idées de sortie, on va parler de jours de repos avec des idées de sortie. Premier rendez-vous d'ici quelques instants, puis aussi on va parler du meilleur moment pour poser ses prochaines vacances. C'est important de se projeter. Allez, Neka avec One Track Mind pour vous accompagner dans ce 7-9. Bonne journée.

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3: Géraldine Mial, nous reparlons avec vous de ces véhicules en panne sur la 40.
4: C'est en direction de Paris, un véhicule arrêté sur la bande d'arrêt d'urgence au kilomètre 15, soit 6 km après la sortie 20 pour Sallanches.
3: Et puis en Haute-Savoie, il y a toujours des problèmes pour aller en Suisse.
4: Un bouchon d'un kilomètre et demi perdure au bout de l'autoroute A41 en approche de la douane de Bardonnay.
3: L'essentiel du week-end d'Autoroute Info avec de la musique des années 2000 et des Vikings. Au programme, c'est avec Xavier Ferrand.
5: Amateurs des années 90-2000, attention, voici deux noms qui vont résonner en vous grâce au festival After Sound à l'Hippodrome de Pau. Charlie et Lulu, oui, ceux du Hit Machine, présenteront ce vendredi un karaoké géant avec Larousseau ou encore Boris.
6: C'est soir disco.
5: Si la nostalgie, ce n'est pas trop votre truc, le DJ Joachim Garraud, qui est à l'origine de l'habillage musical d'Autoroute Info, organise son festival L'Electric Park en région parisienne ce week-end avec Bob Sinclair ou encore Petit Biscuit. Et si la musique, ce n'est pas trop votre truc, mais que vous êtes plutôt vikings, chevaliers et autres dragons, le festival Fort Fort Lointain vous emmènera dans d'autres mondes, depuis l'Hippodrome de Paris en région lyonnaise, avec notamment dans le village Viking et Dragon, un drakkar grandeur nature.
3: Et s'il vous faut plus d'un week-end pour vous reposer, eh bien restez avec nous dans les prochaines minutes. On parlera du meilleur moment pour poser ses vacances en 2027. Allez, la musique, la playlist vous accompagne sur Autoroute Info ce matin. On se retrouve à 7h15 au plus tard pour le prochain Point Trafic. Belle semaine de rentrée.

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1: Et on part tout de suite sur l'A40 avec une nouvelle perturbation annoncée.
2: Il s'agit d'un obstacle sur les voies de circulation. C'est sur l'A40 en direction de Paris au kilomètre 37. C'est donc à hauteur de la sortie 16 pour la Clusaz. Il s'agit d'un escabeau sur les voies de circulation.
1: Et puis dans le même sens de circulation, il y a une autre difficulté, un véhicule en panne.
2: Non, il s'agit en fait de la même chose. C'est un obstacle également à annoncer sur cette A40.
1: Je parlais du véhicule en panne au kilomètre 15.
2: Ah, pardon, voilà. Excusez-moi. Oui, c'est au kilomètre 15. C'est après la sortie numéro 20 pour Sallanches. Un véhicule en panne toujours annoncé sur la bande d'arrêt d'urgence.
1: La preuve pour nos auditeurs que c'est du direct.
2: Exactement.
1: Ce ne sont pas des IA qui nous remplacent. Allez, on va parler bouchons en Haute-Savoie avec notamment des difficultés pour rejoindre Genève.
2: Toujours ce bouchon d'environ 1 km à prévoir au bout de la 41 en direction de Genève au niveau de la douane de Bardonnay.
1: Et puis du côté de Grenoble-Lyon, un petit coup d'œil.
2: Ça se passe bien encore pour l'instant, une circulation qui continue d'augmenter en région lyonnaise sur la 43 en direction de Lyon, mais sans plus, pas de perturbation pour atteindre le boulevard périphérique. Et puis ça se passe bien encore du côté de Grenoble, notamment sur la 480 dans les deux sens au niveau, par exemple, des bretelles d'accès à la Nationale 87.
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1: Et on va parler météo d'ici quelques instants, puisque la journée promet d'être chaude. Alerte canicule pour 5 départements placés en vigilance orange, la Drôme, l'Ardèche, le Gard, l'Hérault et l'Aude. Tout de suite, la météo. Les prévisions du jour, elles sont préparées par Corentin Perraud de Météo France.
3: C'est un temps resplendissant qui nous attend encore cet après-midi, que l'on se situe en Aquitaine ou même en Auvergne-Rhône-Alpes, en Bourgogne-Franche-Comté, mais aussi dans le Grand Est. C'est un large soleil qui domine cette seconde partie de journée de vendredi. Côté vent, il est assez faible, seulement une légère brise souffle de sud-ouest du côté de la Champagne. Et les températures, elles grimpent encore cet après-midi, apportent une chaleur généralisée avec 30 à 33 degrés, atteignant même les 35 à 37 degrés en vallée du Rhône et dans le sud-ouest, soit des températures exceptionnelles pour la saison. Comptez alors 29 degrés à Paris, 30 degrés à Langres, 31 degrés à Nancy, 32 degrés du côté de Mulhouse, 33 degrés à Dijon et Clermont, 34 degrés à Vichy et Annecy, 35 degrés à Lyon, 36 degrés à Grenoble, Bordeaux et Pau, jusqu'à 38 degrés du côté de Mont-de-Marsan. Ce temps estival se poursuit pour l'ensemble de ce week-end, avec un ciel pleinement lumineux et toujours des très fortes chaleurs, notamment entre le sud-ouest et l'Auvergne-Rhône-Alpes. Corentin Perraud de Météo France pour Autoroute Info.
1: Ça ne vous a pas échappé, c'est la rentrée. Peut-être le meilleur moment pour programmer vos prochaines vacances. On vous guide dans quelques minutes sur Autoroute Info pour mettre à jour votre calendrier. D'ici là, la playlist du matin pour vous accompagner dans les difficultés et vous faire commencer la journée en douceur. Teddy Swims avec Mr. Know It All. On se retrouve juste après avec Géraldine Mia pour l'actualité trafic.

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1: Une nouvelle actualité qui nous parvient à l'instant. On part tout de suite du côté de l'Isère avec vous, Géraldine Mia.
2: Il s'agit d'un véhicule en difficulté, c'est sur l'A48 en direction de Lyon, aux alentours du kilomètre 76, c'est proche de la sortie 10 pour Voiron-Champfeuillet, véhicule peut-être gênant, alors je reçois à l'instant des précisions, ce véhicule est arrêté dans la bretelle d'entrée de ce diffuseur numéro 10, Voiron-Champfeuillet, une voiture sans doute gênante.
1: Information en live, merci Géraldine. Géraldine, est-ce que vous avez regardé un petit peu le calendrier 2027 ?
2: Oui, bien sûr.
1: Voilà, et bien Corentin Rouleau s'est penché sur la question pour savoir quel était le meilleur moment pour poser ses vacances, ses prochaines vacances, on l'écoute.
3: Et ça commence dès le 17 octobre jusqu'au 3 novembre pour la Toussaint. Toutes les zones seront en vacances en même temps. Même chose pour les vacances de fin d'année qui débutent pour tout le monde le 19 décembre jusqu'au 3 janvier. Ensuite, c'est les vacances d'hiver, le bon moment pour aller en montagne. La zone C, celle des Parisiens, sera la première sur les pistes dès le 6 février. Pour ceux qui ne veulent pas poser une ou deux semaines consécutives, les jours fériés sont une bonne alternative. Les premiers tombent en novembre avec la Toussaint le 1er et l'armistice 10 jours plus tard. Pour les ponts, il faut attendre le printemps. Si vous posez par exemple votre vendredi 7 mai juste après l'Ascension, vous aurez 4 jours de congé. Même chose en prenant votre vendredi 14 mai, où vous profitez du lundi de Pentecôte.
1: Et à noter quand même qu'en 2027, il y a 4 jours fériés qui tombent le week-end, le 1er 8 mai, mais aussi le 15 août et le 25 décembre. Séchez-le. Allez, on se retrouve au plus tard à 7h30 pour le prochain Point Trafic, bien sur la playlist pour vous accompagner. Rosé, Bruno Mars, Apathé et tout de suite Chris DeBoeuf avec Iron Emotion. Bonne route.

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1: Bienvenue si vous nous rejoignez dans ce 7-9, 7h30. On va revenir avec Géraldine Milla sur les difficultés de circulation. Et on reparle de ce véhicule en panne en Isère.
2: C'est sur la 48 en direction de Lyon. Il s'agit d'une camionnette arrêtée tout au bout de la bretelle d'insertion sur l'autoroute A48 en direction de Lyon. C'est donc vers le kilomètre 76. Du personnel autoroutier se trouve en protection derrière. Il faut bien ralentir, évidemment. Il y a gêne au trafic.
1: Des obstacles sont également signalés du côté de l'autoroute A40 en Haute-Savoie.
2: C'est en direction de Paris, un escabeau toujours annoncé au kilomètre 37. C'est aux alentours de la sortie 16 pour la Clusaz, le Grand Bournon.
1: On reste en Haute-Savoie avec vous, Géraldine. On fait un petit point sur les difficultés pour passer en Suisse à Genève.
2: Il y a un kilomètre de retenue qui perdure au bout de la 41 en direction de Genève. C'est en approche de la douane de Bardonnay.
1: Et puis le trafic semble se densifier un peu plus du côté de Lyon.
2: Sur la 43 en direction de Lyon, il y a un trafic au ralenti désormais entre 3 et 4 km de ralentissement après la bifurcation avec la rocade Est et la 46 Sud.
1: J'imagine que sur Grenoble c'est le trafic dense, est-ce qu'il y a déjà des difficultés?
2: Alors on peut avoir un léger ralentissement sur la 480 dans les deux sens au niveau des bretelles d'accès à la Nationale 87, mais rien de bien méchant vraiment du côté de Grenoble encore pour l'instant.
1: Et puis sur Chambéry ça se passe bien aussi, pas de difficultés. Et le reste de l'actualité avec les titres de France Info.
3: À la une, ce sauvetage au Népal.
4: Deux ouvriers ont été extraits vivants d'un tunnel dans le nord du pays, 9 jours après la crue dévastatrice qui a fait au moins 1280 morts et plus de 5600 disparus selon le dernier bilan. Des dizaines de sauveteurs creusent depuis une semaine plusieurs tunnels ensevelis sur des sites de centrales hydroélectriques ou de barrages en construction où travaillaient des centaines d'ouvriers. Un gel des dépenses et de nouvelles économies. Voilà ce que demande Sébastien Lecornu à son gouvernement pour pouvoir financer le plan de soutien de sauvetage des agriculteurs touchés par la sécheresse, plan dont les mesures doivent être annoncées ce matin par la ministre de l'Agriculture, Annie Genevard. 100 000 emplois en moins d'ici 5 ans. Volkswagen s'accorde sur un plan de restructuration historique qui prévoit la suppression d'environ 50 000 postes supplémentaires dans le monde avant 2030, en plus des 50 000 déjà prévus en Allemagne. Ça représente 15% de l'effectif total du constructeur automobile allemand. Il est accusé d'agression sexuelle et de viol sur 16 clientes. Un tatoueur du Pas-de-Calais est jugé à partir d'aujourd'hui pour des faits commis entre 2006 et 2023 dans le salon qu'il gérait à Arras. Il est actuellement en détention provisoire.
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1: Et en cette période de rentrée, on verra quelles sont les voitures les plus plébiscitées par les jeunes conducteurs hein, qui souvent font leur achat de premier véhicule avec la rentrée à la fac. La musique, bien sûr, pour vous accompagner dans les prochains kilomètres. C'est Mylène Farmer. C'est à qui le tour? Eh bien, c'est à vous. Bonne route. Bon vendredi.

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1: Deux obstacles et véhicules en panne à signaler en Auvergne-Rhône-Alpes, Géraldine Mia.
2: Alors en Isère, sur la 48 en direction de Lyon, il s'agit d'une camionnette arrêtée au bout de la bretelle d'insertion depuis le diffuseur 10, voie Ronchamp-Feuillet, avec du personnel autoroutier en protection à l'arrière. Et puis en Haute-Savoie, sur la 40 en direction de Paris, il y a un escabeau toujours à annoncer au kilomètre 37, c'est au niveau de la sortie 16 pour la Clusaz, le Grand Bornand.
1: Premier trajet vers la fac, l'école ou le travail. En cette période de rentrée, de nombreux jeunes conducteurs prennent leur indépendance au volant. Alors, quel modèle séduisent le plus les nouveaux titulaires du permis de conduire? Élément de réponse avec Jérémy Sclavard.
3: La première voiture dans la vie d'un automobiliste, c'est un achat important dont on se souvient toute sa vie. Et selon plusieurs études, c'est la Clio qui occupe la première place du classement des véhicules les plus assurés par les jeunes conducteurs. Et cela fait plusieurs années que cela dure. Les Clio 2, 3, 4 et maintenant 5 sont sur la plus haute marche du podium depuis de nombreuses années. Toujours chez la marque aux losanges, la Twingo dernière génération tire aussi son épingle du jeu auprès des nouveaux conducteurs. Les Peugeot 208 et 207 sont également très appréciés. Les deux citadines de la marque au Lyon séduisent les automobilistes débutants grâce à leur design et à leur prix sur le marché de l'occasion. Dans le top 10, on retrouve aussi la Citroën C3, l'Opel Corsa, la Toyota Yaris ou encore la Golf et la Polo de chez Volkswagen. Sans surprise, les jeunes conducteurs se tournent plutôt vers des citadines compactes. Elles sont en effet moins chères à l'achat, à assurer et à entretenir.
1: Et en moyenne, les jeunes conducteurs déboursent entre 5 et 8 000 euros pour l'achat de leur première voiture. Allez, on poursuit ensemble en musique sur Autoroute Info. On va vous emmener sur notre playlist du matin de ce vendredi avec The Verve, Bittersweet Symphony. On se retrouve à 7h45 pour le prochain point trafic. Bonne matinée, bon courage pour le travail.

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1: On part en Isère sur l'autoroute A48 où un véhicule est en panne, Géraldine Mia.
2: Il s'agit d'une camionnette arrêtée tout au bout de la bretelle d'entrée du diffuseur 10 Voiron-Champfeuillet. Du personnel autoroutier se trouve sur place toujours. Et puis

0: Le dépanneur est également arrivé sur les lieux. Il faut bien ralentir toujours et se décaler le plus possible sur la gauche.
1: Allez, on part à Lyon par l'autoroute A43 du monde à l'entrée de l'agglomération.
0: Il y a un trafic qui s'écoule à faible allure sur les 8 derniers kilomètres, une circulation en accordéon entre la bifurcation avec la rocade Est et la bifurcation avec le boulevard périphérique.
1: En Haute-Savoie, pour passer en Suisse également, des perturbations de trafic.
0: 1,5 km de retenue à prévoir toujours au bout de la 41 en direction de Genève. C'est pour se rapprocher de la douane de Bardonnay.
1: Et puis du côté de Grenoble, du côté de Chambéry, le trafic est en train de s'intensifier. Des ralentissements sont possibles. Merci Géraldine, on vous retrouve dans quelques minutes. On va parler de chantiers sur Autoroute Info avec des chantiers qui pourraient avoir lieu sur votre parcours. Notez que si vous êtes concerné, il ne faut pas attendre le dernier moment pour vous rabattre sur là où les voies restantes. Notez qu'il y a du personnel autoroutier qui travaille à l'intérieur de ces chantiers, des hommes et des femmes. Donc pour leur sécurité, pour la vôtre aussi, rabattez-vous bien en amont de ces secteurs en travaux. Vous pouvez en croiser sur votre trajet assez ponctuellement. Donc attention, en général, ils sont signifiés par des panneaux à message variable ou des panneaux bien en amont des zones de balisage.
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1: Il y a 5 départements placés en vigilance orange canicule aujourd'hui, dont la Drôme, l'Ardèche, le Gard, l'Hérault et l'Aude. Une belle et chaude journée. Et les prévisions météo, justement, elles sont présentées par Corentin Perrault, Météo France.
3: C'est un temps resplendissant qui nous attend encore cet après-midi, que l'on se situe en Aquitaine ou même en Auvergne-Rhône-Alpes, en Bourgogne-Franche-Comté, mais aussi dans le Grand Est. C'est un large soleil qui domine cette seconde partie de journée de vendredi. Côté vent, il est assez faible, seulement une légère brise souffle de sud-ouest du côté de la Champagne. Et les températures, elles grimpent encore cet après-midi, apportent une chaleur généralisée avec 30 à 33 degrés, atteignant même les 35 à 37 degrés en vallée du Rhône et dans le sud-ouest, soit des températures exceptionnelles pour la saison. Comptez alors 29 degrés à Paris, 30 degrés à Langres, 31 degrés à Nancy, 32 degrés du côté de Mulhouse, 33 degrés à Dijon et Clermont, 34 degrés à Vichy et Annecy, 35 degrés à Lyon, 36 degrés à Grenoble, Bordeaux et Pau, jusqu'à 38 degrés du côté de Mont-de-Marsan. Ce temps estival se poursuit pour l'ensemble de ce week-end, avec un ciel pleinement lumineux et toujours des très fortes chaleurs, notamment entre le sud-ouest et l'Auvergne-Rhône-Alpes. Corentin Perrault de Météo France pour Autoroute Info.
1: Et on se retrouve d'ici quelques instants sur Autoroute Info pour l'actualité trafic. D'ici là, eh bien, la playlist avec celle qui a annoncé la sortie de son nouvel album le 16 octobre prochain. Et ne manquez pas demain si vous êtes fan, puisque c'est la mise en vente générale de ses billets pour cette tournée internationale. C'est Angèle. Et ça commencera le 3 mars prochain à Reims. Des concerts également à la Caro Arena de Paris les 8, 9 et 10 mars. Rendez-vous demain pour prendre vos billets. Bonne route.

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6: 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Direction Lyon avec vous, Géraldine Mia, sur l'autoroute A43, des perturbations.
7: Une circulation en accordéon sur 8 à 9 kilomètres, c'est dès la bifurcation avec la Rocade Est et la 46 Sud que le trafic s'écoule à faible allure.
6: Et puis il y a des bouchons aussi pour passer en Suisse.
7: Bouchon d'un kilomètre et demi qui perdure sur la 41 en direction de Genève, c'est pour atteindre la douane de Bardonnay.
6: Allez, on vous retrouve à 8h au plus tard pour le prochain point trafic. Le temps d'enchaîner avec la playlist d'autoroute info, on démarre tout doucement. Avec Elena Tout a changé et Bob Marley Is This Love sur Autoroute Info. Bon vendredi et belle semaine de rentrée.

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1: Véhicule particulièrement gênant, c'est en région grenobloise sur la Nationale 87 en direction de Grenoble-Centre. Une voiture arrêtée sur la voie de gauche au niveau du choix de direction entre Grenoble-Centre et Chambéry. Veillez à bien réduire votre vitesse en arrivant dans le secteur. Une voiture arrêtée sur voie de gauche, c'est après le kilomètre 10.

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1: Bon vendredi à l'écoute d'Autoroute Info, les 8h.
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1: Et avec Géraldine Mia, nous sommes ravis de vous accompagner ce matin dans les difficultés de circulation. Et on reparle des perturbations, notamment du côté de Grenoble, avec un véhicule en panne.
2: Véhicule arrêté sur voie de gauche, c'est sur la Nationale 87, à hauteur du choix de direction entre Grenoble-Centre et Chambéry. C'est peu après le kilomètre 10, donc voiture arrêtée sur voie de gauche.
1: Et on va reparler des difficultés du côté de Grenoble. Est-ce qu'il y a des perturbations, Géraldine?
2: Alors sur la 480, dans les deux sens de circulation, on a un léger ralentissement à prévoir dans les bretelles d'accès à la Nationale 87. Et puis, bouchon également sur la Nationale 85 en direction de Grenoble, plus ou moins un kilomètre de retenue dès le secteur de Jarry.
1: On part à Lyon avec vous, Géraldine. Là, les bouchons sont un peu plus installés.
2: Il y a un trafic fortement ralenti sur 7 kilomètres, les 7 derniers kilomètres de la 43 en direction de Lyon. C'est donc après la bifurcation avec la Rocade Est et la 46 Sud.
1: Allez, on met le cap sur la Haute-Savoie. On fait le trajet avec vous entre Chambéry et Genève. Des perturbations à prévoir, Géraldine.
2: Toujours un bouchon d'un kilomètre et demi sur la 41 en direction de Genève pour atteindre la douane de Bardonnay. En circulant sur l'autoroute A40 en direction de Genève pour atteindre ce poste frontière, il y a de nouveau entre 1 et 2 kilomètres de retenue.
1: Voilà, on a fait le tour des perturbations ce matin. C'est plutôt une semaine de rentrée à calme jusqu'à présent. Hein. Ça se passe bien sur les autoroutes alpines aux heures de pointe notamment. On va continuer de veiller sur le trafic avec vous, Géraldine. Prochain point d'ici quelques minutes. Et on continue notre tour de l'actualité avec les titres de France Info.
3: Une minute, c'est avec Laura Dulieu, avec cette nouvelle vague de chaleur en plein mois de septembre.
4: 5 départements du sud-est de la France sont en vigilance orange canicule aujourd'hui. L'Ardèche, l'Aude, la Drôme, le Gard et l'Hérault. Hier après-midi, déjà des températures jusqu'à 37 degrés ont été relevées, notamment à Perpignan. 38 degrés sont attendus aujourd'hui dans le sud-ouest et la vallée du Rhône. Et après cet été de tous les records, les agriculteurs touchés par la sécheresse attendent les annonces de la ministre de l'Agriculture. Tout à l'heure à 9h, Annie Genevard doit détailler les mesures du plan de soutien et de sauvetage des agriculteurs. Le Brésil dit sa profonde préoccupation à propos de la suspension des importations de volailles et de bœufs brésiliens par l'Union européenne, suspension qui entre en vigueur aujourd'hui en attendant le respect des règles sanitaires européennes. Bruxelles reproche au Brésil de ne pas avoir apporté de garanties suffisantes, notamment sur l'utilisation abusive d'antibiotiques dans l'élevage. L'US Open s'est terminé pour Gaël Monfils, le vétéran français s'est incliné cette nuit face à l'Américain Lerner Tien au deuxième tour de son dernier tournoi du Grand Chelem. À tout juste 40 ans, Gaël Monfils prendra sa retraite à la fin de la saison au Masters 1000 de Paris.
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1: Vrai ou faux, il est fréquent de traverser des zones de travaux sur autoroute sans la présence d'ouvriers sur place. Eh bien, la réponse, ce sera dans quelques minutes sur Autoroute Info, juste après un hymne qui a fait le tour de la planète. N'ayons pas peur des mots, c'est Shakira avec Dai Dai qu'elle a chanté lors de la dernière Coupe du Monde de foot.

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3: Et priorité à la sécurité, nouvel événement a annoncé Géraldine Mia.
4: C'est en région grenobloise sur la 48 en direction de Grenoble. Une voiture arrêtée sur la voie la plus à droite, celle réservée au transport en commun. C'est après le kilomètre 90. C'est juste avant la sortie 14 pour Saint-Égrève. Du personnel autoroutier se trouve déjà sur place en protection.
3: Et puis on reparlera de ce véhicule en panne du côté de la Roquette Sud de Grenoble au plus tard à 8h15 dans le prochain point trafic. Et on vous retrouve, Géraldine Millet, avec Franck Pélissier. Vous répondez aux questions que peuvent se poser les auditeurs concernant les travaux sur autoroute.
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5: Vrai ou faux, il est fréquent de traverser des zones de travaux sans y voir d'ouvriers.
4: C'est vrai, et on peut tout à fait comprendre ce questionnement. Alors, il y a deux raisons principales à cela. Tout d'abord, la pose d'un balisage doit être réalisée afin de sécuriser autant les agents autoroutiers que les conducteurs, comme par exemple très tôt le matin, quand il y a très peu de monde en circulation. Il est donc tout à fait possible de traverser une zone de balisage avant l'arrivée sur place des entreprises et des ouvriers.
5: Quelle est l'autre raison ?
4: Eh bien, selon la nature des chantiers, on ne peut pas retirer un balisage juste après la fin des travaux. Certaines opérations et certains ateliers nécessitent des temps de séchage ou de prise plus ou moins longs, comme pour les bétons. Et dans ce cas aussi, on peut constater qu'il n'y a personne dans un balisage pour travaux.
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3: Belle semaine de rentrée sur Autoroute Info. On vous accompagne tous les matins dans le 7-9 et en musique également avec celui qui a disparu il y a quelques années mais dont les titres sont toujours là et disent quelque chose. C'est Kiss sur Autoroute Info. Prince.

0: Kiss.
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2: Et on part du côté de Grenoble pour reparler de ce véhicule arrêté en panne du côté de l'autoroute A48.
3: En direction de Grenoble, c'est une voiture arrêtée sur la voie la plus à droite, celle réservée au transport en commun. C'est après le kilomètre 90, juste avant la sortie 14 pour s'intégrer du personnel autoroutier. Se trouve toujours sur place en protection.
2: Et des nouvelles de cet autre véhicule arrêté sur la roquette sud de Grenoble, Géraldine.
3: C'est en direction de Chambéry, une voiture arrêtée sur la voie de gauche à hauteur du choix de direction entre Grenoble centre et Chambéry, et en amont de cette voiture en difficulté, forcément, on a un bouchon qui s'est formé, plus ou moins 2 km de retenue à prévoir en amont.
2: Il y a d'autres perturbations à Grenoble à noter?
3: Alors sur cette roquette sud nationale 87 en direction de Lyon et de Sisteron, le trafic est ralenti dès le secteur du domaine universitaire, le diffuseur numéro 1, et puis sur la 480 dans les deux sens, on a toujours un trafic plus ou moins ralenti au niveau de la bretelle d'accès à la Nationale 87.
2: À Lyon, toujours des bouchons pour arriver sur l'agglomération.
3: On roule à faible allure sur les 7 derniers kilomètres de l'A43 en direction de Lyon. C'est donc après la bifurcation avec la Rocade Est et l'A46 Sud.
2: Un léger mieux dans ce secteur. Léger mieux également, ou pas, du côté de la Haute-Savoie pour passer en Suisse?
3: Alors non, on a toujours un bouchon à prévoir. 1,5 km de retenue, même 2 km de bouchon quand on circule sur cette A41 en direction de Genève et quand on circule sur l'A40 en direction de Genève pour approcher cette douane de Bardonnay, il y a entre 1 et 2 km de retenue. Et puis en Haute-Savoie, il y a un nouveau bouchon qui vient de se former. C'est sur la Nationale 205 en direction de l'Italie. C'est après le secteur du Fayet, avant le tunnel, avant le viaduc des Aigras. Il y a un bouchon de quelques centaines de mètres qui s'est formé. Il y a des travaux entrepris sur ce viaduc. C'est pour ça qu'il y a un trafic perturbé.
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2: Et attention à cette alerte météo pour canicule pour 5 départements, la Drôme, l'Ardèche, le Gard, l'Hérault et l'Aude. C'est l'heure justement de faire un point sur les prévisions météo. Et le bulletin du jour, il est signé de Corentin Perrault, Météo en France. On retrouve ses prévisions.
4: C'est un temps resplendissant qui nous attend encore cet après-midi, que l'on se situe en Aquitaine ou même en Auvergne-Rhône-Alpes, en Bourgogne-Franche-Comté, mais aussi dans le Grand Est. C'est un large soleil qui domine cette seconde partie de journée de vendredi. Côté vent, il est assez faible, seulement une légère brise souffle de sud-ouest du côté de la Champagne. Et les températures, elles grimpent encore cet après-midi, apportent une chaleur généralisée avec 30 à 33 degrés, atteignant même les 35 à 37 degrés en vallée du Rhône et dans le sud-ouest, soit des températures exceptionnelles pour la saison. Comptez alors 29 degrés à Paris, 30 degrés à Langres, 31 degrés à Nancy, 32 degrés du côté de Mulhouse, 33 degrés à Dijon et Clermont, 34 degrés à Vichy et Annecy, 35 degrés à Lyon, 36 degrés à Grenoble, Bordeaux et Pau, jusqu'à 38 degrés du côté de Mont-de-Marsan. Ce temps estival se poursuit pour l'ensemble de ce week-end, avec un ciel pleinement lumineux et toujours des très fortes chaleurs, notamment entre le sud-ouest et l'Auvergne-Rhône-Alpes. Quentin Perrault de Météo France pour Autoroute Info.
2: Et la rentrée, c'est l'heure des check-up, des bonnes résolutions aussi. On fera le point justement sur les éléments à vérifier sur votre voiture. Sans plus tarder, un des titres de l'été, le duo Tame Impala et Jenny sur Autoroute Info. Dracula pour vous servir. Bonne route.

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3: On va rappeler ce véhicule en panne du côté de Grenoble sur la Roquette Sud.
4: C'est en direction de Chambéry, une voiture arrêtée sur voie de gauche peu après le kilomètre 10. C'est au niveau du choix entre la direction Grenoble-Centre et la direction Chambéry. La voie de gauche est neutralisée. Le dépanneur doit se rendre sur place, mais ça va prendre un certain temps. Et 3 km de retenue, surtout à prévoir en amont. Bouchon que nos auditeurs vont trouver après la sortie 4 Saint-Martin-d'Hers-Centre.
3: Cette semaine, ça ne vous a pas échappé, c'est la rentrée pour tout le monde, y compris pour votre voiture. Après les vacances et les longs trajets d'été, eh bien, il est temps de vérifier en détail l'état de votre véhicule avec Fabrice Aubry.
5: Première chose, vérifiez bien l'état de vos pneus qui ont été mis à rude épreuve avec la chaleur de l'été. Il faut vérifier la pression des pneumatiques et aussi l'usure de la gomme. Il se peut aussi que des craquelures se soient formées sur les côtés. Vous avez la date de fabrication de vos pneus indiquée sur le flanc et au-delà de 10 ans, il est conseillé de les changer. D'une manière générale, il faut faire attention à tout ce qui est en caoutchouc comme les essuie-glaces. Il faut les nettoyer, vous les décoller du pare-brise et vous les laver avec une éponge. Autre point de contrôle, les niveaux d'huile moteur et de liquide de refroidissement. Jetez aussi un œil au liquide de frein. Quand il est en bon état, il est jaune très clair. Après avoir beaucoup servi, il prend une couleur beaucoup plus foncée. Il faut alors le changer pour garder une bonne efficacité de freinage. Pendant l'été, il se peut que des aiguilles de pin soient rentrées dans le capot via la baie de pare-brise. Là encore, un petit nettoyage s'impose. Et puis à la rentrée, la nuit tombe de plus en plus tôt. Il faut donc bien vérifier les éclairages de votre véhicule.
3: Et bien sûr, vous pouvez effectuer ces contrôles vous-même ou vous rendre dans un centre agréé pour vous prêter main forte. On se retrouve à 8h30 au plus tard, Frère Odé La Vega dans la playlist du matin, Dead or Alive tout de suite avec You Spin Me Round. Bonne route sur Autoroute Info.

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1: Un accident s'est produit en Isère sur la 41 Sud en direction de Chambéry après le kilomètre 17. C'est près de 3 km après la barrière de péage de Crolles. Deux voitures impliquées, immobilisées sur la bande d'arrêt d'urgence. Il faut tout de même ralentir et vous décaler sur la gauche de la chaussée en arrivant sur cette portion d'autoroute. Deux voitures accidentées, donc sur bande d'arrêt d'urgence. C'est sur la 41 Sud en direction de Chambéry après le kilomètre 17.

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2: L'accident qui s'est produit sur la 41 Sud en Isère s'est produit en direction de Grenoble. On vient d'avoir l'information à l'instant. Donc c'est après le kilomètre 18, après la sortie 23, le Touvet. Deux voitures accidentées sur bande d'arrêt d'urgence. On fait attention, on ralentit, on se décale bien sur la gauche pour laisser un corridor de sécurité.
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1: Dernier jour de la semaine avant le week-end, des débouchons et des perturbations ce matin sur la route du travail peut-être. Et on part tout de suite du côté de l'autoroute A41 entre Chambéry et Grenoble. Géraldine Mia, il y a eu un accident.
2: Accident impliquant deux voitures sur bande d'arrêt d'urgence en direction de Grenoble. C'est après le kilomètre 18, après la sortie 23, le tout vert. Un bouchon est en train de se former en amont de ces deux voitures accidentées. Quelques centaines de mètres de retenue à prévoir déjà dans ce secteur.
1: Et on va prendre des nouvelles à Grenoble de ce véhicule en panne sur la Roquette Sud, Géraldine.
2: C'est en direction de Chambéry, une voiture arrêtée toujours sur la voie de gauche, peu après le kilomètre 10, c'est au niveau de la Patte d'Oie entre la direction Grenoble-Centre et la direction pour Chambéry. Et là aussi, en amont de cette voiture en panne, un bouchon s'est formé. Il y a 3-4 kilomètres de retenue à prévoir. Un trafic perturbé donc sur cette Nationale 87 en direction de Chambéry.
1: On parle aussi d'un véhicule en panne sur Grenoble.
2: C'est sur l'A48 en direction de Grenoble. C'est une voiture arrêtée toujours sur la voie la plus à droite, celle réservée au transport en commun après le kilomètre 90. C'est peu avant la sortie 14 pour Saint-Égrève. On a toujours du personnel autoroutier sur place et apparemment, d'après les retours vidéo, le dépanneur est arrivé sur les lieux. Une voiture qui pourrait être évacuée d'ici les toutes prochaines minutes. Enfin, on l'espère.
1: On l'espère pour nos auditeurs et on rappelle qu'il faut se décaler quand il y a l'intervention du dépanneur pour respecter le corridor de sécurité. On part à Lyon avec vous, Géraldine. L'arrivée sur Lyon depuis l'autoroute A43.
2: Avec toujours une circulation en accordéon sur 7 à 8 km dès la bifurcation avec la Rocade Est et la 46 Sud.
1: Et puis en Haute-Savoie, pour rejoindre la Suisse, j'ai l'impression que le bouchon ne faiblit pas.
2: Non, ça se complique même un tout petit peu quand on circule sur cette A41 en direction de Genève avec près de 3 km de retenue et puis en direction de Genève sur l'A40 pour atteindre cette douane de Bardenay. Il y a entre 1 et 2 km de bouchons.
1: Encore de la patience dans ce secteur. Merci Géraldine, on reviendra sur les autres perturbations dans le prochain point trafic. Et le reste de l'actualité sans plus tarder, les titres de France Info.
3: Sébastien Lecornu demande de nouvelles économies à ses ministres.
4: Ainsi qu'un gel des dépenses, tout cela pour pouvoir financer les aides aux agriculteurs touchés par la sécheresse. Annie Genevard doit annoncer ce matin, lors d'une conférence de presse, les mesures d'un plan de soutien et de sauvetage pour les agriculteurs. Des annonces espérées également lors de la conférence nationale du handicap qui se tient aujourd'hui à Bobigny, près de Paris, présidée par Emmanuel Macron. Le chef de l'État doit annoncer une soixantaine de mesures en faveur des personnes en situation de handicap. J.D. Vance confirme une enquête en cours aux États-Unis à propos d'une frappe sur un mariage en Iran mardi soir. 4 personnes ont été tuées et 70 blessées selon Téhéran qui jure de venger cette attaque. Les détenteurs japonais des droits de la licence Dragon Ball n'ont pas donné d'accord pour la construction en région parisienne d'un parc à thème dédié à ce célèbre personnage de manga. Il y a 10 jours, Emmanuel Macron et le prince héritier d'Arabie Saoudite Mohamed Ben Salman avaient annoncé la construction de 3 parcs à thème à Cergy-Pontoise pour un investissement de 6 milliards d'euros.
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1: Et dans quelques minutes, comme c'est presque déjà le week-end, on va vous donner des idées de sortie pour ce samedi. Et ce dimanche, ce sera juste après Alex Warren, Passenger.

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1: 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Allez, nous allons reparler de cet accident avec vous, Géraldine Milla, du côté de l'autoroute A41 entre Chambéry et Grenoble.
2: Et en direction de Grenoble, deux voitures accidentées sur bande d'arrêt d'urgence. C'est après le kilomètre 18, quelques kilomètres après la sortie 23, le Touvet. Ces deux voitures donc sont sur bande d'arrêt d'urgence. Pour autant, il y a tout de même un bouchon de quelques centaines de mètres à prévoir en amont.
1: On reviendra sur les autres perturbations plus tard à 8h45 sur Autoroute Info. Et comme promis, l'essentiel du week-end qui vous fait partir en musique. Musique des années 2000 et des Vikings. Au programme, Xavier Ferrand.
3: Amateurs des années 90-2000, attention, voici deux noms qui vont résonner en vous grâce au festival After Sound à l'Hippodrome de Pau. Charlie et Lulu, oui, ceux du Hit Machine, présenteront ce vendredi un karaoké géant avec Larousseau ou encore Boris.
4: C'est soir disco.
3: Si la nostalgie n'est pas trop votre truc, le DJ Joachim Garraud, qui est à l'origine de l'habillage musical d'Autoroute Info, organise son festival L'Electric Park en région parisienne ce week-end avec Bob Sinclair ou encore Petit Biscuit. Et si la musique, ce n'est pas trop votre truc, mais que vous êtes plutôt vikings, chevaliers et autres dragons, le festival Fort Fort Lointain vous emmènera dans d'autres mondes, depuis l'Hippodrome de Paris en région lyonnaise, avec notamment dans le village Viking et Dragon, un drakkar grandeur nature.
1: Un beau programme pour vous pour ce week-end, un bon programme aussi en musique avec la playlist du vendredi pour vous donner de l'énergie.

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1: Et en ce vendredi matin 4 septembre, il y a des perturbations sur votre trajet, notamment sur l'autoroute A41 entre Chambéry et Grenoble. Géraldine Milla, toujours cet accident.
2: Un accident impliquant deux voitures sur bande d'arrêt d'urgence après le kilomètre 18. C'est après la sortie 23

0: le Touvet. Et malgré la présence de ces deux voitures sur bande d'arrêt d'urgence, on a tout de même un bouchon en amont. 2 kilomètres de retenue à prévoir désormais sur place. On a de plus en plus de monde, du personnel autoroutier et les forces de l'ordre.
1: Et pas d'amélioration non plus du côté de la Roquette Sud.
0: En direction de Chambéry, en région grenobloise, eh bien, on a toujours une circulation très perturbée. C'est même de pire en pire. On a une 10aine de kilomètres de bouchons à prévoir en amont d'une voiture en panne, toujours immobilisée sur voie de gauche après le kilomètre 10. C'est au niveau du changement de direction entre Grenoble-Centre et Chambéry. Le dépanneur doit se rendre sur place et en attendant donc beaucoup de patience. Il faudrait au moins une 20aine de minutes d'après les remontées GPS pour traverser cette retenue.
1: On parle aussi de ce véhicule en panne à Grenoble.
0: Alors sur l'A48 en direction de Grenoble, j'apprends à l'instant que cette voiture a été évacuée sur l'A48. Plus de voitures arrêtées sur la voie la plus à droite après le kilomètre 90.
1: Tant mieux, ça fait au moins une bonne nouvelle. On va parler des perturbations aussi à Lyon, il y en a sur l'A43.
0: Ça se passe un peu mieux, une circulation qui reste encore bien ralentie sur cette A43 en direction de Lyon sur les 6 derniers kilomètres après la bifurcation avec la Rocade Est et l'A46 Sud.
1: Et puis toujours de la patience pour nos auditeurs qui se rendent en Suisse.
0: Sur l'A41 en direction de Genève pour atteindre la douane de Bardonnay, il y a 1,5 km de retenue. La situation s'améliore un tout petit peu. En revanche, toujours 1 à 2 km de bouchons pour atteindre ce poste frontière quand on roule sur l'A40 en direction de Genève.
1: Puis il y a une zone de travaux qui provoque des perturbations. En ce moment, tout au bout de l'autoroute A40, au début de la route nationale 205 en direction de Chamonix, une zone de balisage qui provoque un bouchon dans ce secteur. Soyez vigilants si vous circulez après la sortie 21 pour Passy-le-Fayet. Il y a cette difficulté de circulation. 500 mètres de retenue à l'heure actuelle.
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1: Et toujours cette alerte vigilance orange à la canicule pour 5 départements aujourd'hui en France. Il s'agit de la Drôme, de l'Ardèche, du Gard, de l'Hérault et de l'Aude où il va faire encore très chaud aujourd'hui. Justement, on écoute les prévisions météo du jour avec Corentin Perrault, Météo France.
3: C'est un temps resplendissant qui nous attend encore cet après-midi, que l'on se situe en Aquitaine ou même en Auvergne-Rhône-Alpes, en Bourgogne-Franche-Comté, mais aussi dans le Grand Est. C'est un large soleil qui domine cette seconde partie de journée de vendredi. Côté vent, il est assez faible, seulement une légère brise souffle de sud-ouest du côté de la Champagne. Et les températures, elles grimpent encore cet après-midi, apportent une chaleur généralisée avec 30 à 33 degrés, atteignant même les 35 à 37 degrés en vallée du Rhône et dans le sud-ouest, soit des températures exceptionnelles pour la saison. Comptez alors 29 degrés à Paris, 30 degrés à Langres, 31 degrés à Nancy, 32 degrés du côté de Mulhouse, 33 degrés à Dijon et Clermont, 34 degrés à Vichy et Annecy, 35 degrés à Lyon, 36 degrés à Grenoble, Bordeaux et Pau, jusqu'à 38 degrés du côté de Mont-de-Marsan. Ce temps estival se poursuit pour l'ensemble de ce week-end, avec un ciel pleinement lumineux et toujours des très fortes chaleurs, notamment entre le sud-ouest et l'Auvergne-Rhône-Alpes. Corentin Perrault de Météo France pour Autoroute Info.
1: Restez à l'écoute sur Autoroute Info, on va se retrouver pour reparler bien sûr de l'actualité trafic d'ici quelques minutes. Juste après Temper City qui vous accompagne sur cette semaine de rentrée en ce dernier jour de travail, Self-Aware sur Autoroute Info. Bon vendredi.

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6: Toujours ce bouchon du côté de l'autoroute A41 entre Chambéry et Grenoble, suite à un accident, Géraldine Millat.
7: Deux voitures accidentées sur bande d'arrêt d'urgence après le kilomètre 18, après la sortie 23 Lotouvet. La voie de droite est tout de même neutralisée sur quelques centaines de mètres pour faciliter l'intervention du personnel autoroutier qui se trouve sur place. Une seule voie de circulation donc pour passer cette portion d'autoroute avec un bouchon qui s'est formé. Pratiquement 3 km de retenue à prévoir.
6: Merci Géraldine pour ces explications. Prochain point à 9h avec vous sur Autoroute Info. Moi, j'aurai l'occasion de retrouver nos auditeurs à 10h30. La playlist avec Madness et Sean Paul tout de suite. Bonne route.

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1: Merci de faire la route à nos côtés. Il est 9h, bienvenue.
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1: De la patience, malheureusement, toujours à prévoir sur la 41 Sud en Isère en direction de Grenoble. Il y a toujours un accident impliquant deux voitures sur bande d'arrêt d'urgence après le kilomètre 18, quelques kilomètres après la sortie 23. Le Touvet, voie de droite neutralisée pour permettre l'intervention des secours qui sont sur place. Et en amont, malheureusement, on a un bouchon toujours à annoncer, 3 kilomètres de retenue au moins. Et d'après les remontées GPS, il faudrait une vingtaine de minutes pour traverser ce bouchon. Autre secteur perturbé en région grenobloise, c'est sur la nationale 87 en direction de Chambéry avec une dizaine de kilomètres de circulation en accordéon dès la bifurcation avec la 480. À l'origine de cette perturbation, une voiture qui était en panne sur voie de gauche juste après le kilomètre 10. Cette voiture a été évacuée, la voie de gauche a été rendue à la circulation, mais le trafic a du mal à repartir encore pour l'instant. Et puis du côté du bassin grenoblois ailleurs, sur la Nationale 85, notamment en direction de Grenoble, vous pouvez avoir ponctuellement un trafic perturbé sur 500 mètres à 1 km, donc Nationale 85, direction Grenoble, dès la commune de Jarry. On part maintenant en Haute-Savoie, dans le bassin genevois, il y a toujours un bouchon à prévoir, 1 km à peine. Maintenant, la situation s'est nettement améliorée d'après les retours vidéo, quelques centaines de mètres de ralentissement encore à prévoir au bout de la 41, en approche de la douane de Bardonnay. Puis en Haute-Savoie, il y a 500 mètres de retenue également à prévoir. C'est sur la Nationale 205 en direction de l'Italie après le secteur du Fayet. Bouchon qui s'est formé à l'entrée d'une zone de travaux sur le viaduc des Aigras. Et puis on termine par la région lyonnaise avec un trafic qui reste encore soutenu et ralenti sur 2 à 3 km sur la 43 en direction de Lyon en approche du boulevard périphérique. 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
2: Emmanuel Grégoire et Anne Hidalgo, actuelle et ancienne maire de Paris, sont visées par une plainte de familles d'enfants victimes d'animateurs du périscolaire. Près de 200 animateurs ont été suspendus dans la capitale. Les 20 plus grandes villes de France sont par ailleurs toutes concernées par des enquêtes pour des violences, dont 17 pour des violences sexuelles. C'est ce que vous révèle ce matin la cellule investigation de Radio France. Annie Genevard, la ministre de l'Agriculture, doit annoncer dans un quart d'heure maintenant les mesures d'aide aux agriculteurs touchés par la sécheresse. Le tout dans un contexte budgétaire très tendu. Alors, pour pouvoir les financer, Sébastien Lecornu, Premier ministre, a demandé hier au gouvernement un gel des dépenses et de nouvelles économies. En Ardèche, entre 25 et 30 hectares ont été parcourus par l'incendie qui s'est déclaré hier au vent dans une zone très difficile d'accès du sud du département. Une trentaine de personnes ont été évacuées. La liquidation se rapproche pour les Girondins de Bordeaux. La Fédération française de football maintient la rétrogradation du club en régional sans réexaminer le dossier. Le club accumule 118 millions d'euros de pertes ces dernières années.
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1: À suivre votre prochain point trafic à 9h07 pour l'instant sur Autoroute Info. C'est la musique avec Adèle Castillon. Bonne route à vous.

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2: Attention toujours à ce bouchon et à cet accident qui perdure sur la 41 Sud en Isère en direction de Grenoble après la sortie 23 Lotouvet. Accident impliquant deux voitures sur bande d'arrêt d'urgence après le kilomètre 18, voie de droite neutralisée et un bouchon de 3 km pour en amont de ces voitures accidentées. Il faudrait toujours au moins une vingtaine de minutes pour traverser cette retenue d'après les remontées GPS. Et puis en région grenobloise, il y a toujours un trafic perturbé à prévoir, c'est sur la Nationale 87 en direction de Chambéry. Une rocade sud saturée entre la bifurcation avec la 480 et la bifurcation avec la 41 Sud. Le prochain point trafic sur Autoroute Info, ce sera à 9h15. La playlist d'Autoroute Info pour vous accompagner. Bob Sinclair, ce sera juste après le groupe Muse. Bonne route sur Autoroute Info. Allez, courage, bientôt le week-end.

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1: De la patience toujours à prévoir en Isère sur la 41 Sud en direction de Grenoble en raison d'un accident toujours en cours entre deux voitures sur bande d'arrêt d'urgence après le kilomètre 18, après la sortie 23 Le Touvet, voie de droite toujours neutralisée pour permettre l'intervention désormais du dépanneur qui se trouve sur place à présent aux côtés des agents routiers et des gendarmes. Bouchon également toujours à prévoir en amont, au moins 3 km de retenue, il faudrait une quinzaine, 15 à 20 minutes pour traverser le secteur d'après les remontées GPS, un secteur autoroutier peut-être à éviter encore pour le moment. Et puis sinon, notez ce bouchon qui reste en place encore à cette heure-ci en Haute-Savoie. C'est sur la Nationale 205 en direction de l'Italie. C'est après le secteur du Fayet que vous trouvez plus ou moins 500 mètres de retenue à l'entrée d'une zone en travaux sur le viaduc des Aigras. Attention, en arrivant également dans ce secteur, ne soyez pas surpris au dernier moment de voir ce trafic fortement ralenti. Et puis partout ailleurs, en Rhône-Alpes, sur les axes que vous empruntez, le trafic est fluide. Il n'y a pas d'autre incident ou accident à vous annoncer à cette heure-ci.
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1: Une météo agréable et de nouveau une vigilance à la canicule pour 5 départements à partir de midi, notamment la Drôme, l'Ardèche, le Gard, l'Hérault et l'Aude. On fait le point sur les prévisions météo pour les heures à venir. On écoute le bulletin préparé aujourd'hui par Corentin Perrault de Météo France.
2: C'est un temps resplendissant qui nous attend encore cet après-midi, que l'on se situe en Aquitaine ou même en Auvergne-Rhône-Alpes, en Bourgogne-Franche-Comté, mais aussi dans le Grand Est. C'est un large soleil qui domine cette seconde partie de journée de vendredi. Côté vent, il est assez faible, seulement une légère brise souffle de sud-ouest du côté de la Champagne. Et les températures, elles grimpent encore cet après-midi, apportent une chaleur généralisée avec 30 à 33 degrés, atteignant même les 35 à 37 degrés en vallée du Rhône et dans le sud-ouest, soit des températures exceptionnelles pour la saison. Comptez alors 29 degrés à Paris, 30 degrés à Langres, 31 degrés à Nancy, 32 degrés du côté de Mulhouse, 33 degrés à Dijon et Clermont, 34 degrés à Vichy et Annecy, 35 degrés à Lyon, 36 degrés à Grenoble, Bordeaux et Pau, jusqu'à 38 degrés du côté de Mont-de-Marsan. Ce temps estival se poursuit pour l'ensemble de ce week-end, avec un ciel pleinement lumineux et toujours des très fortes chaleurs, notamment entre le sud-ouest et l'Auvergne-Rhône-Alpes. Corentin Perrault de Météo France pour Autoroute Info.
1: Dans quelques instants, nous verrons que les travaux d'aménagement sur les autoroutes urbaines représentent un véritable défi. Et ce, à tout point de vue, le prochain point trafic, ce sera à 9h22. Le temps d'écouter ce duo entre Zao et MC Solar. Bonne route sur Autoroute Info.

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3: 3 km de retenue à prévoir encore sur la 41 sud en direction de Grenoble après la sortie 23 Lotouvet en raison d'un accident qui perdure. Accident impliquant deux voitures sur bande d'arrêt d'urgence après le kilomètre 18. On compte deux blessés légers dans cet accident. Des voitures qui pourraient être évacuées d'ici les prochaines minutes puisque le dépanneur est sur place. De la patience donc à prévoir. D'après les remontées GPS, il faudrait au moins une quinzaine de minutes pour traverser ce bouchon. Assurer la sécurité et la fluidité du trafic tout en améliorant le quotidien des riverains et en réduisant la pollution, cela peut représenter un défi de taille pour les gestionnaires d'autoroutes et voies express. Exemple en Rhône-Alpes dans ce reportage. Prenons l'exemple de Grenoble. Avec une A480 construite pour les Jeux Olympiques d'hiver de 1968 et un échangeur réalisé dans les années 80 faisant la jonction entre cette autoroute et une voie express, forcément, au XXIe siècle, ces deux infrastructures ne remplissaient plus correctement leur fonction initiale. Karine Aubert est la directrice de la direction interdépartementale des routes Centre-Est.
4: En fait, le pari, c'était des habitants qui ont dit on a choisi de vivre ici, dans cet espace-là qui est magique, hein, c'est un écrin, et on a une verrue qui est la circulation des véhicules. Donc, qu'est-ce qu'on peut faire pour continuer à vivre ensemble, dans un bon collectif, et permettre quand même aux personnes d'aller dans les Alpes, dans les montagnes.
3: Aujourd'hui, sur les 12 km de la 480, 7 sont passés à 2 fois 3 voies. Par ailleurs, pour fluidifier les flux autoroutiers et locaux, une tranchée couverte a été créée sur la Nationale 87 à proximité de l'A480, évitant ainsi les entrecroisements. Un projet équilibré dont le territoire se réjouit et se satisfait aujourd'hui. Guillaume Lissy, le président de Grenoble-Alpes Métropole.
5: C'est un projet qui atteint tous ses objectifs. Après, en termes de circulation, on peut parfois avoir quelques frustrations parce que quand il y a des gros projets d'investissement, souvent les habitants et les usagers attendent que la fluidité soit totale, ce qui n'est pas forcément le cas. Mais on sait qu'on a un débit qui est plus important avec un meilleur rythme d'intégration.
3: Des travaux d'aménagement qui permettent parfois d'innover, ce qui amène par là même une certaine satisfaction, comme le déclare Camille Bonenfant-Jeannenet, la présidente des concessions autoroutières des Fages en France.
6: C'est une fierté, et effectivement c'était une première, et depuis il y a d'autres métropoles qui ont mis en œuvre des voies réservées au transport en commun, et nous on a la conviction que ça a vocation à se développer, parce que la multimodalité, la capacité pour les habitants, les riverains à prendre plusieurs modes, est une des clés des succès de la mobilité dans les métropoles.
3: De tels aménagements en milieu urbain représentent un très gros investissement financier, dans ce cas près d'un demi-milliard d'euros, au service à la fois de la vie quotidienne des automobilistes, des piétons et des habitants dans un imbroglio routier.

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1: Il y a toujours un accident qui génère un bouchon sur l'A41 Sud en Isère en direction de Grenoble après la sortie 23, le Touvet. 3 km de retenue au moins à prévoir. Il faudrait au moins une quinzaine de minutes pour traverser cette retenue. On a donc toujours deux voitures accidentées un peu plus loin après le kilomètre 18. Des voitures immobilisées sur bande d'arrêt d'urgence. Mais la voie de droite est tout de même neutralisée. De la patience malheureusement à prévoir, le temps d'évacuer les deux voiture accidentée de la bande d'arrêt d'urgence pourrait être le cas dans les minutes à suivre puisque le dépanneur se trouve encore sur place. Sinon, dans l'actualité à cette heure-ci, bien partout ailleurs, sur les autoroutes alpines que vous empruntez, ça se passe bien. Pas d'autres accidents et perturbations à vous annoncer. En revanche, attention aux quelques balisages pour travaux que vous rencontrez sur votre trajet. Il est important de traverser ces différents balisages avec la plus grande attention et à vitesse réduite. C'est le cas d'ailleurs si vous circulez en Haute-Savoie sur la nationale 205 en direction de l'Italie. La voie de droite est neutralisée sur le viaduc des Aigras après le secteur du Fayet. Vitesse limitée évidemment dans cette zone. La bonne nouvelle, c'est qu'il n'y a plus de bouchons à vous annoncer à l'entrée de ce balisage. Allez, il est temps maintenant de faire un crochet par la rédaction de France Info pour un point sur l'actualité générale.
2: Grégoire et Anne Hidalgo visées par une plainte.
3: Plainte déposée contre l'actuelle et l'ancienne maire de Paris par des familles d'enfants victimes d'animateurs du périscolaire. Près de 200 animateurs ont été suspendus dans la capitale. À noter que les 20 plus grandes villes de France sont toutes concernées par des enquêtes pour des violences dans le périscolaire, dont 17 pour des violences sexuelles. C'est ce que vous révélait ce matin la cellule investigation de Radio France. La ministre de l'Agriculture détaille ce matin le plan de soutien et de sauvetage des agriculteurs. Plus d'un milliard d'euros seront débloqués pour soutenir le secteur touché par les canicules et la sécheresse, assure Annie Genevard lors d'une conférence de presse. 5 départements du sud-est de la France sont en vigilance orange canicule. Aujourd'hui, l'Ardèche, l'Aude, la Drôme, le Gard et l'Hérault. Hier après-midi, déjà des températures jusqu'à 37 degrés ont été relevées, notamment à Perpignan. 38 degrés sont attendus aujourd'hui dans le sud-ouest et la vallée du Rhône. Troisième journée de Ligue 1 en foot et Lille s'en sort bien face à Toulouse avant la Ligue des Champions. Victoire 1-0 hier soir. À l'affiche aujourd'hui, Lyon reçoit Auxerre à 19h et Monaco se déplace sur la pelouse toute neuve du Paris Saint-Germain au Parc des Princes. Coup d'envoi 21h05.
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1: Je vous donne rendez-vous à 9h36 pour un nouveau point trafic. Pour l'instant, c'est la musique avec Charlotte Cardin. Bonne route sur Autoroute Info.

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2: La situation devrait s'améliorer dans les prochaines minutes en Isère sur la 41 Sud en direction de Grenoble après la sortie 23. Le Touvet, on n'a plus de voitures accidentées mobilisées sur bande d'arrêt d'urgence après le kilomètre 18. Ces deux voitures viennent d'être évacuées par le dépanneur. La voie de droite a été rendue à la circulation et on avait un bouchon de près de 3 km qui s'était formé dans ce secteur. Donc un bouchon qui va se résorber petit à petit. Restez attentifs si vous circulez sur cette A41 Sud en direction de Grenoble après cette sortie 23. Le prochain point trafic, ce sera à 9h45. En attendant, eh bien, c'est la playlist d'Autoroute Info pour vous accompagner dans les prochains kilomètres. Il y aura Kim Carnes, souvenir des années 80, juste après le groupe Keane. Bonne route sur Autoroute Info. Bon vendredi.

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1: Un accident s'est produit en région grenobloise sur la 480 en direction de Sisteron. C'est aux alentours du kilomètre 2 après la sortie 1 point pour Sassenage. Deux voitures impliquées, immobilisées sur voie de droite et bande d'arrêt d'urgence. Il y a gêne au trafic. Réduisez bien l'allure en arrivant dans la zone. 480 direction Sisteron. Accident gênant sur le côté droit de la chaussée aux alentours du kilomètre 2.

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1: Attention, si vous circulez sur la 411 en Haute-Savoie en direction de Paris, au kilomètre 2, c'est proche de la douane de Vallard. Un piéton est annoncé sur le bas-côté de l'autoroute, un piéton qui a déjà traversé cette autoroute dans un sens. Donc, il est de nouveau en direction de Paris. Réduisez l'allure en arrivant dans le secteur à 411 direction Paris vers le kilomètre 2.

0: Sinon, en Savoie, sur la 43 Maurienne en direction de l'Italie, après la sortie 30 pour Modane, attendez-vous à trouver un trafic chargé et plus ou moins ralenti en approche du tunnel du Fréjus. Sachez que en approche de ce tunnel du Fréjus, la voie de droite est neutralisée en raison de travaux. Et puis un accident gênant sur la 480 en région grenobloise en direction de Sisteron, accident impliquant deux voitures sur voie de droite et bande d'arrêt d'urgence. C'est aux alentours du kilomètre 2. C'est après la sortie 1.1 pour Sassenage. Il faut bien ralentir et ne pas attendre le dernier moment pour vous décaler sur la gauche de la chaussée. Et puis ailleurs, sur les axes que vous empruntez en Rhône-Alpes, pas d'autres perturbations à vous annoncer à cette heure-ci. Lorsque vous passez une barrière de péage, il faut veiller à bien vous répartir selon vos moyens de paiement. Alors si vous avez un badge de télépéage, eh bien toutes les voies peuvent vous accueillir, mais allez plutôt de préférence sur les voies marquées d'un logo T orange. Si vous payez par carte, eh bien vous pouvez suivre les voies avec un logo carte bancaire. Enfin, les voies avec une flèche verte sont les seules qui permettent le paiement en espèces.
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0: À suivre dans quelques minutes, Autoroute Info reportage. Nous irons en Haute-Savoie pour profiter de vos vacances à la montagne. Et bien, pour vous initier à... On vous parlera de l'escalade, de l'initiation à l'escalade. Je vais y arriver. Un reportage donc dans quelques minutes. Le prochain point trafic, ce sera à 9h51. Et en attendant, et bien, c'est le duo Tovelo Stromae. Bonne route sur Autoroute Info. Bonne journée.

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1: Attention à une voiture arrêtée sur la voie de droite de l'A43 en Savoie en direction de Turin au kilomètre 124. C'est peu avant la bifurcation avec l'autoroute A430, voiture gênante, donc arrêtée sur voie de droite, je vous le rappelle. C'est sur l'A43 en Savoie en direction de Turin au kilomètre 124.

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4: Accident sur voie de droite sur l'A480 en région grenobloise en direction de Sisteron, aux alentours du kilomètre 2 après la sortie 1.1 pour Sassenage. Voie de droite neutralisée par les pompiers qui sont maintenant sur place. N'attendez pas le dernier moment pour vous décaler sur les deux voies restantes. Et puis notez la présence de gasoil sur la chaussée en Haute-Savoie. C'est sur l'A40 en direction de Paris aux alentours du kilomètre 46 et peu avant la sortie 15 pour la Vallée Verte. Il faut ralentir évidemment en arrivant dans le secteur. Le prochain point complet sur vos conditions de circulation, ce sera à 10h. Et puis pour la musique, d'ici là, il y aura Eagle Eye Cherry et également le groupe Imagine Dragons. L'escalade n'est pas seulement réservée aux amateurs de sensations fortes. Bien encadrée, sa pratique est accessible à tous. Enfilez vos baudriers, préparez vos mousquetons. On vous emmène à Saint-Gervais-Mont-Blanc, en Haute-Savoie, pour une initiation en falaise. Reportage Franck Pellissier.
5: Il faut dire qu'à Saint-Gervais, l'escalade est en plein renouveau, comme me l'a confirmé Olivier Béguin, directeur de la Compagnie des Guides.
6: La commune de Saint-Gervais a largement aidé à la création de nouvelles falaises et aussi au renouvellement des anciennes, en modernisant les équipements. Et l'intérêt du développement des nouvelles falaises sur Saint-Gervais, c'est que ça permet de passer du niveau de la salle d'escalade à la pratique des grandes voies. Tous les équipements ont été pensés dans ce sens.
5: Alors là, on est au pied d'une paroi dans le parc thermal. C'est une paroi pour de l'initiation ?
6: Alors, c'est une paroi qui permet de faire de l'initiation basique. Elle a été complètement rééquipée de façon à pouvoir pratiquer exactement les mêmes choses que l'on fait dans les grandes voies d'ascension. Les relais, plusieurs longueurs de cordes, des descentes en rappel. C'est vraiment un bel outil pédagogique.
5: Et avant de grimper, il faut s'équiper.
7: Alors, au niveau matériel, la première chose, c'est d'avoir un équipement basique, c'est-à-dire un baudrier, une corde et un casque, bien évidemment. C'est une protection contre les chutes de pierre et chutes du grimpeur éventuel. Laquelle chute, si elle est bien assurée, ne pose aucun problème.
5: Ce jour-là, Olivier accueille Yann, qui n'est pas tout à fait un novice.
6: Yann, c'est déjà un bon grimpeur, mais un grimpeur de salle. Et là, il voudrait découvrir donc la pratique des grandes voies. Donc, je vais lui expliquer toutes les techniques qui vont avec.
5: Yann, pas trop impressionné par la paroi ?
8: C'est vrai que ça change un petit peu de la salle, on a moins de repères visuels, mais moi je trouve que c'est toujours un petit peu plus agréable d'être vraiment au contact de cette nature pour l'escalade.
5: Et pendant que Yann se lance dans son ascension, j'en profite pour tendre mon micro à Éline, 11 ans, venue de Nantes, qui vient elle aussi de s'initier à la falaise.
9: On vient de monter donc sur une paroi, on est attaché, on monte et quand on veut descendre, on descend en rappel tranquillement à sa vitesse.
5: Alors c'est quoi le mieux, c'est la montée ou la descente en rappel ?
9: Moi je préfère la descente. On se met bien en arrière, dans son baudrier, c'est assez chouette.
5: Et si l'escalade vous tente, renseignements à la Compagnie des Guides de Saint-Gervais les Contamines.

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1: Attention, un obstacle sur les voies de circulation de l'A49 en Isère en direction de Grenoble. Morceau de plastique annoncé au kilomètre 31, c'est après la sortie 9 pour Saint-Marcelin. Réduisez votre vitesse en arrivant sur cette portion d'autoroute. Obstacle, morceau de plastique sur l'A49 en direction de Grenoble au kilomètre 31.

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1: Bonne matinée, il est 10h.
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1: Trafic perturbé en région grenobloise sur la 480 en direction de Sisteron en raison d'un accident impliquant deux voitures sur le côté droit de la chaussée vers le kilomètre 2 après la sortie. Un point pour Sassenage, voie de droite neutralisée pour permettre l'intervention des dépanneurs et des pompiers et du personnel autoroutier qui se trouve sur place. Et en amont de cet accident, donc, il y a un bouchon, un kilomètre de retenue à prévoir. On reste en Isère, on va du côté de l'A49 cette fois-ci pour parler obstacle. Morceau de plastique sur cette A49 en direction de Grenoble au kilomètre 31. C'est après la sortie 9 pour Saint-Marcellin. Et puis voiture en difficulté gênante en Savoie, c'est sur l'A43 en direction de Turin. J'apprends à l'instant que cette voiture est repartie, donc plus de danger avant la bifurcation avec l'A430. En revanche, en Haute-Savoie, sur l'A40 en direction de Paris, du gasoil est toujours annoncé. Non plus de gasoil à vous annoncer. Que des bonnes nouvelles pour terminer ce point trafic. Plus de risque de glissade au niveau de la sortie 15, la Vallée Verte, sur cette autoroute A40. Sinon, il est important de réduire votre vitesse en raison des différents balisages que vous pouvez trouver sur votre trajet. Il est important de lever le pied, comme indiqué sur les panneaux de signalisation. C'est le cas, par exemple, en Haute-Savoie, sur l'A41 à Des Lacs en direction d'Annecy. La voie de droite est neutralisée sur un peu plus de 3 km peu après la bifurcation avec l'autoroute A40. Le point tout de suite sur l'actualité nationale et internationale avec les titres de France Info.
2: Le tour de l'info en une minute. Armand Perrault-Loga, plus d'un milliard d'euros donc débloqués pour les agriculteurs.
3: C'est ce que vient d'annoncer la ministre de l'Agriculture, Annie Genevard. Cette enveloppe, dit-elle, doit permettre de soutenir les trésoreries, éviter les faillites et relancer la production alors que l'agriculture est lourdement affectée par les canicules et la sécheresse de l'été. Les fortes chaleurs qui reviennent aujourd'hui dans le sud de la France. 5 départements sont en vigilance orange canicule à partir de midi. Aude, Hérault, Gard, Drôme et Ardèche. Il fera jusqu'à 39 degrés cet après-midi dans le Languedoc. Les suites du scandale des violences sexuelles dans le périscolaire parisien. Plus de 15 familles portent plainte contre la ville de Paris et son maire socialiste Emmanuel Grégoire, ainsi que sa prédécesseur Anne Hidalgo, pour mise en danger. Ces familles demandent à la justice d'examiner ce que les maires savaient des dysfonctionnements dans le périscolaire. Un petit miracle au Népal. 2 ouvriers ont été sortis vivants dans un tunnel où ils sont restés prisonniers pendant 8 jours depuis la crue catastrophique du 26 août dans l'Himalaya. Une crue qui a fait au moins 1280 morts et plus de 5600 disparus au Népal et au Tibet. Et puis en tennis, c'est fini pour Gaël Monfils à l'US Open. Le Français a été éliminé au deuxième tour et à 40 ans, c'était son dernier match du Grand Chelem.
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1: Prochain point de trafic à suivre à 10h06 sur Autoroute Info. Pour l'instant, c'est la musique avec Vanessa Paradis. Les épines du cœur, bonne route à vous.

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2: Bouchon en région grenobloise sur la 480 en direction de Sisteron à partir de la sortie 1.1 pour Sassenage, 1 km de retenue à prévoir en raison de deux voitures accidentées un peu plus loin vers le kilomètre 2 sur voie de droite et bande d'arrêt d'urgence, une voie de droite toujours neutralisée pour permettre l'intervention entre autres des pompiers et des dépanneurs qui sont sur place. Restez attentifs évidemment en arrivant sur cette portion d'autoroute. Le prochain point trafic, ce sera aux alentours de 10h14. Pour l'instant, c'est la musique pour vous accompagner. Il y aura Yazoo juste après Florida. Bon vendredi sur Autoroute Info.

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1: Un accident perdure en région grenobloise sur la 480 en direction de Sisteron. Deux voitures impliquées sur voie de droite et bande d'arrêt d'urgence vers le kilomètre 2. C'est après la sortie 1.1 pour Sassenage. La voie de droite est neutralisée forcément pour permettre l'intervention des pompiers nombreux qui sont sur place. Il y a également du personnel autoroutier et les dépanneurs. Et en amont de cet accident, malheureusement, il y a toujours un bouchon à vous annoncer, au moins 1 km de retenue à prévoir dès la sortie numéro 1.1. Et puis dans l'actualité, à cette heure-ci, il y a également un bouchon qui est en train de se former en Haute-Savoie sur la Nationale 205 en direction de l'Italie. C'est pour accéder au tunnel du Mont-Blanc que vous trouvez un bouchon de plus ou moins 500 mètres avec un temps d'attente estimé à une quinzaine de minutes d'après le PC de circulation de ce tunnel transalpin. Ailleurs en Rhône-Alpes, sur les axes que vous empruntez, ça se passe bien. Pas d'autres accidents ou incidents en cours et pas d'autres ralentissements et autres bouchons à vous annoncer pour l'instant.
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1: Une météo agréable en ce milieu de matinée. Sachez qu'à partir de midi, il y aura une vigilance orange à la canicule pour 5 départements, notamment celui de la Drôme, de l'Ardèche, du Gard, de l'Hérault et de l'Aude. Le point météo à présent, bulletin préparé par Corentin Perrault de Météo France.
2: C'est un temps resplendissant qui nous attend encore cet après-midi, que l'on se situe en Aquitaine ou même en Auvergne-Rhône-Alpes, en Bourgogne-Franche-Comté, mais aussi dans le Grand Est. C'est un large soleil qui domine cette seconde partie de journée de vendredi. Côté vent, il est assez faible, seulement une légère brise souffle de sud-ouest du côté de la Champagne. Et les températures, elles grimpent encore cet après-midi, apportent une chaleur généralisée avec 30 à 33 degrés, atteignant même les 35 à 37 degrés en vallée du Rhône et dans le sud-ouest, soit des températures exceptionnelles pour la saison. Comptez alors 29 degrés à Paris, 30 degrés à Langres, 31 degrés à Nancy, 32 degrés du côté de Mulhouse, 33 degrés à Dijon et Clermont, 34 degrés à Vichy et Annecy, 35 degrés à Lyon, 36 degrés à Grenoble, Bordeaux et Pau, jusqu'à 38 degrés du côté de Mont-de-Marsan. Ce temps estival se poursuit pour l'ensemble de ce week-end, avec un ciel pleinement lumineux et toujours des très fortes chaleurs, notamment entre le sud-ouest et l'Auvergne-Rhône-Alpes. Quentin Perrault de Météo France pour Autoroute Info.
1: Dans quelques minutes, nous assisterons à un contrôle des services des douanes. Et l'innovation est au rendez-vous afin d'optimiser les contrôles des poids lourds. Vous l'entendrez, le prochain point trafic est prévu à 10h20. En attendant, c'est Christophe Mahé sur Autoroute Info pour vous accompagner dans les prochains kilomètres.

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2: Accident toujours d'actualité à prévoir en région grenobloise sur la 480 en direction de Sisteron. Accident impliquant deux voitures sur voie de droite et bande d'arrêt d'urgence. C'est après la sortie 1.1 pour Sassenage aux alentours du kilomètre 2 et la voie de droite qui est neutralisée encore pour permettre l'intervention entre autres des pompiers qui sont sur place. Forcément avec une voie en moins, on a un bouchon qui s'est formé en amont. Bouchon toujours d'au moins un kilomètre à prévoir. Bouchon que vous trouvez donc non, c'est le bouchon qui a même pris de l'ampleur d'après les dernières informations, un peu plus d'un kilomètre de retenue. C'est dès que vous quittez la 48 que vous allez trouver ce bouchon. Le prochain point complet sur vos conditions de circulation, ce sera à 10h30. Et puis pour la musique, il y aura le groupe Van Halen avec leur titre Jump, également Dua Lipa avec son titre Houdini. Partons maintenant dans l'est de la France, sur l'autoroute A36, pour assister à un contrôle de poids lourd. Notre journaliste Xavier Ferrand est accompagné d'un agent des douanes.
3: Il est 9h du matin, on est sur une aire de repos de l'autoroute A36. Il y a un poids lourd avec un gigantesque bras. Vous êtes chef divisionnaire des douanes dans la région. Il se passe quoi sur cette aire ce matin ?
4: Nous sommes sur l'aire du bois de Frachères, en contrôle avec les motards et la brigade de Besançon. Et les agents de la brigade SMS de Paris qui viennent installer le camion SMS.
3: C'est le grand camion avec le bras là.
4: Voilà, exactement. Donc les collègues ciblent des camions sur l'autoroute, les rabattent sur l'air.
3: Alors on vient de je suis à bord là d'une voiture des douanes. On est sur l'autoroute A36. Gilles, vous venez d'appuyer sur un écran là. J'ai pas le même dans ma voiture à moi. Vous avez fait quoi ?
5: J'ai mis le deux tons, j'ai mis les bleus. Voilà, j'ai regardé le chauffeur pour lui indiquer de nous suivre. Et j'ai également indiqué, donc sur un panneau défilant, douane, suivez-nous pour pouvoir le ramener en toute sécurité sur l'aire de contrôle.
6: Un Polonais, Golf, Mike, 63, Mike. Il nous fait un Espagne-Kazakhstan. Il transporte des graines de tournesol.
3: Maintenant que le camion a été intercepté, on va monter à bord du camion qui scanne.
7: Bonjour.
3: Bonjour. Il y a deux agents à bord du camion là qui va scanner le poids lourd.
8: On a une en direct, on a le scan du véhicule qui est sous le bras et l'ordinateur va commencer à nous renvoyer l'image. Et en fonction de cette image, c'est un peu comme un bagage X à l'aéroport. On va pouvoir travailler dessus en fonction de la densité, l'organique, le matériel, etc., etc. C'est du tabac, par exemple, c'est souvent des cartouches, des choses comme ça. Donc à ce moment-là, on aura vraiment la forme des cartouches de cigarettes. Si on tombe sur de la résine de cannabis, par exemple, elle sera beaucoup plus dense que de l'herbe. Donc on verra des parties sombres.
3: Merci beaucoup, messieurs. Voilà, on est ressorti du camion et on va les laisser travailler tout au long de cette journée, donc pour une quarantaine de poids lourds qui seront contrôlés sur cette route entre l'Espagne et l'Allemagne.

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1: Et Adeline Després pour vous accompagner jusqu'à 13h aujourd'hui. On va vous parler de cette difficulté du côté de Grenoble. C'est un accident survenu sur la 480 en direction de Sisteron. C'est au kilomètre 2, deux voitures sur la bande d'arrêt d'urgence. La voie de droite est neutralisée. Soyez vigilants, bien sûr, si vous êtes dans ce secteur. Il y a de la gêne au trafic. Il y a pas mal de monde sur place, de véhicules qui sont sur bande d'arrêt d'urgence et voie de droite. La voie de droite est d'ailleurs neutralisé. Dépanneurs, pompiers, forces de l'ordre, agents de sécurité se trouvent sur les lieux. Méfiez-vous, écartez-vous le plus possible et serrez à gauche dans ce secteur. Le kilomètre 2, eh bien, ça se passe après la sortie 1.1 pour Cesse-Neige. Si vous circulez du côté de la Haute-Savoie, du côté du tunnel du Mont-Blanc, eh bien, il va falloir patienter quelque peu puisqu'il y a un bouchon d'au moins 500 mètres, au moins 15 minutes à attendre avant de pouvoir passer le péage de l'ouvrage. Si vous êtes dans cette zone, en arrivant sur cette zone, eh bien, soyez patient. Vous allez pouvoir vous acquitter de votre péage d'ici une bonne quinzaine de minutes. Voilà pour ce que l'on pouvait dire à l'heure actuelle des conditions de circulation. Et puis j'en profite pour vous parler d'une information sécurité. Si jamais il vous arrive de tomber en panne sur autoroute, comment faire pour la signaler? Eh bien, vous pouvez contacter les secours via les bornes d'appel d'urgence Orange. Elles sont disponibles tous les 2 km dans les refuges ainsi que sur les aires. Vous pouvez aussi utiliser l'application SOS Autoroute. Votre dépannage sera organisé par les services de l'autoroute avec des garagistes agréés. Et puis, en attendant l'arrivée des secours, il faut vous vêtir d'un gilet rétro-réfléchissant par personne, sortir de la voiture et restez tous en sécurité dans l'accotement derrière les glissières. On poursuit avec le reste de l'actualité, les titres de France Info.
2: Info, un plan d'aide de plus d'un milliard d'euros pour les agriculteurs.
3: Il a été annoncé ce matin par Annie Genevard, la ministre de l'Agriculture, alors que le secteur est lourdement affecté par les canicules et la sécheresse de l'été. Ces financements doivent permettre de soutenir les trésoreries, éviter les faillites et relancer la production, souligne la ministre. La FNSEA réclame de son côté au moins 1 milliard d'euros supplémentaires. On n'en a pas fini avec les grosses chaleurs en ce mois de septembre. À partir de midi, 5 départements du sud-est sont en vigilance orange à la canicule. Drôme, Ardèche, Gard, Hérault et Aude. On attend 35 à 39 degrés par endroit. Le maire de Paris, Emmanuel Grégoire, et sa prédécesseure Anne Hidalgo, visés directement par une plainte d'une quinzaine de familles dans le scandale du périscolaire. Plainte pour mise en danger après les violences sexuelles commises contre leurs enfants scolarisés dans différentes écoles de la capitale. Le collectif MeToo École demande à la justice d'établir ce que savaient les élus des faits et des dysfonctionnements. Au Népal, un petit miracle. 8 jours après la crue catastrophique, les secouristes ont retrouvé vivants 2 ouvriers dans un tunnel. Selon les derniers bilans officiels, la crue de la semaine dernière a fait au moins 1280 morts et plus de 5600 disparus. Et puis la mort du cinéaste Tommy Gatliffe, 77 ans, auteur d'une vingtaine de films, chantre de la culture gitane. Il avait notamment réalisé Gaggio d'Ilo en 1997, qui lui avait valu le César du meilleur réalisateur.
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1: On attend son nouvel album à la fin de ce mois de septembre. Il sera en concert à Paris les 8 et 9 décembre prochains. C'est le grand retour de Pierre Demar avec Je pense à vous sur Autoroute Info. Bon vendredi.

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2: Et nous allons parler de cette difficulté, ces obstacles signalés sur l'autoroute A43 sur la direction, dans la direction de Chambéry et de Turin entre Lyon et Chambéry, kilomètre 23. Présence de ces obstacles sur la chaussée. Attention, si vous êtes bien sûr dans ce secteur, ça se passe après la barrière de péage de Saint-Quentin-Falévier. C'est une sangle qui est tombée sur la chaussée A43 direction Chambéry, kilomètre 23.

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1: Nous parlons d'obstacles, une sangle sur l'autoroute A43 entre Lyon et Chambéry, en direction de Chambéry. Il y a la présence au kilomètre 23 d'une sangle après la barrière de péage de Saint-Quentin-Falavier. Présence d'une sangle sur les voies de circulation. Attention, puis à Grenoble, toujours cet accident qui provoque des perturbations sur la 480 en direction de Sisteron après la sortie 1.1 pour Sassenage. Voie droite neutralisée, deux véhicules impliqués. Il y a 1 à 2 km de retenue que vous traversez en 5 minutes environ, d'après les relevés GPS présents sur cette autoroute A480. Et puis ailleurs, notamment en Haute-Savoie, secteur de Chamonix, il y a des difficultés de circulation pour traverser le tunnel du Mont-Blanc, entre 15 et 30 minutes annoncées avant de pouvoir passer le péage de l'ouvrage. Le bouchon est en train de grossir au niveau de ce tunnel du Mont-Blanc sur la route nationale 205. Et puis sur la route nationale 205, attention, parce qu'il y a un chantier qui neutralise une voie de circulation. C'est au tout début de la nationale, après la sortie 21 pour Passy. Il peut y avoir des ralentissements ponctuels tout au long de cette journée en raison de ce chantier. Et justement, on va parler de chantiers. Quand vous les abordez, ces chantiers, n'hésitez pas à réduire votre vitesse et à vous rabattre sur la voie de circulation restante bien en amont de la zone de balisage pour éviter tout problème et éviter de venir percuter le fléchage et le balisage. Je vous rappelle qu'à l'intérieur de ces travaux, il y a des hommes et des femmes qui travaillent pour leur sécurité et pour la vôtre. Eh bien, anticipez la présence de ces zones de travaux.
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1: Dans les prochaines minutes, je vous propose 1000 ans d'histoire au-dessus de la plaine d'Arles, dans les Bouches-du-Rhône, avec la visite de l'abbaye bénédictine de Montmajour, un site qui a notamment beaucoup fasciné le peintre Van Gogh. Et puis pour la musique,

0: Bien, c'est un des tubes de votre été, Naïka, avec One Track Mind. C'est aussi un tube de la rentrée. Bonne route à vous.
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2: Et nous reparlons de cette perturbation, cet accident qui est survenu à Grenoble sur la 480 en direction de Sisteron. Il y a deux véhicules impliqués, voie droite neutralisée après la sortie 1.1 pour Sassenage. 2 kilomètres de bouchons dans cette zone. 5 bonnes minutes pour traverser le secteur. Nous reviendrons à 11h plus tard sur l'actualité trafic. Nous vous emmenons désormais aux portes de la Camargue et des Alpilles, dans les Bouches-du-Rhône, tout proche de la ville d'Arles. Se dresse un imposant ensemble monastique. C'est un reportage de Géraldine Millat qu'on écoute tout de suite.
3: Sur un îlot rocheux, dans la vaste plaine marécageuse de la vallée des Baux, l'abbaye de Montmajour est riche de 10 siècles d'histoire, dont 800 ans consacrés à l'architecture. Antoinette Gouriou est chargée de l'action culturelle et de la communication à l'abbaye pour le Centre des Monuments Nationaux.
4: Elle a été fondée en 972 exactement, par une toute petite communauté d'ermites qui au début va s'installer dans le rocher. Et donc ils vont construire la toute première église dans le rocher. Puis au fur et à mesure, la communauté va s'agrandir. Ils vont monter en haut du rocher et vont construire une abbatiale assez imposante, un cloître avec tout un décor assez magnifique. Ils vont aussi construire un réfectoire, une salle capitulaire, un dortoir. Il va y avoir même une tour fortifiée. Et puis, on va avoir un autre bâtiment construit au XVIIe siècle, qui ressemble plutôt à un palais classique vénitien. Pendant 8 siècles, il n'y a quasiment pas une période où vous n'aurez pas des petits travaux, une petite construction supplémentaire qui va se faire. Ce qui fait qu'on voit plein de styles différents sur un seul lieu. Vous avez du pré-roman, du roman, de l'architecture gothique, classique, avec le palais Saint-Maur. Donc, une très grosse variété de choses à voir.
3: Ce palais Saint-Maur, justement, va connaître quelques déboires à la Révolution française. L'abbaye de Montmajour est vendue à cette période de l'histoire en bien national par petits lots et plusieurs personnes en font l'acquisition.
4: Les différents propriétaires du monastère Saint-Maur vont le dépouiller, mais littéralement. Et comme le bâtiment est classé très tard au monument historique, seulement en 1926, tant qu'il n'est pas protégé, on peut en faire ce qu'on veut. Donc, ce qui va entraîner une grosse partie aujourd'hui de sa ruine et lui donner cette image, comme dit Van Gogh, de ruine romantique sur le mont au milieu des arbres.
3: L'abbaye de Montmajour a été un lieu d'inspiration pour ce grand peintre du 19e siècle. Vincent Van Gogh va réaliser en effet de nombreux dessins et quelques peintures de ce site majestueux, comme le tableau « Coucher de soleil à Montmajour » retrouvé en 2013 dans le grenier d'un particulier.
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2: Des morceaux de fer sont signalés sur Grenoble, sur la 48 en direction de Lyon, au kilomètre 88. Ça se passe après la sortie 14 pour Saint-Égrève. Autoroute à 48 en direction de Lyon, kilomètre 88, des obstacles donc sur la chaussée en région Grenoble.

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1: Et je vous remercie de nous rejoindre sur Autoroute Info. On va faire un bout de route ensemble, un bout d'autoroute même, sur les autoroutes alpines, des difficultés avec ces obstacles qui sont signalés du côté de l'autoroute A48 au kilomètre 88. Ça se passe à Grenoble. Il s'agit de morceaux de fer tombés sur la chaussée en direction de Lyon. Et ça se passe le kilomètre 88 dans le secteur de Saint-Égrève. Veillez à être vigilant, c'est après la sortie numéro 14 en direction de Lyon. On reste à Grenoble avec cet accident survenu sur l'autoroute A480 en direction de Sisteron. Je prends l'instant qu'il vient d'être terminé, entre guillemets, dans notre jargon, ce qui signifie que les véhicules viennent d'être évacués en direction de Sisteron. Donc, plus de difficultés dans ce secteur avec la voie de droite neutralisée. Par contre, on garde un trafic qui est un petit peu soutenu sur la zone entre la bifurcation avec l'autoroute A48 du côté de Saint-Égrève et la sortie numéro 2 pour Fontainebleau en direction de Sisteron. On part maintenant sur la 43 entre Lyon et Chambéry au kilomètre 23. Il y a des obstacles, une sangle sur la chaussée après la barrière de péage de Saint-Quentin-Fallavier en direction de Chambéry. Et puis il peut y avoir des bouchons, un bouchon en tout cas sur la route nationale 205 pour atteindre le tunnel du Mont-Blanc et passer en Italie. Il y a 500 mètres de retenue, entre 15 et 30 minutes pour passer cette perturbation. Le reste de l'actualité avec les titres de France Info.
2: Une minute, Armand Perrologa, plus d'un milliard d'euros pour soutenir l'agriculture.
3: Plan dévoilé ce matin par Annie Genevard, la ministre de l'Agriculture, pour aider le secteur lourdement affecté par les canicules et la sécheresse de l'été. Ces financements doivent permettre de soutenir les trésoreries, éviter les faillites et relancer la production pour 2027. La FNSEA, elle, réclame 1 milliard d'euros supplémentaires. La France n'en a pas fini avec les fortes chaleurs. À partir de midi, 5 départements seront en vigilance orange canicule. Aude, Hérault, Gard, Drôme et Ardèche. Il fera jusqu'à 39 degrés cet après-midi dans le Languedoc. Briser le silence institué, objectif d'une quinzaine de familles qui dénoncent les violences sexuelles dans le périscolaire parisien. Elle porte plainte contre la ville de Paris, contre son maire socialiste Emmanuel Grégoire et sa prédécesseur Anne Hidalgo. Ces familles demandent à la justice d'examiner l'absence d'action supposée de ces élus face à ces dysfonctionnements. Une lueur d'espoir pour les secouristes au Népal. Ils ont retrouvé vivants deux ouvriers piégés dans un tunnel coincé depuis 8 jours à cause de la crue dévastatrice. Et puis la mort du réalisateur Tommy Gottlieb, 77 ans, auteur d'une vingtaine de films consacrés pour l'essentiel aux cultures gitanes, à l'exil et à la liberté. Il avait notamment obtenu plusieurs prix pour Gadjo Dilo, sorti en 1997.
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1: Et pour les prochains kilomètres, nous allons covoiturer avec Teddy Bear et ses chaussures roses.

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2: Et nous repartons pour reparler de l'actualité trafic avec toujours des obstacles du côté de Grenoble sur l'autoroute A48 en Isère en direction de Lyon, c'est au kilomètre 88 après la sortie 14 pour Saint-Agrave. Il s'agit de morceaux de fer à ces obstacles tombés sur les voies de circulation. Et puis si vous circulez à l'heure actuelle du côté de Grenoble, sur Grenoble, il y a encore un petit ralentissement sur la Roquette Sud en direction de Lyon et Sisteron pour atteindre le carrefour du Rondeau après la sortie 8 pour Échirolles-Centre. On se retrouve au plus tard à 11h15 pour reparler d'actualité trafic. Le temps d'écouter Louise Attaque et Calvin Harris en duo avec Rihanna avec We Found Love. Bonne route.

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1: Et je vous rappelle la présence sur Grenoble de ces obstacles au kilomètre 88. Ça se passe en direction de Lyon. Après la sortie numéro 14 pour Saint-Égrave, il s'agit de morceaux de fer sur les voies de circulation de l'autoroute A48 en direction de Lyon. Si vous roulez en ce moment ailleurs sur le réseau autoroutier, l'autre perturbation que vous allez rencontrer, elle se situe à proximité de la frontière franco-italienne au niveau de Chamonix, au niveau du tunnel du Mont-Blanc pour passer en Italie. Avant de passer sous l'ouvrage, il faut patienter 15 à 30 minutes puisqu'il y a 500 mètres au minimum de bouchons avant de pouvoir entrer sous ce tunnel du Mont-Blanc.
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1: Et attention à l'alerte canicule qui sévit à partir d'aujourd'hui pour 5 départements, la Drôme, l'Ardèche, le Gard, l'Hérault et l'Aude. Le point météo avec Corentin Perrault. Et quel temps pour aujourd'hui, notamment sur les autoroutes alpines? On écoute les prévisions de Météo France.
2: C'est un temps resplendissant qui nous attend encore cet après-midi, que l'on se situe en Aquitaine ou même en Auvergne-Rhône-Alpes, en Bourgogne-Franche-Comté, mais aussi dans le Grand Est. C'est un large soleil qui domine cette seconde partie de journée de vendredi. Côté vent, il est assez faible, seulement une légère brise souffle de sud-ouest du côté de la Champagne. Et les températures, elles grimpent encore cet après-midi, apportent une chaleur généralisée avec 30 à 33 degrés, atteignant même les 35 à 35 degrés en vallée du Rhône et dans le sud-ouest, soit des températures exceptionnelles pour la saison. Comptez alors 29 degrés à Paris, 30 degrés à Langres, 31 degrés à Nancy, 32 degrés du côté de Mulhouse, 33 degrés à Dijon et Clermont, 34 degrés à Vichy et Annecy, 35 degrés à Lyon, 36 degrés à Grenoble, Bordeaux et Pau, jusqu'à 38 degrés du côté de Mont-de-Marsan. Ce temps estival se poursuit pour l'ensemble de ce week-end, avec un ciel pleinement lumineux et toujours des très fortes chaleurs, notamment entre le sud-ouest et l'Auvergne-Rhône-Alpes. Corentin Perrault de Météo France pour Autoroute Info.
1: D'où viennent les jurons que nous avons tous déjà prononcés au volant et à quoi servent-ils? On est allé à la rencontre d'une spécialiste. Elle répondra à ces questions dans un instant sur Autoroute Info. Ce sera juste après Joe, End of Beginning. Bonne route à vous, bon vendredi.

0: Et merci de faire la route avec nous sur Autoroute Info. On reparle de cette difficulté pour passer le tunnel du Mont-Blanc en Haute-Savoie, secteur de Chamonix. Il y a 500 mètres de retenue, 15 à 30 minutes à patienter avant de pouvoir passer ce secteur. Ça nous est tous arrivé. Pour certains, les trajets en voiture peuvent être source de stress, en particulier lorsqu'il y a des bouchons, des situations propices à la formulation de quelques jurons. D'où viennent-ils et à quoi servent-ils? Antoine Oppard est allé à la rencontre d'une spécialiste de la question.
1: Mais c'est pas vrai, il avance pas. Hein. Il bloque tout le monde, là. Bon, vas-y, double-le.
2: Je ne peux pas.
1: Double-le. Mais dépasse-le sur la gauche, là.
3: Les insultes, elles sont communes à tous les peuples, à toutes les époques, toutes les cultures, tout le temps, tout le temps.
4: Dominique Lagorgette est professeur en sciences du langage à l'Université Savoie-Mont-Blanc à Chambéry.
3: C'est un acte de langage très important parce que ça régule le conflit social avant d'en arriver au coup. Bon, parfois, c'est ça qui déclenche le coup, me direz-vous, vous avez raison.
4: Les jurons seraient apparus en même temps que le blasphème, donc dès l'émergence des religions. Et les proférer ferait du bien à celui qui les prononce.
3: Il y a eu une étude il n'y a pas très longtemps, une étude de neurologue qui montre qu'en fait, quand on...
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0: Un véhicule est arrêté en panne en Haute-Savoie sur l'autoroute A41 en direction d'Annecy en provenance de Genève. Il y a sous le tunnel du Mont-Sion la présence de ce véhicule arrêté sur bande d'arrêt d'urgence serrée sur la gauche lorsque vous traversez l'ouvrage après la bifurcation avec l'autoroute A40. A41 direction Annecy-Chambéry, la présence de ce véhicule sous le tunnel du Mont-Sion en Haute-Savoie.
3: Sont devant vous et qui n'avancent pas. Classique. Bon, vous n'allez pas descendre a priori de la voiture pour aller taper à leur fenêtre et leur parler de leur mère. Vous allez plutôt vous défouler comme s'ils étaient là. Vous allez jouer la scène de l'agression et là vous êtes d'autant plus tranquille que généralement ils ne vous entendent pas. Vous faites sortir toute la tension qui était en vous sur l'autre qui n'entendra jamais, donc c'est tout bénef. Et en même temps, ben, ça défoule, hein, ça fait sortir la pression. C'est vraiment une soupape de sécurité.
4: L'insulte et le conflit verbal permet peut-être d'éviter d'en arriver aux mains.
3: Si ça va pas aux mains, en tout cas, ça sert à ça, oui.
4: Attention toutefois, nous ne faisons pas ici l'apologie de l'insulte. Proférer des jurons peut être dangereux. Vous ne savez pas forcément quel comportement peut adopter la personne en face de vous.
6: Aïe. Vas-y.

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3: Bienvenue sur Autoroute Info. On va parler des conditions de circulation, notamment en Haute-Savoie, avec toujours ce véhicule qui est arrêté en panne sous le tunnel du Mont-Sion. C'est sur l'autoroute A41 en direction de Annecy ou de Chambéry. Ça se passe au kilomètre 150 après la bifurcation avec l'autoroute A40. Présence d'un véhicule sur bande d'arrêt d'urgence sous le tunnel du Mont-Sion. Vous devez serrer sur la gauche lorsque vous traversez cet ouvrage, ne pas vous laisser surprendre par la présence de ce véhicule qui est arrêté en panne. On reste en Haute-Savoie avec ce bouchon pour passer en Italie au niveau du tunnel du Mont-Blanc. Il y a la présence de ce bouchon, presque un kilomètre de retenue avant l'ouvrage, et vous mettez une demi-heure pour traverser cette difficulté. Petit chat dans la gorge, pardon. Cette difficulté en amont de l'ouvrage. Voilà, soyez patients si vous êtes dans ce secteur. Et puis justement, si vous êtes devant cet ouvrage, au niveau de ce tunnel du Mont-Blanc, il y a un bouchon pour des raisons de sécurité importantes. Des explications d'Erika Noro du tunnel du Mont-Blanc, justement.
4: En cas de normalité, on doit garder une distance de sécurité de 150 mètres. Il faut avoir deux lumières bleues. En cas d'arrêt, par contre, il faut garder les 100 mètres de distance entre le véhicule qui s'est arrêté devant moi. Cette interdistance est donnée déjà depuis les barrières de péage du tunnel. C'est-à-dire qu'un usager, il ne rentre pas immédiatement dans le tunnel, mais il faut qu'il attende presque une minute. C'est pour ça qu'en fort trafic, il y a des files d'attente.
3: Les barrières de péage s'ouvrent en effet toutes les unes après les autres selon un cadencement bien précis. Une voiture seulement entre dans le tunnel toutes les 8 secondes. Le reste de l'actualité avec les titres de France Info.
5: De l'info, tout juste annoncé, le plan d'urgence pour l'agriculture est critiqué.
6: Et par les syndicats, la Confédération paysanne compte se mobiliser dans les prochains jours. La FNSEA réclame 1 milliard d'euros supplémentaires en plus de ce milliard déjà annoncé par la ministre de l'Agriculture, Annie Genevard. Y voit une réponse forte de solidarité nationale pour éviter les faillites, relancer la production aussi après les canicules et la sécheresse de l'été qui mine les récoltes. Visée par la plainte d'une quinzaine de familles dans le scandale des violences sexuelles dans le périscolaire, le maire de Paris, Emmanuel Grégoire, se dit pleinement mobilisé pour la protection des enfants. L'ancienne maire Anne Hidalgo est également visée par cette plainte. Il s'agit de briser le silence. La ville de Paris savait mais n'a pas agi, estime l'avocat des familles. Devant la cour criminelle du Pas-de-Calais, un tatoueur d'Arras, jugé pour des viols et des agressions sexuelles sur 16 de ses clientes, conteste ce matin ses accusations au premier jour de son procès qui doit durer une semaine. Au Népal, le gouvernement dit ne pas perdre espoir. 9 jours après la coulée de boue, 2 ouvriers ont été retrouvés vivants dans un tunnel bloqué par la crue qui a tué près de 1300 personnes dans le pays. 5600 habitants sont toujours portés disparus. La mort à 77 ans du cinéaste Tony Gatliff. Il a réalisé une 20aine de films, dont Gaggio di Lo et Exil.
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3: Et on va voyager tout autour du monde avec Shakira Daïdaï.

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1: Je vous rappelle la présence de ce véhicule en panne en Haute-Savoie sur l'autoroute A41 entre Genève et Annecy en direction d'Annecy et de Chambéry. Il y a la présence de ce véhicule sous le tunnel du Mont-Sion sur l'autoroute A41, kilomètre 150 sur bande d'arrêt d'urgence. La voie de droite est neutralisée, seulement la voie de gauche pour traverser l'ouvrage. Ça se passe après la bifurcation avec l'autoroute A40. On se retrouve plus tard à 11h45 à l'écoute d'Autoroute Info. Redbone et Maroon 5 tout de suite pour la playlist. Oh yeah!

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1: Et nous reparlons des difficultés de circulation pour vous qui roulez du côté de la Haute-Savoie, secteur de Chamonix, et qui souhaitez vous rendre en Italie. Il y a la présence de ce bouchon, comme d'habitude, lorsque le trafic est dense, au niveau du tunnel du Mont-Blanc, jusqu'à 30 minutes d'attente et 500 mètres à 1 km de retenue sur la route nationale 205. Et il y avait des travaux annoncés ce soir à Lyon, du côté du tunnel sous Fourvière, du côté de la M6 et de la M7. Eh bien, sachez que nous venons d'avoir l'information comme quoi ces travaux sont annulés. Pas de fermeture prévue ce soir du côté de Lyon, au niveau du tunnel sous Fourvière, secteur M6, M7.
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1: Et dans quelques instants, on va effectuer un bout de trajet en compagnie du chanteur Gaëtan Roussel. Il sera avec nous dans notre chronique En route avec. Restez à l'écoute d'Autoroute Info. Et pour l'heure, c'était du Swims qui prend le relais. Mr. Know It All sur Autoroute Info. Bon vendredi, c'est presque déjà le week-end après cette semaine de rentrée. Vous tenez le bambou. Bonne route à vous et à tout à l'heure.

0: Et nous allons reparler de ce bouchon pour passer le tunnel du Mont-Blanc, secteur de Chamonix, toujours jusqu'à 30 minutes d'attente avant de pouvoir intégrer et passer sous l'ouvrage, intégrer ce tunnel du Mont-Blanc et circuler en direction de Milan, qui a toujours du monde. Trafic dense sur le secteur de Chamonix, route nationale 205. Et à présent, notre chronique en route avec à l'occasion d'une tournée estivale qui l'a notamment conduit en Savoie au festival Musilac d'Aix-les-Bains. Le chanteur Gaëtan Roussel s'est prêté au jeu des questions et des réponses au micro de Véronique Voiron.
1: Allez, viens, je t'emmène au vent.
0: Gaëtan Roussel, bonjour.
1: Bonjour.
0: Ça fait quand même des décennies que vous écumez les routes de France et de Navarre. Qu'est-ce que ça représente de faire les tournées pour vous?
1: C'est un pan de mon métier que j'aime beaucoup. Et d'ailleurs, quand j'ai commencé ce métier, ce que je regarder au loin, à l'horizon, c'était faire des concerts, jouer. Moi, je trouve que sur scène, le temps s'écoule différemment. Il y a une suspension, j'adore ça.
0: Alors, votre expérience de conducteur, vous avez le permis, Gaëtan?
1: Oui, j'ai le permis.
0: Est-ce que vous aimez conduire déjà?
1: Oui, j'aime bien conduire. Et j'aime bien aussi écouter de la musique en conduisant. Ce qui est bien, c'est conduire quand on a un peu de temps. Donc, moi, j'ai pas la contrainte de la voiture au travail, ce qui est une autre manière d'être dans une voiture. Donc, le temps peut s'écouler tranquillement. Et c'est là où j'aime bien conduire.
0: Quel type de conducteur vous êtes?
1: Calme.
0: Et qu'est-ce qui vous agace justement sur la route?
1: Ben, ceux qui sont partis trop tard et qui du coup veulent arriver plus vite. Voilà, je vois dans votre regard que vous en faites partie. Voilà, mais je crois que je reste calme. Mais après au volant, les petits mots d'oiseau, ça sort vite. Hein. Je me suis surpris moi-même. Hein. Je ne sais pas pourquoi. Pourquoi à cette place-là, tout d'un coup, ça sort tout seul?
0: Un endroit qui vous apaise, où vous aimez aller pour vous ressourcer, ce serait où?
1: Ben, je dirais la maison que nous avons en Provence, autour d'une petite chaîne de montagnes qui s'appelle les Alpilles. C'est un endroit qui m'apaise, qui résonne avec tranquillité pour moi, même si j'y travaille un peu, mais on s'y retrouve en famille. Ça me plaît, les mers d'olivier, comme ça me plaît, l'huile d'olive, ça me plaît.
0: Un endroit que vous ne connaissez pas encore, un pays où vous souhaiteriez aller, ce serait où?
1: J'aimerais bien connaître le Vietnam.
0: Ouais.
1: Voilà, mais s'il faut y aller en voiture, je vais aller un peu moins loin.
0: Un message pour les auditeurs d'Autoroute Info, les gens qui nous écoutent, qu'est-ce qu'on pourrait leur dire?
1: Mesdames et messieurs, soyez prudents, regardez dans le rétroviseur, parce que quand on regarde dans le rétroviseur, c'est pour regarder ce qui se passe derrière, mais c'est surtout pour mieux aller de l'avant, donc être prudent. Et voilà, et comme ça vous irez loin, je vous souhaite un magnifique horizon.
0: Merci beaucoup Gaëtan Roussel d'avoir fait ces quelques kilomètres en notre compagnie.

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1: Et merci de faire la route en notre compagnie. C'est presque le week-end, vendredi, dernier jour de cette semaine de rentrée. On va reparler de vos conditions de circulation, bien sûr, avec cet obstacle sur voie de droite, sur la 40 en Haute-Savoie. Il est au kilomètre 44, finalement, en direction de Chamonix. Ça se passe après la bifurcation avec l'autoroute A410, à hauteur de cette bifurcation avec l'autoroute A410, entre la sortie numéro 15 et la sortie numéro 16 de la 40 en direction de Chamonix, donc cône sur voie de droite. On reste en Haute-Savoie, dans le secteur de Chamonix, avec ce bouchon pour accéder au tunnel du Mont-Blanc, bouchon d'environ une demi-heure maximum avant de pouvoir passer ce secteur, même peut-être un bouchon qui risque d'augmenter puisque les relevés GPS dans ce secteur font état d'un trafic et d'une attente plus importante, donc entre 30 et 45 minutes à l'heure actuelle avant de pouvoir passer le péage de l'ouvrage. Voilà pour les dernières difficultés au niveau de ce tunnel du Mont-Blanc sur l'autoroute A40 et ensuite la route nationale 205. Il se situe en bout de cette route nationale 205, ce tunnel. Il n'y a pas d'autres perturbations en cours sur votre parcours, mais sachez que ce week-end, il va encore faire beau, peut-être l'occasion de bouger avec des vélos. Eh bien, les porte-vélos sont de retour sur autoroute. Ils doivent être absolument solidement accrochés au véhicule, mais aussi respecter le code de la route. Hélène Calba.
2: On s'intéresse au transport de vos vélos. Quelques règles s'imposent avant d'installer un porte-vélo à l'arrière de son véhicule. Celui-ci et les bicyclettes qu'il transporte ne doivent en aucun cas masquer les feux arrière, les feux stop et les plaques d'immatriculation. Si votre plaque est en partie masquée, vous devrez impérativement vous en procurer une agréée à accrocher sur les vélos transportés. Les dispositifs artisanaux type plaque en carton sont interdits.
1: Et le reste de l'actualité avec les titres de France Info.
3: Info en une minute. Le maire de Paris visé par une plainte dans le scandale du périscolaire.
4: Plainte déposée par une quinzaine de familles contre Emmanuel Grégoire et contre l'ancienne maire Anne Hidalgo. Ces familles estiment que la ville avait connaissance des périls auxquels étaient exposés les enfants. Emmanuel Grégoire dit en prendre acte et assure être pleinement mobilisé en faveur de la protection des enfants. Réaction mitigée des syndicats agricoles. La ministre de l'Agriculture a annoncé un plan d'1 milliard d'euros pour relancer le secteur après la sécheresse de l'été. La FNSE réclame au moins 1 milliard supplémentaire. La Confédération paysanne, elle, parle de miettes et annonce une mobilisation dans les prochains jours. La chaleur qui est de retour, 5 départements en vigilance orange aujourd'hui, l'Ardèche, la Drôme, l'Aude, le Gard et l'Hérault. Les températures pourront atteindre 35 à 38 degrés en vallée du Rhône, mais aussi dans le sud-ouest, prévient Météo France. Dispositif policier renforcé à Lyon ce soir, l'OL affronte Auxerre en Ligue 1 de football. Une semaine après l'agression d'un couple à la sortie du stade, les victimes affirment avoir essuyé des insultes racistes avant d'être frappées. L'autre affiche de la soirée oppose le PSG à Monaco. Et puis il était le chantre de la culture gitane au cinéma. Le réalisateur Tony Gatliff est mort à 77 ans à Arles dans les Bouches-du-Rhône. On lui doit Exil, primé à Cannes, et surtout Gadjo Dilo avec Romain Duris.
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1: Et on va voyager avec Adèle Castillon sur Autoroute Info. Un été avec toi, c'est ce qu'elle nous propose. Bonne route et bon vendredi.

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2: Je vous rappelle la présence de ce bouchon pour passer en Italie du côté de Chamonix au niveau du tunnel du Mont Blanc. Il y a 1,5 km de retenue et entre 45 minutes et 1 heure de temps de parcours et d'attente pour passer cette difficulté. Vous êtes nombreux dans ce secteur. Prochain point trafic au plus tard à 12h15 sur Autoroute Info. Pour vous accompagner, les Spice Girls et tout de suite Nickelback.

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1: À cette heure-ci, nous reparlons des difficultés de circulation en Haute-Savoie. On est passé à une heure de temps d'attente au niveau du tunnel du Mont-Blanc, plus d'un kilomètre et demi de bouchon avant de passer l'ouvrage en direction de l'Italie. De la patience dans ce secteur, vous êtes nombreux, et avec les respects des distances de sécurité à l'entrée de l'ouvrage et sous l'ouvrage, eh bien, cela provoque ce bouchon. Un véhicule tous les 8 secondes peut rentrer sous ce tunnel, pas plus donc dans ce secteur, soyez patients. On reparle également en Haute-Savoie de ce cône de chantier tombé sur la voie de droite sur l'autoroute A40, c'est en direction de Chamonix, c'est au kilomètre 44 après la sortie numéro 15 pour Vallée Verte. Voilà pour les difficultés de circulation. Partout ailleurs, vous roulez sous un beau soleil. Il peut y avoir à cette heure-ci, à la faveur de la pause déjeuner, quelques ralentissements du côté de Grenoble, notamment sur la Roquette Sud entre Mélan et le carrefour du Rondeau. Et puis à l'arrivée sur Lyon, tout au bout de l'autoroute A43, ouvrez l'œil.
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1: 5 départements placés en vigilance orange pour canicule, la Drôme, l'Ardèche, le Gard, l'Hérault et l'Aude. Il va faire très chaud si vous prévoyez de vous déplacer dans ces départements. Eh bien, faites des pauses très régulièrement, hydratez-vous, et quand vous faites des pauses, eh bien, emmenez tous les occupants du véhicule et notamment les animaux dans des lieux frais et réfrigérés pour faire la pause. Tout de suite, la chronique météo. Et elle est préparée, cette chronique, par Corentin Perrault, Météo France.
2: C'est un temps resplendissant qui nous attend encore cet après-midi, que l'on se situe en Aquitaine ou même en Auvergne-Rhône-Alpes, en Bourgogne-Franche-Comté, mais aussi dans le Grand Est. C'est un large soleil qui domine cette seconde partie de journée de vendredi. Côté vent, il est assez faible, seulement une légère brise souffle de sud-ouest du côté de la Champagne. Et les températures, elles grimpent encore cet après-midi, apportent une chaleur généralisée avec 30 à 33 degrés, atteignant même les 35 à 37 degrés en vallée du Rhône et dans le sud-ouest, soit des températures exceptionnelles pour la saison. Comptez alors 29 degrés à Paris, 30 degrés à Langres, 31 degrés à Nancy, 32 degrés du côté de Mulhouse, 33 degrés à Dijon et Clermont, 34 degrés à Vichy et Annecy, 35 degrés à Lyon, 36 degrés à Grenoble, Bordeaux et Pau, jusqu'à 38 degrés du côté de Mont-de-Marsan. Ce temps estival se poursuit pour l'ensemble de ce week-end, avec un ciel pleinement lumineux et toujours des très fortes chaleurs, notamment entre le sud-ouest et l'Auvergne-Rhône-Alpes. Quentin Perrault de Météo France pour Autoroute Info.
1: Dans quelques minutes, on parlera du don du sang qui permet de sauver des vies au quotidien, juste après Gims qui nous revient avec Soleil. Bonne route, bon week-end.

0: Une heure d'attente avant de pouvoir passer en Italie depuis le secteur de Chamonix et le tunnel du Mont Blanc. Il y a du monde, un peu plus d'un kilomètre et demi de bouchons sur la route nationale 205 dans le secteur de Chamonix en direction de Milan. Le don du sang est un geste qui peut sauver des vies. Marie-Luce Bouenec, biologiste médicale à l'établissement français du sang basé à Dijon, nous détaille d'abord les critères requis pour être donneur. Au micro de Jérémy Sclavard.
1: Pour donner son sang, il faut avoir 18 ans et moins de 70 ans. Il faut avoir un poids supérieur à 50 kilos. Les femmes peuvent donner 4 fois par an, les hommes 6 fois par an. Et on n'a pas besoin d'être à jeun. Il faut bien s'hydrater avant de venir.
2: Quand c'est la première fois qu'on veut donner, on vient, on répond à un questionnaire et c'est bon, ou il y a quand même une période entre le moment où on vient et le moment où on donne notre sang?
1: Quand vous venez, vous remplissez un questionnaire, vous voyez un médecin et ensuite vous faites le don de sang, si vous êtes éligible. C'est tout de suite après la consultation médicale. Un don de sang total, c'est environ 20 minutes, sachant qu'il faut rester pour prendre une collation, pour qu'on puisse surveiller s'il n'arrive rien ou s'il n'y a pas de conséquences sur le don.
3: Des dons de sang, il en faut bien évidemment tout au long de l'année, mais il arrive que pendant certaines périodes, les stocks soient en tension. Marie-Luce Bouenec.
1: Il faut comprendre que les besoins, ils sont permanents. Alors, il est vrai que les périodes de congés, les périodes de pont, on sait qu'on va avoir moins de donneurs. On essaye d'anticiper pour collecter en amont un peu plus parce qu'on sait qu'on va avoir des périodes de tension. On essaye de réguler comme ça, mais il faut vraiment que les donneurs se mobilisent en permanence et on peut donner sur son lieu de vacances. C'est pas parce qu'on n'est pas chez soi ou dans sa région qu'on ne peut pas donner, puisqu'on peut donner sur l'ensemble du territoire national et qu'il y a des collectes régulières.
2: Est-ce que vous avez un conseil ou quelque chose à dire à ceux qui n'ont jamais donné et qui hésitent à franchir le pas?
1: Alors, le don, c'est quelque chose qui, je trouve, est valorisant pour soi-même, très important pour quelqu'un qui en a besoin. Et je pense que l'appréhension qu'on peut avoir, peut-être du prélèvement, peut-être de l'aiguille, en fait, il faut venir l'avoir fait et voir comment ça se passe. Les équipes qui prélèvent, elles font tout pour que ça se passe très très bien, que les gens soient vraiment à l'aise. Les maisons du don sont des endroits qui sont très confortables, j'allais dire. Tout est fait pour que le donneur se sente bien.
3: Pour répondre aux besoins, il faut 600 dons de sang par jour en Bourgogne-Franche-Comté, un chiffre qui monte à 10 000 au niveau national.

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1: Bienvenue, je suis ravie de vous accompagner à midi et demi sur Autoroute Info. On va reparler des difficultés de circulation et on va reparler en cette fin de semaine de cet obstacle, ce cône de chantier tombé en Haute-Savoie sur la voie de droite. Il gêne le trafic de l'A40 en direction de Chamonix après la sortie numéro 15 pour Vallée Verte. C'est au niveau de la bifurcation avec l'autoroute A410, donc cône sur voie de droite. Et puis, des difficultés en Haute-Savoie pour passer en Italie du côté de Chamonix. Secteur du tunnel du Mont-Blanc, il y a une heure d'attente et presque 2 km de bouchons sur la route nationale 205. Beaucoup de monde en direction de l'Italie en raison des interdistances de sécurité à respecter pour entrer sous l'ouvrage. Eh bien, cela provoque ce bouchon et cette attente. Il y a aussi du monde pour passer en Italie au niveau de l'autre tunnel transalpin, celui du Fréjus. Il est situé en Savoie, au bout de l'autoroute A43 Maurienne, entre Chambéry et Turin. C'est le tunnel du Fréjus, donc, et pour accéder à cet ouvrage, il y a un petit peu moins d'un kilomètre de retenue, parce que la voie de droite est neutralisée sur 5 km dans la rampe d'accès au tunnel, après la barrière de péage de Saint-Michel de Maurienne. Et puis, il fait déjà chaud en ce moment, une trentaine de degrés du côté de Lyon, 28 à Grenoble, 27 sur Annecy, 26 sur Genève. À l'heure actuelle, eh bien, le trafic s'écoule sous ces fortes chaleurs. Il y a des alertes à la canicule plutôt pour le sud de la France. 5 départements vigilants orange, dont la Drôme, l'Ardèche, le Gard, l'Hérault et l'Aude. Si vous devez circuler sur ces départements, si vous êtes en partance vers ces départements, pensez à faire la pause très régulièrement. Vous risquez d'être éprouvé par les fortes chaleurs et pensez à vous mettre au frais, pensez à vous hydrater et d'embarquer tout le monde, tous ceux qui sont présents dans le véhicule, les passagers et les animaux aussi, pour faire la pause au frais dans les structures communes, hein, sur les aires de service. Il y a les endroits communs qui sont autorisés aux animaux. Le rappel des titres de France Info, c'est tout de suite.
2: Armand-Perrault-Lauga, la France qui n'en a pas fini avec les fortes chaleurs.
3: 5 départements sont actuellement en vigilance orange canicule. Aude, Hérault, Gard, Drôme et Ardèche. Il fera jusqu'à 39 degrés par endroit cet après-midi, notamment dans le Languedoc. La canicule et la chaleur qui ont lourdement touché les agricultures cet été. Le gouvernement annonce un plan à plus d'un milliard d'euros pour aider le secteur. Ces financements doivent permettre de soutenir les trésoreries, éviter les faillites et relancer la production pour 2027. La FNSEA réclame 1 milliard supplémentaire. Le maire de Paris prend acte du dépôt de plainte contre lui et la ville. Une quinzaine de familles attaquent en justice Emmanuel Grégoire et sa prédécesseure Anne Hidalgo, ainsi que la ville de Paris, pour déterminer ce que les élus savaient du scandale du périscolaire. Il s'agit de parents qui ont des enfants qui ont été agressés sexuellement par des animateurs dans plusieurs écoles de la capitale. Une lueur d'espoir pour les secouristes au Népal. Ils ont retrouvé vivants 2 ouvriers piégés dans un tunnel coincé depuis 8 jours à cause de la crue dévastatrice. Et puis la mort du réalisateur Tony Gatliffe, 77 ans, auteur d'une vingtaine de films consacrés pour l'essentiel aux cultures gitanes, à l'exil et à la liberté. Il avait notamment obtenu plusieurs prix pour Gadjo d'Ilo, sorti en 1997.
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1: Et absolument, on va voyager avec vous pour les prochains kilomètres. Et on va voyager aussi avec Manon Lisa dans la voiture. Le petit pêcheur, c'est ce qu'elle nous propose tout de suite. Bonne route.
4: C'est l'histoire d'un petit pêcheur qui pêchait que le matin. Parce que pour lui, le bonheur, c'était...
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1: Un bouchon est signalé à Chambéry dans la traversée de l'agglomération en direction d'Aix-les-Bains et Lyon, à hauteur de la sortie à 14 pour la mode Servolex et espace Champ Nord. Soyez vigilants, ça peut surprendre ce bouchon donc sur la voie rapide urbaine de Chambéry en direction d'Aix-les-Bains. Il y a ce bouchon au niveau de la sortie numéro 14. Merci à Véronique Voiron, notre collègue qui passait par là, qui nous l'a signalé.

t'auras une vie de roi. C'est quoi pour toi une vie de roi, dit le pêcheur. Une vie de roi, c'est pouvoir pendant des heures profiter de ta famille, les arder sur le sable, regarder grandir tes filles, les après-midi au calme. Mais c'est déjà exactement ce que je fais.

0: Sophie a 34 ans. Petite, elle rêvait de devenir styliste, de transformer de vieux vêtements en pièces uniques. Bon, pour l'instant, elle transforme surtout ses t-shirts blancs en t-shirts roses et ses pulls en laine en pulls en laine taille enfant. Un équipement peut parfois tout changer. 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
1: 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Et sur la traversée de Chambéry, la voie rapide urbaine en direction à d'Aix-les-Bains et de Lyon, un véhicule est en panne dans la bretelle de sortie numéro 14 pour la Motte Servolex et l'espace commercial Champ Nord. Cela provoque un bouchon qui remonte sur un peu moins d'un kilomètre sur cette voie rapide urbaine, mais qui peut vous surprendre lorsque vous circulez dans le sens Grenoble-Chambéry, Albertville ou Turin, direction Chambéry. On reparlera de ces perturbations et des autres au plus tard à 12h45 sur Autoroute Info. Le temps de retrouver la playlist en ce début de week-end. Allez, fin de semaine, début de week-end, c'est maintenant, c'est ce vendredi. Katrina and the Waves sur Autoroute Info et DJ Assad tout de suite. Bonne route.

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1: À cette heure-ci, il y a plusieurs difficultés à vous signaler, des nouvelles perturbations du côté de Lyon, notamment pour passer le secteur de Saint-Priest depuis l'autoroute A43, l'axe Lyon-Chambéry. Eh bien, il y a les bretelles d'accès vers le contournement est lyonnais ou l'A46, direction Paris ou Marseille, qui sont saturées sur 1 à 2 km. Méfiez-vous, vous pouvez patienter jusqu'à 5 à 10 minutes dans ce secteur. Autre perturbation, c'est sur Chambéry. La voie rapide urbaine de Chambéry en direction d'Aix les bains, il y a un véhicule en panne dans la sortie numéro 14 pour la mode Servolex. Il peut y avoir du monde et un bouchon dans ce secteur en direction d'Aix-les-Bains. Ne vous faites pas surprendre, 500 mètres de retenue à l'heure actuelle. Si vous roulez en ce moment du côté du tunnel du Mont-Blanc, il va vous falloir de la patience parce qu'il y a toujours ce bouchon de presque 2 km pour atteindre le péage du tunnel et vous mettez à l'heure actuelle une heure pour passer cette perturbation, un peu plus de 2 km même maintenant de retenue, beaucoup de monde dans cette zone. Et puis pour passer l'autre tunnel transalpin, celui du Fréjus en Savoie, tout au bout de la 43, il y a la présence d'un bouchon aussi dans la ronde d'accès au tunnel. Ça se passe sur environ 500 mètres, moins d'un kilomètre en tout cas, puisqu'il y a un balisage qui neutralise la voie de droite dans ce secteur. Voilà pour les difficultés de circulation en ce moment. Et il y avait des travaux prévus pour ce soir du côté de Lyon, du côté du tunnel sous Fourvière. La M6 et M7 devaient être fermées. Eh bien, ce ne sera pas le cas. Pas de travaux pour ce soir au niveau de Lyon, au niveau du tunnel sous Fourvière. C'est ce qu'indiquait le PC de circulation. Coralie qui gère la zone et les travaux sur l'agglomération lyonnaise.
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1: Et elle a annoncé des concerts partout en France et à l'international. Les premiers vont commencer le 3 mars à Reims, à Paris les 8, 9 et 10 mars. Et puis elle sera à Lyon, à la LDC Arena le 4 novembre 2027. C'est Angèle qui annonce aussi un nouvel

album qui devrait sortir le 16 octobre prochain. On a hâte. Allez, tout de suite, en attendant, et pour vous faire patienter, c'est What You Want, le titre d'Angèle Bonne Route, et bon début de week-end.

0: Une attente qui réduit du côté de la Haute-Savoie avec notamment 45 minutes maintenant annoncées par le PC de l'ouvrage pour passer le tunnel du Mont-Blanc. Allez, on va dire 45 minutes à une heure en ce moment pour passer ce bouchon. Bouchon d'un peu plus de 2 km pour rejoindre ce tunnel du Mont-Blanc en direction de Milan, en direction de l'Italie. Soyez patients, beaucoup de monde dans cette fin de semaine. Parmi les animations proposées par le parc Vulcania en Auvergne, il y a un voyage immersif qui embarque les visiteurs au plus près des volcans. Véronique Voiron l'a testé pour vous, on l'écoute.
1: Terre de volcan, c'est le nom de cette animation qui permet d'appréhender le volcanisme à travers le monde. Fabrice Filias, directeur de la diffusion scientifique de Vulcania.
2: En fait, c'est une série de salles immersives dans laquelle on va découvrir les ambiances volcaniques qu'on peut retrouver de par le monde. Donc c'est pour se rendre compte qu'en fait les volcans, c'est pas que des éruptions volcaniques avec des panaches de cendres, avec des nuées ardentes, des fontaines de lave. Non, il y a aussi autre chose. Le volcan, il peut aussi être sur un mode plus calme avec des mares de boue, des bassins d'eau chaude, des geysers, des fumerolles, des gaz bleus qui s'échappent la nuit. Donc tout ça, ça fait partie du volcan. Donc quand on le connaît, il y a cette ambiance-là.
3: On rentre dans la première des deux salles. Qu'est-ce qu'on peut voir là devant nous ?
2: À notre gauche, en avançant, on est du côté du Chili, vers El Tatio, avec des bassins d'eau chaude. Il peut y avoir des fois des geysers. Ici, du côté de Dalol. Alors, c'est un environnement qui est extrêmement agressif, où là, on a des températures qui avoisinent les 45-50 degrés à peu près toute l'année, et des gaz sortent. Et donc là, c'est des acides, c'est des environnements vraiment presque lunaires, où on pourrait trouver ça sur d'autres planètes.
3: Alors là, on est dans la deuxième salle, beaucoup plus bruyante. Qu'est-ce qui se passe ici ?
2: Ben là, on arrive sur une zone volcanique sur laquelle on va avoir une influence sur ce qui se passe. Et c'est les visiteurs, en allant sur les petits cercles qu'il y a dans la salle, qui vont déclencher des événements volcaniques. Ça peut être une fissure qui s'ouvre, de la lave qui sort, des fumerolles, des geysers. Donc tout ça est activé par les visiteurs qui vont aller sur ces zones actives.
1: Dans cette deuxième salle, l'immersion est totale. Elle est sensation garantie. Comme nous l'explique Alice, 8 ans, en visite ce jour-là.
4: Il y a un volcan où d'un moment, il entre en éruption et ça bouge beaucoup, beaucoup. Et le son, ça fait très mal aux oreilles. Et il y a des éclairs rouges, les nuages, ils deviennent noirs, ça tremble. Il y a la lave partout sur les écrans.
1: Vulcania est située à la croisée des autoroutes A71, A75 et A89, à une quinzaine de kilomètres à l'ouest de Clermont-Ferrand.

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2: Un accident s'est produit à Grenoble sur la roquette sud, la Nationale 87, en direction de Grenoble et de Lyon, au kilomètre 1, après la sortie numéro 8 de Déchirolles-Ouest. Trois véhicules sont accidentés, dont l'un sur la voie de droite, le trafic qui pourrait être ralenti.

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1: Bonjour à tous, vendredi, bientôt le week-end, il est 13h.
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1: Ravi de vous retrouver en ce vendredi milieu de journée. On va partir à Grenoble sans plus attendre puisque l'on parle d'obstacles sur les voies de la 48 en direction de Lyon. On est au kilomètre 87, peu après Grenoble, après la bifurcation avec la 480, après la finalement la sortie numéro 14 de Saint-Égrève. Il y aurait sur les voies de l'autoroute un obstacle, un sac sur les voies. Donc attention, ouvrez l'œil, levez le pied, kilomètre 87 de la 48 direction Lyon à la sortie de Grenoble après la sortie numéro 14 de Saint-Égrève. On va rester à Grenoble puisqu'un accident s'est produit sur la Nationale 87, la rocade sud grenobloise en direction de Lyon. Il y a d'ores et déjà 2 à 3 km de bouchons qui se sont formés au niveau de la sortie numéro 6 d'Alpexpo. D'après les données GPS, il faudrait près de 10 minutes pour passer le secteur. L'accident, lui, s'est produit au kilomètre 1 de la rocade sud. On est, je le rappelle, en direction de Lyon. Après la sortie numéro 8 d'Échirolles-Ouest, il faudra bien se décaler à gauche puisque 3 véhicules sont accidentés, dont l'un d'entre eux sur la voie de droite. Un petit peu de monde également au niveau de l'agglomération lyonnaise de Saint-Priest pour vous qui êtes sur la 43. Dans les deux sens de circulation, il faudra patienter 5 à 10 minutes au moment de bifurquer sur la 46 en direction de Marseille. De l'attente à prévoir également en direction de l'Italie, près de Chamonix. 45 minutes d'attente à prévoir avant de pouvoir atteindre le tunnel du Mont-Blanc dans le prolongement de la 40. Un peu de monde encore qui souhaite passer quelques jours de vacances, hein, puisque pour certains d'entre vous, l'été se prolonge, les vacances aussi du côté italien, du côté de l'Italie. Et donc un peu de patience à prévoir au niveau de ce tunnel du Mont-Blanc, en tout cas avant celui-ci. Et puis on apprend à l'instant la présence d'obstacles en Haute-Savoie sur la 40 en direction de Chamonix. On est près de Genève, il y aurait des objets sur les voies au kilomètre 46 de la 40 direction Chamonix après la sortie 15 de la Vallée Verte. L'actualité en bref, on retrouve les titres de France Info.
2: À la une, le pape qui rencontrera en France 7 victimes de violences sexuelles au sein de l'Église.
3: C'est la conférence des évêques de France qui l'annonce à 3 semaines de la venue de Léon XIV. Colère du collectif des victimes de Bétharram qui annonce cette revue refuser une audience. Durant ces 4 jours de visite, le pape doit notamment passer par Lourdes à quelques kilomètres de Bétharram. Plus d'un milliard d'euros pour indemniser les agriculteurs. Plan dévoilé aujourd'hui par la ministre de l'Agriculture après la sécheresse de l'été. Ce plan est jugé insuffisant par les syndicats agricoles. La FNSEA réclame 1 milliard d'euros supplémentaires. Plus de 80 cas de contamination à la salmonellose recensés. Les victimes ont consommé des graines de courge vendues principalement chez Grand Frais. 6 malades ont été hospitalisés. Ils ont tous pu rentrer chez eux. Et puis le PSG inaugure sa nouvelle pelouse venue d'Irlande ce soir. Les Parisiens affrontent Monaco à 21h. C'est la 3e journée de Ligue 1. On suit aussi Lyon-Auxerre dès 19h.
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1: Je vais vous retrouver dans un instant sur Autoroute Info. Vous rendez-vous avec l'information trafic. Ce sera dans moins de 5 minutes. On reparlera évidemment du trafic dans un instant. Mais pour le moment, eh bien, on va se faire plaisir à quelques heures du week-end. C'est le retour de la playlist d'Autoroute Info avec un titre qui a cartonné ces dernières semaines, que l'on a entendu tout au long de l'été. Il a cartonné notamment sur les réseaux sociaux. Il est incarné par le chanteur australien du groupe Tame Impala et par Jenny.

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2: Un accident s'est produit à Grenoble sur la rocade sud de la ville en direction de Grenoble et de Lyon au kilomètre 1. Après la sortie numéro 8 d'Échirolles Ouest, 3 véhicules sont accidentés. L'un d'entre eux se trouve sur la voie de droite qui explique ce bouchon qui s'est formé en amont de l'accident. Il y aurait 2 à 3 kilomètres de bouchon qui débute au niveau de la sortie numéro 5 et des Bains. 10 à 15 minutes pour traverser la zone d'après les données GPS à Grenoble d'ailleurs, où l'on annonce toujours la présence d'obstacles d'un sac à la sortie de la ville sur la 48 en direction de Lyon, kilomètre 80. Après la sortie 14 de Saint-Égrève. Obstacle, il en est question également près de Genève, sur la 40 en direction de Chamonix. Kilomètre 46, une sangle en travers des voies après la sortie numéro 15 de la Vallée Verte. On reparlera de l'ensemble des difficultés du moment dans un instant sur Autoroute Info. Prochain point complet, ce sera à 13h15. Frankie Goes to Hollywood, les One Republic pour vous accompagner d'ici là. C'est le retour tout de suite de la playlist d'Autoroute Info.

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1: Vendredi 4 septembre, à quelques heures du week-end, les conditions de circulation se sont nettement dégradées dans la traversée de Grenoble, ou plutôt sur le contournement de Grenoble, sur la rocade sud, la Nationale 87. Il faut faire preuve d'une certaine patience, vous qui roulez en direction de Grenoble et de Lyon, 4 km de bouchons. Une fois passé la sortie numéro 4 de Saint-Martin-d'Hères-Centre, il faudrait 15 minutes pour traverser cette difficulté d'après les données GPS. Il faut dire qu'un accident tout au bout de la rocade s'est produit au kilomètre 1 après la sortie numéro 8 d'Échirolles Ouest. Vous n'avez plus que la voie de gauche pour circuler. Obstacle également toujours signalé à la sortie de Grenoble sur la 48. On est en direction de Lyon, kilomètre 87 après la sortie 14 de Saint-Égrève. Un sac sur les voies de l'autoroute. Obstacle également signalé sur les voies de la 40 en direction de Chamonix dans le secteur de Genève au kilomètre 46. C'est une sangle qui se trouve sur la voie de gauche et la voie de droite après la sortie numéro 15 de la Vallée Verte. On va rester en Haute-Savoie puisque vous êtes nombreux à vouloir rejoindre l'Italie en ce tout début d'après-midi. Le trafic est perturbé au niveau de l'entrée française de ce tunnel. Il y a une attente estimée à 3 quarts d'heure avant de pouvoir traverser les Alpes et rejoindre l'Italie. Il y avait tout à l'heure quelques difficultés au niveau du tunnel du Fréjus, toujours en direction de l'Italie. Ça se passe plutôt bien désormais, même si le trafic reste dense, près de Modane, tout au bout de la 43, dans la vallée de la Maurienne.
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1: Conditions météo qui sont plutôt bonnes, dans le sens où il n'y a pas de précipitation, le temps est sec et dégagé, un petit peu trop sec d'ailleurs. Température assez élevée pour un début septembre, avec le thermomètre qui frôle, voire qui dépasse par endroits les 30 degrés. Dans ce contexte, faites des pauses régulièrement, puisque les fortes chaleurs augmentent le risque d'hypovigilance et donc de somnolence au volant. Surtout lorsque l'on est en début d'après-midi, peut-être que vous avez mangé il y a peu. Voilà, les risques d'hypovigilance sont accrus en ce moment. Digestion plus forte chaleur, généralement, ce n'est pas un bon combo. Pensez à la pause sur les aires de repos ou de service. Allez, comment la couleur du ciel va-t-elle évoluer au cours de cet après-midi? On fait le point avec Corentin Perrault de Météo France.
2: C'est un temps resplendissant qui nous attend encore cet après-midi, que l'on se situe en Aquitaine ou même en Auvergne-Rhône-Alpes, en Bourgogne-Franche-Comté, mais aussi dans le Grand Est. C'est un large soleil qui domine cette seconde partie de journée de vendredi. Côté vent, il est assez faible, seulement une légère brise souffle de sud-ouest du côté de la Champagne. Et les températures, elles grimpent encore cet après-midi, apportent une chaleur généralisée avec 30 à 33 degrés, atteignant même les 35 à 37 degrés en vallée du Rhône et dans le sud-ouest, soit des températures exceptionnelles pour la saison. Comptez alors 29 degrés à Paris, 30 degrés à Langres, 31 degrés à Nancy, 32 degrés du côté de Mulhouse, 33 degrés à Dijon et Clermont, 34 degrés à Vichy et Annecy, 35 degrés à Lyon, 36 degrés à Grenoble, Bordeaux et Pau, jusqu'à 38 degrés du côté de Mont-de-Marsan. Ce temps estival se poursuit pour l'ensemble de ce week-end, avec un ciel pleinement lumineux et toujours des très fortes chaleurs, notamment entre le sud-ouest et l'Auvergne-Rhône-Alpes. Corentin Perrault de Météo France pour Autoroute Info.
1: Je vous retrouve dans un instant sur Autoroute Info. Dans moins de 5 minutes, on refera un point sur vos conditions de circulation dans le prochain quart d'heure. On verra comment les autoroutes APRR organisent la régulation d'un trafic très dense à proximité d'un tunnel. Peut-être que vous y serez confronté au cours de ce week-end, puisqu'on attend un petit peu de monde encore sur les différentes autoroutes que vous allez peut-être emprunter dans les prochains jours, les prochaines heures. Pour le moment, eh bien, c'est le retour de la playlist d'Autoroute Info. Voici Julien Libre.

0: Le trafic reste perturbé à Grenoble sur la rocade sud en direction de Grenoble et de Lyon. 4 km de bouchons après la sortie numéro 4 de Saint-Martin-d'Hères-Centre. Il faut 20 minutes pour passer le secteur d'après les données GPS. Il faut dire qu'un accident s'est produit un peu plus loin au kilomètre 1. Une fois passé la sortie 8 d'Échirolles-Ouest, il n'y a plus que la voie de gauche pour circuler. 3 véhicules sont accidentés. On attend encore un petit peu de monde hein, dans les prochaines heures sur les différentes autoroutes que vous allez emprunter avec certains Français qui prolongent les vacances ou qui partent en décalé. Et il peut y avoir donc des mesures de régulation qui sont parfois mises en place. Et lorsque le relief est accidenté, elles peuvent être plus nombreuses. Exemple, avec l'A40 dans le département de l'Ain, Olivier Noël.
1: L'A40 est une vraie autoroute de montagne avec donc de nombreux tunnels. 3 se succèdent sur 20 km entre les sorties 8 et 10 de cette autoroute dans le Haut-Bugey. Quand la circulation devient plus chargée, cela entraîne des mesures de régulation du trafic particulières, car il y a une obligation impérative à respecter. Mathieu Lereste, chef de district APRR sur la 40.
2: Réglementairement, on n'a pas le droit d'avoir de véhicule arrêté dans les tunnels. Si jamais il y a un véhicule arrêté en tunnel, quelle que soit la raison, nous fermerons une voie ou les deux voies, c'est-à-dire le tunnel.
1: Alors ça veut dire qu'en jour de fort trafic, on a un trafic de plus en plus dense, des ralentissements. Ça devient des bouchons. Les bouchons se rapprochent du tunnel. Qu'est-ce que vous faites ?
2: On ferme le tunnel, malheureusement, si cela arrive. Et on essaie d'anticiper. Dès qu'on a des seuils de trafic importants, on met en place des régulations de vitesse. Donc, on a une première étape. On réduit la vitesse de 110 km/h à 90. Et puis vraiment, quand le trafic est très soutenu, à 70 km/h. Et en fait, ça nous permet de passer encore plus de circulation. Et on a plus de fluidité et de sécurité pour nos clients. Et on évite d'avoir à fermer les tunnels. On évite la création de bouchons. Et tout le monde peut emprunter l'autoroute A40 en toute fluidité et sécurité. Et on arrive même à passer plus de véhicules qu'en temps normal grâce à ces limitations de vitesse. Donc on a l'impression de rouler moins vite, de perdre du temps, mais en fait on en gagne parce qu'on n'est pas à l'arrêt dans les bouchons.
1: Et ça on le constate depuis les quelques années où il y a ces régulations de vitesse qui sont mises en place, il y a moins souvent des fermetures.
2: Avant, on passait des journées où il y avait jusqu'à 20 fermetures des tunnels pour réguler et éviter ces bouchons en tunnel. Maintenant, on passe des journées sans fermer les barrières et en limitant la vitesse à 70 km/h du matin au soir pour la sécurité et le bien-être de tout le monde.
1: Des mesures profitables à tous, mais qui demandent un peu de discipline et de patience. Et bien sûr, en cas de trafic très dense, des fermetures des tunnels restent possibles le temps que la circulation se fluidifie au-delà.

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1: Une voiture en panne est gênante près de Grenoble sur la 48 en direction de Grenoble, kilomètre 89, après la sortie 12 de Vorep et la barrière de péage de Vorep. Il y a une voiture qui est arrêtée sur la voie réservée au transport collectif. C'est la voie la plus à droite.

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1: Et on continue notre route ensemble en ce tout début d'après-midi. Le trafic est perturbé aux portes de l'Italie, avant le tunnel du Mont-Blanc, mais également autour de Grenoble. On va détailler les différentes perturbations que vous rencontrez en ce moment à quelques heures du week-end. Et on va se rendre à Grenoble où le trafic reste très perturbé en ce moment sur la rocade sud, la Nationale 87 en direction de Grenoble et de Lyon. Dès la sortie numéro 4, Saint-Martin-d'Hers-Centre, comptez 20 minutes de perturbation, 4 km de bouchon à cause d'un accident survenu un peu plus loin, kilomètre 1 de la rocade sud, direction Grenoble. Après la sortie 8 de Déchirolles-Ouest, on retrouve 3 véhicules accidentés, dont l'un d'entre eux qui se trouve sur la voie de droite. C'est pour cela que le trafic en amont est fortement perturbé. Un véhicule qui est en panne également, c'est à Grenoble, toujours sur la 48, direction Grenoble, au kilomètre 89. Un véhicule signalé sur la voie réservée au transport en commun, c'est la voie la plus à droite, après la sortie 12 de Voreppe. Attention, dans l'autre sens, c'est un sac qui se trouve sur la voie de gauche de la 48 à la sortie de Grenoble, donc en direction de Lyon, kilomètre 87. Un agent de l'autoroute est sur place, il est en train de ramasser l'obstacle. Obstacle également du côté de la 40 en direction de Chamonix, kilomètre 46. Une sangle en travers des voies après la sortie 15 de la Vallée Verte, on est près de Genève. On reste en Haute-Savoie puisque dans le prolongement de la 40 en direction de l'Italie se trouve le tunnel du Mont-Blanc, très emprunté en ce moment. Il y a beaucoup de monde en approche de ce tunnel du Mont-Blanc. Il faudrait, d'après les dernières estimations, patienter 45 minutes avant de pouvoir entamer votre traversée des Alpes. Le reste de l'actualité des tours par la rédaction de nos confrères de France Info.
2: Dany Delaunay, il n'y aura pas de rencontre entre le pape et le collectif des victimes de Bétarame.
3: Et ce collectif de plus de 200 anciens élèves victimes de violences dans l'établissement catholique du Béarn dit sa consternation face au refus d'accorder une audience à sa délégation, alors que le pape Léon XIV se rend à Lourdes. Au cours de ce déplacement en France, il doit s'entretenir avec 7 personnes victimes de violences sexuelles au sein de l'Église catholique, selon la conférence des évêques de France. C'est le fruit d'un effort très conséquent, souligne la ministre de l'Agriculture Annie Genevard à la foire de Châlons en Champagne, qui défend le plan annoncé de plus d'un milliard d'euros pour faire face aux conséquences des canicules et de la sécheresse. Les syndicats agricoles jugent le montant insuffisant et à l'instant sur France Info, la coordination rurale estime qu'on est loin du compte. Le prix du sans-plomb 95-10 au plus haut depuis le début de la guerre entre les États-Unis et l'Iran à 2,090 € le litre, alors que les cours du pétrole sont repartis à la hausse avec la reprise des bombardements. Ces contaminations à la salmonellose, 80 personnes depuis le mois de mai après avoir mangé des graines de courge transformées dans le Lot-et-Garonne et vendues essentiellement par l'enseigne Grand Frais. 6 personnes ont dû être hospitalisées, elles sont depuis rentrées chez elles.
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1: Et ce 24 heures sur 24, 7 jours sur 7. 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Je vous retrouve dans un instant. On reste jamais bien loin sur Autoroute Info. Vous le savez, dans moins de 3 minutes, retour de l'information trafic, le temps d'écouter Temper City. Très bon vendredi, bon week-end sur Autoroute Info.

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1: Du monde, toujours en direction de l'Italie, aux portes du tunnel du Mont-Blanc. Il faut compter 45 minutes d'attente avant de pouvoir traverser les Alpes près de Chamonix. Et puis, il y a toujours un bouchon qui vous concerne sur la Nationale 87, la Rocade Sud de Grenoble, en direction de Grenoble et de Lyon. Après la sortie numéro 2 de Saint-Martin-d'Herpéry, comptez 4 à 5 km de bouchon. Il faut 20 minutes pour traverser le secteur d'après les données GPS. Tout cela à cause d'un accident survenu un peu plus loin. Je vous retrouve à 13h45 pour un nouveau point complet sur le conditions de circulation. Ce sera après Alanis Morissette et Sinsemilla sur Autoroute Info.

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1: Et le trafic reste perturbé dans le contournement, sur le contournement de Grenoble, la rocade sud, nationale 87, en direction de Grenoble et de Lyon, 5 à 6 km de bouchons, une demi-heure d'après les données GPS pour le traverser. Il faut dire qu'un accident s'est produit un peu plus loin, au kilomètre 1 de cette rocade sud, après la sortie 8 de d'Échirolles Ouest. Le trafic donc perturbé, une demi-heure de bouchons à prévoir en ce moment au niveau de ce contournement grenoblois. On parle également d'attente au passage du tunnel du Mont-Blanc. Pour vous qui êtes en direction de l'Italie, il faut compter sur une attente estimée à environ 45 minutes d'après les dernières estimations, car à trois quarts d'heure d'attente en direction de l'Italie avant d'atteindre le péage français de ce tunnel du Mont-Blanc. Un petit peu de patience à quelques heures du week-end pour certains d'entre vous. Des travaux sont en place sur les autoroutes que vous empruntez. Attention, rentrons dans ces zones de chantier, autant pour les travailleurs sur place que pour votre sécurité, Élise Valade.
2: Si les zones de chantier sont systématiquement signalées par des panneaux sur fond jaune, ainsi que sur les panneaux lumineux au-dessus des voies de l'autoroute, chaque année, des ouvriers ou des agents travaillant sur place sont victimes d'accidents, parfois mortels. Gardez à l'esprit que le personnel travaille très près des voies de circulation. Redoublez alors de vigilance. Pour leur sécurité, dès que vous abordez un balisage, réduisez votre vitesse comme indiqué, même si parfois c'est jusqu'à 50 km/h seulement.
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1: Pas d'idée de sortie pour ce week-end, eh bien vous restez avec moi dans un instant, on mettra le cap sur l'Aube, on sortira un petit peu des sentiers battus et on découvrira trois grands lacs situés près de Troyes. Pour le moment, eh bien c'est le retour de la playlist d'Autoroute Info, va prolonger un petit peu les vacances. Voici un mauvais Joe pour vous accompagner sur les prochains kilomètres. Bel après-midi.

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2: Il n'y a plus d'accident à vous signaler sur la rocade sud de Grenoble en direction de Grenoble et de Lyon. Les trois véhicules qui occupaient la bande d'arrêt d'urgence et la voie de droite après la sortie 8 d'Échirolles Ouest ont été évacués. Par contre, le trafic reste perturbé sur cette rocade à partir de la sortie numéro 2 de JR. On parle toujours de 20 à 30 minutes de temps de parcours pour traverser ces perturbations, ces 8 km de bouchons. Mais les temps de parcours, maintenant que les deux voies de circulation sont disponibles un peu plus loin, vont très certainement baisser et s'améliorer. On suit tout cela de près. On vous tient informé évidemment de l'évolution des conditions de circulation sur Autoroute Info. Et comme promis, on va se retrouver maintenant à moins de 30 minutes de la ville de Troyes pour une balade autour des grands lacs de la forêt d'Orient. Une bonne idée de sortie pour ce week-end. Sarah Gabzi est partie les découvrir.
3: Créés de toutes pièces dans les années 60 et 90, ces trois lacs artificiels sont aujourd'hui l'emblème du département de l'Aube. J'ai rencontré sur place Valérie Denis, vice-présidente du département en charge de la culture et du tourisme.
4: Le lac d'Orient, il est orienté vers la baignade, la plongée, le nautisme. Le lac de Dienville, le motonautisme. Et le lac Amance, lui, c'est vraiment une réserve naturelle qui est orientée autour de la pêche et particulièrement de l'observation d'espèces rares d'oiseaux.
3: Est-ce qu'il y a plusieurs spots, plusieurs plages pour profiter de la baignade?
4: Oui, il y a de nombreuses plages, il y a des anses, il y a des installations nautiques, la voile, le kitesurf, la planche à voile, et puis vous avez des petites criques beaucoup plus sauvages. Donc il y a vraiment des espaces qui sont très équipés et puis d'autres qui sont beaucoup plus sauvages, beaucoup plus proches de la nature.
3: Et c'est possible aussi, en venant ici, de passer la journée ici, de se baigner, de se restaurer et puis de faire bronzette aussi.
4: Ah oui, on peut faire tout ça et pas seulement une journée. Vous pouvez passer toutes vos vacances si vous voulez. Il y a énormément de choses. D'une part parce qu'il y a beaucoup d'équipements autour des lacs. Il y a des hôtels, il y a des maisons d'hôtes, il y a des gîtes. Il y a également beaucoup de restaurants avec la bonne gastronomie champenoise. Énormément d'équipements autour des lacs, des pédalos, la plongée, le motonautisme. Enfin, il y a vraiment beaucoup, beaucoup de choses. Il y a également un très beau département avec un très beau patrimoine. Troyes n'est pas très loin. C'est environ à 25 minutes. On n'est pas très loin non plus du champagne, et des caves et du vignoble, et puis des vignerons pour vous accueillir. Donc vous pouvez rester longtemps.
3: Les grands lacs sont entourés par le parc régional de la forêt d'Orient, un endroit propice à la découverte.
4: Les vélovoies, il y en a plusieurs dans l'Aube. Il y en a une qui part en direction de Paris, qui longe la Seine. Et si on part de Troyes et qu'on veut aller au lac, dans ce cas-là, on prend la vélovoie Grand Lac Aube Seine, qui va de Troyes à Dienville. Et donc ça fait à peu près 45 km également. Et depuis 2021, on peut également en vélo faire le tour du lac de la forêt d'Orient, et même si on n'a pas de vélo d'ailleurs, puisqu'il y a tout un système maintenant de location de vélo, y compris de vélo électrique.
3: Pour rejoindre l'un des trois lacs, vous pouvez emprunter la 5 et la 26 dans l'Aube.

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1: Très bon début d'après-midi, bon week-end, il est 14h.
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1: Ah, et si on n'est pas encore en week-end, c'est tout comme, on s'y approche et ça fait du bien sous ce beau soleil, des conditions de circulation qui sont dans l'ensemble plutôt bonnes en ce moment sur les différentes autoroutes que vous empruntez. Deux points de vigilance quand même et deux bémols, c'est à Grenoble et près de Chamonix que l'on retrouve des difficultés et on va tout de suite se diriger vers la Haute-Savoie. Pour vous qui souhaitez rejoindre l'Italie, eh bien vous êtes encore nombreux aujourd'hui à vouloir passer de l'autre côté du tunnel du Mont-Blanc. Il y a du monde avant le péage français de ce tunnel. Vous êtes nombreux effectivement à vouloir passer quelques jours de vacances peut-être ou passer le week-end de l'autre côté de la frontière franco-italienne. C'est pour cela que l'on compte en ce moment une attente de 45 minutes d'après les dernières estimations, trois quarts d'heure d'attente avant de pouvoir entamer votre traversée des Alpes et avant de pouvoir rejoindre l'Italie. L'autre difficulté vous concerne à Grenoble, sur la rocade sud en direction de Grenoble et de Lyon. Le trafic est perturbé sur 8 km de fort ralentissement. Ces difficultés qui se sont formées à la suite d'un accident qui n'est désormais plus d'actualité. Néanmoins, il faut toujours compter environ 10 minutes de plus qu'en temps normal pour traverser la rocade sud en direction de Lyon et de Grenoble. Ailleurs, ça se passe bien sur les autres autoroutes que vous empruntez. Il n'y a pas d'autres difficultés à vous annoncer. Il fait encore quand même très chaud en ce tout début d'après-midi. D'ailleurs, sachez-le, 5 départements, et c'est notable pour un début septembre, 5 départements sont placés en vigilance orange canicule. Il s'agit de la Drôme, de l'Ardèche, du Gard, de l'Hérault et de l'Aude. Des températures, même si sur la plupart des départements de Rhône-Alpes, on n'est pas en vigilance orange, qui sont élevés, qui avoisinent, voire même qui dépassent les 30 degrés, notamment du côté de l'agglomération lyonnaise. Dans ce contexte, faites des pauses plus régulièrement. On est en début d'après-midi, peut-être encore en période de digestion. Les fortes chaleurs augmentent également les risques de somnolence au volant. Voilà, tout ça, généralement, ce n'est pas un bon combo. Donc faites des pauses régulièrement sur les aires de repos ou de service. Vous en trouvez très régulièrement le long des autoroutes que vous empruntez. L'actualité, en bref, les titres de France Info.
2: L'ONU qui lance un appel urgent au fond pour aider les sinistrés au Népal.
3: Les Nations Unies veulent réunir 50 millions de dollars pour fournir aux victimes de la nourriture, de l'eau potable, des abris et des médicaments. La crue dévastatrice a fait 1300 morts, plus de 5000 disparus, au total 84 000 sinistrés dans le pays. De nombreux habitants ont dû rejoindre des camps de fortune. Plus d'1 milliard d'euros pour aider les agriculteurs touchés par la canicule et la sécheresse, une réponse forte, assure la ministre Annie Genevard. Plan jugé insuffisant par les syndicats agricoles. La chaleur qui fait son retour, 35 à 38 degrés attendus cet après-midi dans le sud. 5 départements du sud-est sont placés en vigilance orange par Météo France, l'Ardèche, l'Aude, la Drôme, le Gard et l'Hérault. Et puis, dispositif policier renforcé à Lyon. Ce soir, l'OL reçoit Auxerre, 3e journée de Ligue 1 de football. Une semaine après les violences en marge d'un match face au Havre, un couple avait été agressé aux abords du stade après avoir essuyé des insultes racistes. Deux autres jeunes avaient également été roués de coups. L'autre affiche du soir oppose le PSG à Monaco.
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1: Et avant de prendre la route, le bon réflexe, celui de parcourir nos réseaux sociaux, notre page Facebook notamment, sur laquelle vous y retrouvez plein de conseils qui peuvent être bien utiles pour bien préparer votre voyage. L'information travaux, l'information trafic et services, ça se passe sur la page Facebook d'Autoroute Info. Je vous retrouve évidemment dans moins de 5 minutes. On reparlera de vos conditions de circulation juste après Alex Warren sur Autoroute Info.

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2: Et le trafic qui reste perturbé en direction de l'Italie, au passage du tunnel du Mont-Blanc. Vous êtes toujours nombreux à circuler en direction de l'Italie, à vouloir passer quelques jours du côté de l'autre côté de la frontière franco-suisse. Il faut patienter trois quarts d'heure d'après les dernières estimations avant de pouvoir entamer votre traversée des Alpes et avant de pouvoir rejoindre l'Italie. Le prochain point complet sur vos conditions de circulation, c'est à 14h15. Restez avec moi. Dans un instant, pour vous accompagner, ce sera juste après Lucy Pearl sur Autoroute Info. Le retour tout de suite de la playlist du week-end. Bel après-midi.

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1: Et les conditions de circulation qui sont toujours assez perturbées aux abords du tunnel du Mont-Blanc pour vous qui roulez en direction de l'Italie. De l'attente à prévoir, vous êtes nombreux en cette période de week-end et peut-être période de vacances pour encore certains d'entre vous à vouloir passer quelques jours de congé au-delà de la frontière franco-italienne. L'attente qui est longue, 45 minutes près de Chamonix. Les explications d'Erika Noro du tunnel du Mont-Blanc.
2: En cas de normalité, on doit garder une distance de sécurité de 150 mètres. Il faut avoir deux lumières bleues. En cas d'arrêt, par contre, il faut garder les 100 mètres de distance entre le véhicule qui s'est arrêté devant moi. Cette interdistance est donnée déjà depuis les barrières de péage du tunnel, c'est-à-dire qu'un usager il rentre pas immédiatement dans le tunnel, mais il faut qu'il attend presque une minute. C'est pour ça qu'en fort trafic, il y a des files d'attente.
1: Oui, effectivement, les barrières de péage s'ouvrent les unes après les autres selon un cadencement bien précis, une voiture seulement entre dans le tunnel toutes les 8 secondes. Et le trafic qui reste dense en ce moment à Grenoble, sur la Roquette Sud en direction de Grenoble et de Lyon. 4 km de ralentissement peu après la bifurcation avec la 41. Il faut compter 5 minutes environ pour traverser cette difficulté d'après les données GPS.
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1: Le temps pour les prochaines heures. Temps sec est dégagé pour le moment sur Rhône-Alpes. À quoi faut-il s'attendre pour la suite de cette journée? Corentin Perrault de Météo France.
3: C'est un temps resplendissant qui nous attend encore cet après-midi, que l'on se situe en Aquitaine ou même en Auvergne-Rhône-Alpes, en Bourgogne-Franche-Comté, mais aussi dans le Grand Est. C'est un large soleil qui domine cette seconde partie de journée de vendredi. Côté vent, il est assez faible, seulement une légère brise souffle de sud-ouest du côté de la Champagne. Et les températures, elles grimpent encore cet après-midi, apportent une chaleur généralisée avec 30 à 33 degrés, atteignant même les 35 à 37 degrés en vallée du Rhône et dans le sud-ouest, soit des températures exceptionnelles pour la saison. Comptez alors 29 degrés à Paris, 30 degrés à Langres, 31 degrés à Nancy, 32 degrés du côté de Mulhouse, 33 degrés à Dijon et Clermont, 34 degrés à Vichy et Annecy, 35 degrés à Lyon, 36 degrés à Grenoble, Bordeaux et Pau, jusqu'à 38 degrés du côté de Mont-de-Marsan. Ce temps estival se poursuit pour l'ensemble de ce week-end, avec un ciel pleinement lumineux et toujours des très fortes chaleurs, notamment entre le sud-ouest et l'Auvergne-Rhône-Alpes. Quentin Perrault de Météo France pour Autoroute Info.
1: Les entreprises chargées de construire et de rénover les routes et autoroutes cherchent à être de plus en plus vertueuses. Dans le prochain quart d'heure, on vous emmènera visiter une usine qui remplace le pétrole utilisé par un résidu de résine d'arbre. Vous restez avec moi, on se retrouve dans un instant. Ce sera juste après la franco-haïtienne Naïka, tout de suite sur Autoroute Info. Très bon début d'après-midi, bon week-end.
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3: Le trafic reste perturbé en direction de l'Italie. Au passage du tunnel du Mont-Blanc, ton comté près de Chamonix, 3 quarts d'heure d'attente avant de pouvoir passer de l'autre côté de la frontière franco-italienne. On apprend à l'instant la présence d'un véhicule en panne qui peut vous surprendre sur la 43 en direction de Chambéry et de Turin, kilomètre 28. Une voiture qui est arrêtée sur la bande d'arrêt d'urgence après la sortie numéro 6 de Villefontaine. Attention à bien vous décaler sur la voie de gauche, en tout cas le plus possible. Vous décaler sur la partie gauche de l'autoroute pour respecter le corridor de sécurité. Le bitume sur lequel vous roulez est fabriqué, dans la grande majorité des cas, avec du pétrole. Dans un contexte de changement climatique, certaines entreprises cherchent à réduire leur dépendance aux énergies fossiles. Exemple avec Eiffage, qui a transformé une usine pour rendre l'entretien des routes plus vertueux. Félix Toupin nous emmène la visiter.
4: C'est un camion qui quitte une usine pas comme les autres, près de Roanne, dans le département de la Loire. Cette usine, c'est Léa de la société de construction Eiffage Route qui innove pour produire des voies plus vertes. La chaussée sur laquelle vous roulez est appelée un enrobé. Elle est composée de petits cailloux liés entre eux par un produit visqueux qu'on appelle le liant. Revenons à notre usine. Construite en 1977, cette exploitation produisait jusqu'à récemment ce liant à partir de résidus de pétrole. Jean-Marc Delebreux d'Eiffage Route nous explique cette transformation avec l'aide notamment de la région Auvergne-Rhône-Alpes.
5: Il a été décidé de la transformer début 2024 pour pouvoir produire des liants, mais non plus issus de l'activité fossile, mais végétale. L'activité papetière, après production des papiers et cartons, reste un résidu que l'on va valoriser dans notre activité routière.
4: Ce résidu, produit à partir de résine de pin, est donc récupéré par Eiffage Route et acheminé depuis les Landes. Le liant fabriqué dans l'usine rouennaise à partir de ce résidu présente de nombreux avantages, comme faire baisser la température de la chaussée grâce à sa couleur claire. Il permet également de rendre les routes plus perméables à la pluie. L'usine rouennaise est déjà un franc succès. L'enrobé, fait à partir de ce liant végétal, a de nombreuses applications en plus de la route, comme l'explique Fabien Michel, directeur commercial et développement d'Eiffage Route pour la région Centre-Est.
6: Ces enrobés végétaux permettent de créer des places de village, des cours d'école.
4: Ces enrobés sont également utilisés pour les pistes cyclables et les voies vertes et ont été testés sur des tronçons de quelques kilomètres de l'autoroute A40 en Haute-Savoie. Pour compléter la transformation écologique du site, la production a été entièrement électrifiée. Jean-Marc Delebreux.
5: On est complètement basculé d'une usine 100% décarbonée, puisqu'on était sur une chauffe au gaz.
4: L'usine a déjà augmenté sa production face à la demande croissante qu'elle rencontre. À terme, elle pourrait même servir de modèle pour les prochaines usines qui seront construites dans d'autres régions.

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1: Ravi de continuer notre route ensemble, hein, de vous accompagner sur la route en ce tout début d'après-midi, vendredi 4 septembre, à quelques heures du week-end. Ça se passe plutôt bien sur les différentes autoroutes sur lesquelles vous nous recevez. Seulement une perturbation, ça vous concerne près de la frontière franco-italienne. On va en parler dans un instant. Pour le moment, attention à ce véhicule qui est en panne sur la 43 entre Lyon et Chambéry, en direction de Chambéry et de Turin, au niveau du kilomètre 19. C'est même dans l'autre sens, c'est en direction de Lyon précisément, que cette voiture est en panne. Il y a une mise à jour kilomètre 19 de la 43 en direction de Lyon. Une voiture est en panne sur la bande d'arrêt d'urgence de l'autoroute. On est après la barrière de péage de Saint-Quentin-Falavier qui marque votre entrée sur l'agglomération lyonnaise. Le dépanneur est sur les lieux. Veillez à bien vous décaler sur la gauche et à respecter le corridor de sécurité lorsque vous approchez de la zone. Autre véhicule qui peut être gênant, ça se passe cette fois-ci au sud de Grenoble sur l'A51 en direction de Grenoble et de Lyon au niveau du kilomètre 24. Un poids lourd occupe la bande d'arrêt d'urgence. Après le col du Faux, c'est finalement au tout début de cette autoroute que vous êtes concerné. Là aussi, il y a un dépanneur poids lourd sur place. J'apprends à l'instant la présence d'une voiture en panne gênante dans le secteur d'Aix-les-Bains, dans le prolongement de la 43. Ça se passe sur la 41 en direction d'Annecy et de Genève au kilomètre 91. Après la bifurcation avec la 43, donc, un poids lourd est arrêté sur la voie réservée aux véhicules lents, la voie la plus à droite. Ce qui nous amène donc à l'Italie, en tout cas à la Haute-Savoie, pour vous qui souhaitez rejoindre l'Italie par le tunnel du Mont-Blanc. De la patience recommandée en ce début d'après-midi. Vous êtes nombreux à vouloir atteindre le péage français de ce tunnel. Une attente estimée à 3 quarts d'heure. Le reste de l'actualité, on écoute les titres de France Info.
2: En vain, Mélanie Delon a des critiques après le plan d'urgence pour l'agriculture. Plus d'1 milliard d'euros pour compenser les pertes de récoltes dues aux canicules et à la sécheresse, soutenir la trésorerie, aider à l'achat aussi de fourrage ou de semis, montant jugé insuffisant par les syndicats agricoles. De son côté, la France Insoumise estime que ce plan rate totalement sa cible en favorisant les agriculteurs déjà assurés. Une nouvelle stratégie nationale doit être lancée à la fin de l'année pour les troubles du neurodéveloppement afin de mieux détecter, accompagner aussi les personnes concernées par l'autisme, notamment annonce Emmanuel Macron à l'occasion de la conférence nationale du handicap. Devant la cour criminelle du Pas-de-Calais, un tatoueur d'Arras jugé pour des viols et des agressions sexuelles sur 16 clientes conteste ses accusations au premier jour de son procès qui doit durer une semaine. Les Nations Unies lancent un appel de fonds pour aider les sinistrés au Népal. Il faut plus de 43 millions d'euros en urgence après la crue meurtrière dans laquelle 1300 personnes sont mortes. Au moins, il y a plus de 5000 disparus, mais 2 ouvriers viennent d'être retrouvés vivants, bloqués dans un tunnel 9 jours après cette coulée de boue.
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1: Et je vous retrouve dans les toutes prochaines minutes. Dans 3 minutes, on fera un point sur vos conditions de circulation. Ce sera après Jungle-y sur Autoroute Info. Très bon début d'après-midi. On poursuit notre route ensemble.

Un bouchon toujours d'actualité près de Chamonix sur la Nationale 205 avant le tunnel du Mont-Blanc. Comptez 3 quarts d'heure d'attente avant de pouvoir entamer votre traversée des Alpes. Le prochain point complet sur vos conditions de circulation, c'est à 14h45. Vous restez avec moi, Alphaville, pour vous accompagner dans un instant. Ce sera juste après Daniel Potter sur Autoroute Info.

0: véhicule lent, c'est la voie la plus à droite. Attention donc lorsque vous approchez de cette zone. En Haute-Savoie, cette fois-ci près de Chamonix, un bouchon toujours en place au passage du tunnel du Mont-Blanc. Attente estimée 45 minutes, 3 quarts d'heure avant de pouvoir atteindre le péage français de ce tunnel. Ailleurs, eh bien ça se passe bien sur les autres autoroutes que vous empruntez. Aucune autre difficulté à cette heure-ci à vous annoncer. Et vous pouvez noter justement que les deux premières nuits de la semaine prochaine, eh bien, seront marquées par une fermeture du tunnel du Fréjus entre la France et l'Italie. Il sera impossible dans la nuit de lundi à mardi, puis dans la nuit de mardi à mercredi, de franchir ce tunnel du Fréjus qui sera fermé dans les deux sens de circulation de 22h à 6h le lendemain matin. Le trafic sera, le temps de ces travaux, dévié principalement par le tunnel du Mont-Blanc.
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0: Tibbs, Mike, Demero et Zagata, c'est le retour tout de suite de la playlist d'Autoroute Info. Je vous retrouve juste après. On vous donnera une idée de sortie dans 5 minutes. On se rendra à Montluçon dans l'Allier au sein du Mupop qui abrite l'une des plus grandes collections d'instruments de France.

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1: Et la principale difficulté du moment vous concerne en direction de l'Italie, au passage du tunnel du Mont Blanc. On parle toujours de 3 quarts d'heure d'attente avant de pouvoir atteindre le péage français du tunnel du Mont Blanc. Et tout de suite, je vous emmène en Auvergne, et direction le Mupop de Montluçon. Ce musée des musiques populaires abrite l'une des plus impressionnantes collections d'instruments de France, avec plus de 2000 objets exposés. Le visite en compagnie de Victor Simonet.
2: Passer du Paris au temps du bal musette à l'arrivée du jazz en France, en passant par le tout début du rock dans l'Hexagone, porté entre autres par Johnny Hallyday, le tout en quelques pas, c'est possible au Mupop de Montluçon.
3: On est vraiment sur le musée de la musique en France à posséder autant de collections. On est sur 3300 mètres carrés de musée qui se fait du coup en parcours de 3 étages.
2: Manon Nicosia, animatrice au sein du musée, elle nous ramène à une période cruciale de la diffusion de la musique, le milieu du XXe siècle.
3: On va plutôt avoir des moyens de diffusion qui vont être numériques, alors qu'avant c'était plutôt des moyens de diffusion qui étaient par la parole, en fait on communiquait entre nous. Là on va plutôt passer par la télé, on va passer par les CD. Fin des années 50 on va en retrouver des jukebox. Là on va passer sur le jukebox en formica avec la grosse bulle en verre. Dans l'idée des années 60, les vinyles sont présents à l'intérieur, on met sa pièce à l'intérieur de la machine, on sait

0: sélectionne ce qu'on veut écouter et on a le son qui se diffuse. Et on a aussi le Scopitone qui lui permet en même temps d'avoir le son. Vous avez également l'image. Même principe, on met sa pièce, on sélectionne et on peut regarder son clip et écouter la musique.
1: Au milieu des centaines d'instruments, quelques-uns ont leur particularité.
0: Et on a Axel Bauer qui nous a donné sa Les Paul, donc qu'on puisse la mettre en avant dans notre musée. Donc c'est sa guitare à lui, hein. Il a joué dessus, on le voit d'ailleurs sur l'affiche sur scène.
1: Donc en parallèle du rock, c'est la musique électronique, c'est un petit peu le début d'une nouvelle ère de la musique.
0: Exactement, c'est ça. Donc on va se servir de synthé, de platine pour modifier un petit peu les sons. À cette époque où il y a les DJ hein, qui arrivent, un peu plus tard, on va avoir des groupes comme Depeche Mode, Blue Monday, New Order.
1: Là, plus les années avant, j'imagine que plus les styles musicaux sont imprégnés rapidement en France.
0: C'est ça. Et puis chacun met sa patte, met sa graine dans le style musical, ce qui permet aussi de créer des groupes. Là, au niveau du rap, Supreme NTM, IAM, etc., qui eux ont su s'identifier à toute cette période breakdance, graffiti, pour ramener leur patte en France, et ça a bien marché, puisque c'est encore des groupes qu'on écoute encore, donc c'est plutôt pas mal.
1: Un vrai voyage musical à retrouver au Mupop de Montluçon, accessible depuis l'autoroute A714.

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1: Un obstacle se trouve sur les voies de l'A410 en direction d'Annecy au kilomètre 142. C'est après la sortie 19 de La Roche-sur-Foron, peu avant la sortie 18 de Cruseilles. Un bidon se trouverait sur les voies de l'autoroute.

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1: Très bel après-midi, ravi de vous accompagner, il est 15h.
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1: Bientôt le week-end, dernière ligne droite en tout cas avant le week-end, et un véhicule est en panne, on l'apprend à l'instant, gênant à Grenoble sur la 48 en direction de Grenoble au kilomètre 86, un véhicule arrêté sur la voie réservée au transport en commun, c'est la voie la plus à droite, on peut le voir même grâce au retour caméra, il y en a deux des véhicules à cet endroit signalés, enfin en tout cas arrêtés sur cette voie réservée au transport en commun, kilomètre 86 de la 48 direction Grenoble. C'est après la barrière de péage de Voreppe et la sortie numéro 12. Autre véhicule en panne, c'est un camion qui est en panne sur l'A41 en direction d'Annecy et de Genève au kilomètre 91 dans le prolongement de l'A43 juste après Chambéry. Il y a un poids lourd qui est arrêté sur la voie réservée aux véhicules lents. C'est la voie la plus à droite. En Haute-Savoie, obstacle, c'est un bidon qui se trouve sur les voies de l'A410 en direction d'Annecy au kilomètre 142. Après la sortie numéro 19 de La Roche-sur-Foron, quelques centaines de mètres avant la sortie 18 de Cruseille, un bidon donc sur les voies de l'autoroute. Et on va rester en Haute-Savoie, près de Chamonix, de l'attente toujours en direction de l'Italie au passage du tunnel du Mont-Blanc. Toujours trois quarts d'heure d'attente d'après les dernières estimations qui nous sont transmises par le PC du tunnel du Mont-Blanc qui nous annonce donc trois quarts d'heure d'attente et de patience près de Chamonix avant de pouvoir entamer votre traversée des Alpes. Le reste de l'actualité de ce vendredi 4 septembre, on retrouve les titres de France Info.
2: Armand Perologa, les pompiers mobilisés sur deux incendies dans le sud du pays.
3: L'un a déjà parcouru plus de 40 hectares de végétation dans les Pyrénées-Atlantiques en vallée d'Aspe et l'autre a ravagé au moins 30 hectares en Ardèche sur la commune des Vents. Alors que les températures montent cet après-midi dans le sud-ouest et le sud-est, 5 départements sont en vigilance orange canicule, Aude, Hérault, Gard, Drôme et Ardèche. La canicule et la sécheresse qui mettent à mal l'agriculture, le gouvernement débloque plus d'un milliard d'euros pour aider le secteur. Ces financements doivent permettre de soutenir les trésoreries, éviter les faillites et relancer la production pour 2027, précise la ministre de l'Agriculture. La FNSEA réclame 1 milliard d'euros supplémentaires. Le sans-plomb 95 n'a jamais été aussi cher en France depuis le déclenchement de la guerre en Iran fin février. 2,09 € le litre, ça représente une hausse de 2,8% sur une semaine et plus de 21% depuis février. Le prix du gazole reste également très élevé. Et puis l'appel des Nations Unies pour le Népal, 50 millions de dollars espérés pour soutenir des dizaines de milliers de sinistrés. 9 jours après la crue meurtrière qui a dévasté des villages entiers, les derniers bilans font état de près de 1300 morts et plus de 5600 disparus au Népal et au Tibet.
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1: Et pour bien préparer votre route, n'oubliez pas nos réseaux sociaux qui sont là également pour vous accompagner, pour vous donner toute une série de conseils. Notre page Facebook notamment, sur laquelle vous pouvez retrouver toute l'information travaux, également bien utile avant de prendre la route pour bien préparer votre prochain voyage à nos côtés. On se retrouve dans un instant sur Autoroute Info. Ce sera juste après Adèle Castillon.
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1: Une voiture arrêtée, ça se passe sur la 43 Maurienne en direction de Turin, kilomètre 192. Une voiture ou un camion, on ne le sait pas pour le moment, on ne sait pas non plus s'il y a gêne au trafic. Attention, kilomètre 192 de la 43 Maurienne en direction de Turin, en direction de l'Italie, après la sortie 30 de Modane.

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2: Attention à ces obstacles, ces débris de pneus. Ça se passe sur l'A43 en direction de Lyon et de Chambéry, kilomètre 135. On est entre deux tunnels, entre le tunnel des Urtières et le tunnel d'Aiguebel. Après la sortie 25 d'Aiguebel, il y a des obstacles, des débris de pneus sur voie de gauche et voie de droite. Attention au moment d'emprunter cette zone. Et puis plus d'informations concernant ce véhicule dont je vous parlais tout à l'heure. Un véhicule est en panne sur la voie de droite. On l'a apprendre qu'il y a de la gêne au trafic dans l'autre sens sur cette A43 Maurienne en direction de Turin, en direction de l'Italie, au kilomètre 192, peu avant le tunnel du Fréjus et après la sortie 30 de Modane, une voiture sur la bande d'arrêt d'urgence. Attention, décalez-vous bien à gauche. On se retrouve à 15h15 pour un nouveau point complet sur vos conditions de circulation. Séquence souvenir dans un instant, retour dans les années 2000 avec Ozone, mais pour le moment, voici cette collaboration entre Coldplay et BTS sur Autoroute Info.

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1: Avec la présence d'obstacles, de débris de pneus sur les voies de l'A43 Maurienne en direction de Lyon et de Chambéry au kilomètre 135. Débris de pneus sur voie de gauche et voie de droite. Attention, secteur abordé à vitesse réduite. Kilomètre 135, c'est après la sortie 25 d'Aigbel et c'est après également le tunnel des Urtières. Dans l'autre sens, pour vous qui vous dirigez vers le tunnel du Fréjus, il y a un véhicule en panne gênant au kilomètre 192. Donc en direction de l'Italie sur cette A43. Après la sortie 32 Modane, une voiture est arrêtée sur la voie de droite. Décalez-vous évidemment bien à gauche. C'est à Grenoble que l'on parle également d'un autre véhicule en difficulté sur la 48 en direction de Grenoble au kilomètre 86. Une voiture est arrêtée sur la voie réservée au transport en commun, la voie la plus à droite après la sortie 12 de Vorep et le péage du même nom. Et je termine par cette attente qui reste importante au passage du tunnel du Mont-Blanc, 3/4 d'heure d'attente avant de pouvoir entamer votre traversée des Alpes, avant de pouvoir franchir ce tunnel du Mont-Blanc situé près de Chamonix.
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1: Et il fait encore très chaud en ce moment sur Rhône-Alpes avec des températures qui frôlent et qui dépassent même 30 degrés, ce qui est assez exceptionnel pour un début septembre. Notamment du côté de la région lyonnaise, il fait très chaud en ce moment. Faites des pauses régulièrement. Les risques d'hypovigilance lorsque les températures sont élevées sont plus élevés également, et donc les risques de somnolence au volant sont également assez marqués dans ce contexte. J'ajoute que 5 départements, dont la Drôme et l'Ardèche, sont placés en vigilance orange canicule. Le temps pour la suite de ce vendredi 4 septembre, on fait le point avec Corentin Perrault de Météo France.
2: C'est un temps resplendissant qui nous attend encore cet après-midi, que l'on se situe en Aquitaine ou même en Auvergne-Rhône-Alpes, en Bourgogne-Franche-Comté, mais aussi dans le Grand Est, c'est un large soleil qui domine cette seconde partie de journée de vendredi. Côté vent, il est assez faible, seulement une légère brise souffle de sud-ouest du côté de la Champagne. Et les températures, elles grimpent encore cet après-midi, apportent une chaleur généralisée avec 30 à 33 degrés, atteignant même les 35 à 37 degrés en vallée du Rhône et dans le sud-ouest, soit des températures exceptionnelles pour la saison. Comptez alors 29 degrés à Paris, 30 degrés à Langres, 31 degrés à Nancy, 32 degrés du côté de Mulhouse, 33 degrés à Dijon et Clermont, 34 degrés à Vichy et Annecy, 35 degrés à Lyon, 36 degrés à Grenoble, Bordeaux et Pau, jusqu'à 38 degrés du côté de Mont-de-Marsan. Ce temps estival se poursuit pour l'ensemble de ce week-end, avec un ciel pleinement lumineux et toujours des très fortes chaleurs, notamment entre le sud-ouest et l'Auvergne-Rhône-Alpes. Quentin Perrault de Météo France pour Autoroute Info.
1: Et dans quelques minutes, on vous emmènera à la rencontre d'une femme chauffeur routier. Vous l'entendrez, d'après elle, la cohabitation sur la route avec les automobilistes n'est pas toujours simple. Pour le moment, on retrouve ceux qui ont fait danser les spectateurs des stades canadiens, américains et mexicains cet été. L'hymne de la Coupe du Monde 2026, signé Shakira et Burna Boy. C'est tout de suite sur Autoroute.

0: Toujours de l'attente au passage du tunnel du Mont-Blanc. Trois quarts d'heure d'attente en direction de l'Italie pour vous qui êtes près de Chamonix avant de pouvoir entamer votre traversée des Alpes. Lorsque le trafic est chargé, la cohabitation entre camions et voitures peut parfois s'avérer difficile. Félix Toupin est allé à la rencontre d'Élodie. Elle est conductrice poids lourd au sein de la société Coquel Transport en Savoie.
1: Je monte dans l'habitacle du tracteur routier d'Élodie. Parmi les difficultés qu'elle rencontre sur la route, elle évoque les comportements parfois dangereux de certains automobilistes qui la dépassent.
2: Je peux comprendre, je suis aussi automobiliste. On embête en fait les gens, que ce soit en voiture ou en moto, parce qu'on roule globalement doucement et on est très long, donc en plus à doubler, c'est plus compliqué. Et du coup, les gens ont toujours envie de nous dépasser rapidement et du coup, ont tendance à s'insérer entre les camions. Et ça, c'est hyper dangereux parce que nous, on garde des distances de sécurité, bah, pour notre sécurité et puis celle des autres. Et du coup, les gens se retrouvent en fait en sandwich entre deux remorques et c'est hyper dangereux.
1: Autre point de tension, les places de parking réservées aux poids lourds sur les aires d'autoroute et qui sont régulièrement occupées par des automobilistes.
2: En période de vacances, sur les axes qui sont assez prisés, bah, justement la route des vacances, c'est hyper courant. Et les gens ne comprennent pas, en fait. Eux, pour eux, ils n'ont plus de place. Il y a des grandes places de disponibles. Donc, pour eux, c'est logique d'aller s'y garer. Et nous, quand on arrive derrière et qu'on leur explique gentiment, enfin, plus ou moins gentiment selon le chauffeur, qu'on a besoin de s'arrêter et que c'est une obligation, on n'est pas là juste pour les embêter, mais on doit le faire. En fait, ils ne le comprennent pas et ils ne veulent pas se pousser. Mais ça arrive très, très souvent. Il y a des périodes, surtout les grands ponts. Des fois, on arrive sur les aires d'autoroute, il n'y a que des voitures. Vous ne pouvez pas vous garer sur les places poids lourds.
1: Enfin, les zones de travaux peuvent être des moments difficiles pour la cohabitation entre routiers et automobilistes.
2: On a tendance à se serrer un petit peu à gauche sur notre voie. S'il y a trois voies sur l'autoroute, on va essayer de se décaler. Voilà, pour laisser aussi une distance de sécurité avec les employés qui sont en train de faire les travaux pour leur sécurité et puis pour la nôtre. Voilà, le but, c'est d'anticiper et puis de ralentir aussi pendant les zones de travaux. On a la chance, les autoroutes signalent quand même bien en amont les zones de travaux. Anticiper, ralentir et puis se décaler, quoi. Des fois, je préfère rouler sur la voie du milieu sur 500 mètres. Et je suis désolée pour les autres automobilistes. Mais au moins, tout le monde est en sécurité. Et puis, si les gens sont aussi, eux, intelligents, ils ne me doutent pas par la droite et tout se passe très bien.
1: En résumé, sur les autoroutes face aux poids lourds, patience et prudence sont mères de sûreté.

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1: Et on poursuit notre route du week-end peut-être pour vous qui vous dirigez vers l'Italie ensemble, 15h30, nouveau tour d'horizon de vos conditions de circulation, je parle de l'Italie hein, puisque vous êtes nombreux à vouloir rejoindre le tunnel du Mont Blanc, on va en parler dans un instant pour le moment, on va s'intéresser à ces obstacles qui se trouvent sur les voies de l'A40 en direction de Paris et de Lyon, kilomètre 17, c'est après la sortie numéro 20 de Sallanches, il y a dans ce secteur une zone en travaux et des cônes de chantier ont été percutés, des cônes qui se trouvent sur les voies de cette autoroute. On reste en Haute-Savoie puisqu'il y a de l'attente au passage du tunnel du Mont-Blanc. Vous qui faites route vers l'Italie, du monde et 45 minutes d'attente d'après les dernières estimations. Cette période de week-end, vous êtes nombreux à choisir l'Italie. L'attente qui est longue avant d'accéder à ce tunnel près de Chamonix. Les explications d'Erika Noro du tunnel du Mont-Blanc.
2: En cas de normalité, on doit garder une distance de sécurité de 150 mètres, il faut avoir deux lumières bleues. En cas d'arrêt, par contre, il faut garder les 100 mètres de distance entre le véhicule qui s'est arrêté devant moi. Cette interdistance est donnée déjà depuis les barrières de péage du tunnel, c'est-à-dire qu'un usager, il ne rentre pas immédiatement dans le tunnel, mais il faut qu'il attende presque une minute. C'est pour ça qu'en fort trafic, il y a des files d'attente.
1: Les barrières de péage s'ouvrent en effet les unes après les autres, selon un cadencement bien précis. Une voiture seulement entre dans le tunnel toutes les 8 secondes. Et attention à la canicule qui est de retour en Rhône-Alpes. 5 départements français sont placés en vigilance orange, dont la Drôme et l'Ardèche. Même si le Rhône, l'Isère, la Savoie ne sont pas en vigilance orange, il n'en reste pas moins que les températures sont très élevées. Elles dépassent les 30 degrés, 33 pour Grenoble, 33 pour Bourgoin-Jallieu, Amberieu, Bugey, Lyon, 31 pour Annecy, Genève, 30 à Chambéry, vous l'aurez compris, des températures encore très hautes. Pour un début du mois de septembre. Le reste de l'actualité de ce vendredi 4 septembre, on fait le point avec les titres de France Info.
3: Thomas Séchier, la tapisserie de Bayeux légèrement endommagée lors de son transfert à Londres.
4: Une rupture de deux fils a été constatée selon la ministre de la Culture. Elle assure que l'état général de la broderie n'a pas été altéré. Le transfert de la tapisserie qui date du 11e siècle inquiétait les experts. Elle doit revenir en France l'été prochain. La guerre en Ukraine, on apprend à l'instant que le siège des services de sécurité ukrainiens a été touché par une frappe russe dans le centre de Kiev. Pas plus de précision pour l'instant. La colère des victimes de Betaram, le collectif des victimes ne sera pas reçu par le pape lors de sa visite en France fin septembre. Léon XIV rencontrera tout de même 7 victimes de violences sexuelles au sein de l'église. Victime qu'il a été extrêmement délicat et difficile de choisir, précise la conférence des évêques de France. Le plan de la ministre de l'Agriculture pas à la hauteur selon les syndicats. 1 milliard d'euros pour aider les agriculteurs victimes de la sécheresse. Il en faut davantage, réclame la FNSEA qui rencontrera le Premier ministre la semaine prochaine. Et puis la mort de Tony Gatliff à 77 ans, cinéaste de la culture gitane. Il laisse une vingtaine de films, dont Gaggio di Lo, son plus connu, ou encore Exil, primé à Cannes.
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1: Allez, on va se retrouver dans un instant, on reparlera de vos conditions de circulation juste après Sound of Legend sur Autoroute Info.
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1: Des débris de pneus sur les voies de la 43 Maurienne en direction de Turin, kilomètre 135 après la sortie 24 d'Eton et le tunnel d'Aiguebelle, débris de pneus sur la voie de droite.

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1: L'actualité trafic de cet après-midi marquée par cette attente à l'approche du week-end en direction de l'Italie, près de Chamonix, au niveau du tunnel du Mont-Blanc. On parle de 3 quarts d'heure d'attente avant de pouvoir entamer votre traversée des Alpes. On va se retrouver à 15h45. On reviendra sur l'ensemble des difficultés du moment. Ce sera juste après Edwin Collins et Osier sur Autoroute Info.

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3: Toujours de l'attente, beaucoup d'attente même en direction de l'Italie. Pour vous qui avez choisi de franchir la frontière franco-italienne en empruntant le tunnel du Mont-Blanc, eh bien, avant de pouvoir entamer votre traversée des Alpes, il faudra patienter trois quarts d'heure environ avant ce tunnel du Mont-Blanc. C'est la principale difficulté de cet après-midi. Notre chronique en route avec Ilyes Jamlaoui a rencontré l'acteur Thierry Lhermitte pour parler, entre autres, de ses souvenirs de vacances.
4: Et pour parler voyage, nous avons rendez-vous avec une légende du cinéma français. Plus de 100 millions d'entrées en salle et plus de 50 ans de carrière. Aujourd'hui, rencontre avec l'acteur débronzé du Dîner de cons ou encore du cultissime Père Noël est une ordure. Bonjour Thierry Lhermitte. Une question toute simple. Est-ce qu'il y a des souvenirs de voyage, des endroits où vous allez régulièrement? Peut-être des souvenirs dans l'enfance, des vacances?
5: Dans l'enfance, il n'y avait pas trop d'autoroutes. Quand j'étais petit, on allait, c'était les nationales hein, pour les en vacances. Donc les autoroutes, c'est plutôt quand j'ai commencé à conduire. J'allais vers le bassin d'Arcachon, donc c'était la nationale, je sais pas combien d'ailleurs. Et on s'arrêtait à Poitiers pour déjeuner. Et les autoroutes, moi c'est ce que j'utilise tout le temps. Donc je me pose spécialement conduire, mais c'est quand même quand j'ai beaucoup de choses à transporter, que je vais à différents endroits, le train est pas toujours pratique. Donc voiture, autoroute.
4: Et pour vous, l'autoroute, c'est plus en famille, avec des amis, qu'est-ce que ça représente pour vous?
5: Non, pas spécialement. Franchement, l'autoroute avec les enfants, je l'ai pratiqué, mais pas beaucoup. Je transportais les bagages et mon épouse allait avec les enfants en train.
4: Et à l'étranger, un pays où vous vous sentez bien, où vous avez peut-être l'habitude d'aller régulièrement?
5: Je vais souvent au Danemark et au Canada parce que les gens sont formidables. Ils sont polis, ils sont gentils, c'est super. C'est tout propre.
6: Il s'appelle Juste Leblanc.
7: Ah bon, il n'a pas de prénom?
6: Je viens de vous le dire, Juste Leblanc. Leblanc, c'est son nom et c'est Juste son prénom. Monsieur Pignon, votre prénom à vous, c'est François, c'est Juste?
8: Oui.
6: Eh bien, lui, c'est pareil, c'est Juste. Bon, on a assez perdu le temps comme ça.
4: Thierry Lhermitte, pour terminer, avec tous les films, et évidemment, on imagine tous les lieux de tournage où vous avez pu travailler, est-ce qu'il y a encore un pays que vous n'avez jamais visité et où vous rêvez d'aller?
5: J'avais rêvé d'aller dans l'Antarctique et je l'ai fait il y a une dizaine d'années. Sinon, je suis allé dans beaucoup de pays, mais il y en a plein que... dans lesquels j'irai volontiers, mais il y a plein de pays où on ne peut pas aller, hein, c'est comme ça. Hein.
4: Merci beaucoup, Thierry Lhermitte, d'avoir répondu aux questions d'Autoroute Info.
5: Merci à vous.
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1: Il est 16h, bienvenue à vous.
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1: Ravie de vous accompagner en ce vendredi 4 septembre. Ça sent le week-end qui approche. Sur le réseau Alpin, on a quelques difficultés à vous signaler. On va vous rappeler tout d'abord cet objet. C'est une bâche qui nous est signalée du côté de la Haute-Savoie sur l'autoroute A40 en direction de Chamonix au niveau du kilomètre 8, c'est-à-dire après la sortie numéro 20 pour Sallanches. Attention à cet objet signalé sur la chaussée 1 à 2 km après la sortie 20 Sallanches, une bâche toujours présente sur les voies. On a des débris sur l'autoroute A40 en direction de Paris cette fois-ci. Nous sommes après la sortie 21 pour Passy sur près de 2 km. On parle de débris sur la chaussée. Faites attention tout particulièrement dans ce secteur. Donc une fois que vous avez passé la sortie 21 Passy sur A40 en direction de Genève et de Paris. Voilà pour ces objets. On va rester en Haute-Savoie pour parler de cette attente au passage du tunnel du Mont-Blanc en direction l'Italie. Trois quarts d'heure d'attente, toujours annoncée par les responsables du tunnel. Trois quarts d'heure à patienter sur la route nationale 205 dans 2 à 3 km de bouchons. Ça fluctue sur cette route nationale 205, 2,5 km au moment où je vous parle de retenue. Et toujours ces trois quarts d'heure à patienter côté français. Des difficultés, il y en a d'ores et déjà en région grenobloise. Une rocade sud qui commence à être bien saturée dans le sens Chambéry-Grenoble. On parle de 6 km de bouchons entre Mélan et le secteur des Bains, sortie numéro 5. Tout cela en direction de Grenoble et de Lyon sur cette rocade sud. Une dizaine de minutes supplémentaires à prévoir. Et puis au sud de Grenoble, nationale 85, direction Vizille. 5 minutes de plus dans un bouchon de 2 km après Pontclet, au passage du giratoire de Champagny. Un coup d'œil en région lyonnaise avec là aussi les premières difficultés dans le secteur de Saint-Priest, là où se fait la jonction entre l'A43, l'axe Lyon-Chambéry et le contournement Est. Les bretelles sont saturées dans les deux sens. Un bon kilomètre de bouchons à chaque fois avant de pouvoir bifurquer depuis la 43, soit sur la rocade Est direction Paris, soit sur la 46 direction Marseille. Et puis notez que ça se charge également tout au bout de la 43 entre Bron, Porte des Alpes et l'accès au boulevard périphérique lyonnais. On n'oublie pas Chambéry avec une information qui nous parvient, un véhicule en panne dans une bretelle d'entrée sur la voie rapide urbaine en direction d'Aix-les-Bains au niveau du diffuseur 16, la Cassine. Attention, dans cette bretelle d'accès, une voiture est en panne. Allez, un détour par la rédaction de France Info, l'actualité générale tout de suite avec le Fil Info.
2: Pérouloga, deux suspects interpellés après le piratage du fisc cet été.
3: C'est une information France Info. Le site des impôts avait été massivement piraté ces dernières semaines. Piratage revendiqué par le groupe Zero Bytes. Deux suspects ont donc été arrêtés selon nos informations. Une attaque russe sur un site hautement sensible. Elle a touché le siège des services de sécurité dans le centre historique de Kiev. Volodymyr Zelensky affirme qu'un drone russe a visé directement le bureau du chef des services de sécurité à Kiev. Le bâtiment a été touché, affirme le président ukrainien. Pas de précision pour l'instant sur l'ampleur des dégâts. Deux incendies en cours en France, l'un en Vallée d'Aspe dans les Pyrénées-Atlantiques. Il a ravagé près de 40 hectares de landes. L'autre feu a parcouru près de 50 hectares dans le sud de l'Ardèche depuis hier et il est toujours actif mais partiellement contenu. Les syndicats agricoles se disent déçus après le plan dévoilé ce matin par la ministre de l'Agriculture. 1 milliard d'euros débloqués pour les agriculteurs après un été de canicule et de sécheresse. La FNSEA estime que ce n'est pas suffisant, qu'il faudrait 1 milliard d'euros de plus. La Confédération paysanne appelle de son côté à des manifestations dans les jours à venir. Et puis la tapisserie de Bayeux a été très légèrement endommagée lors de son transfert à Londres. Des petites ruptures de fil sur deux zones, mais pas de dégradation majeure sur cette broderie du 11e siècle selon les experts.
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1: Et pour voyager durant les prochains kilomètres, Charlotte Cardin, tant pis pour elle.

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6: On va rappeler ce véhicule gênant dans une bretelle. Hein, c'est du côté de Chambéry. Au moment de vous engager sur la voie rapide urbaine, la nationale 201, direction Aix-les-Bains, faites attention. Depuis le diffuseur 16, la Cassine, dans cette bretelle d'entrée, un véhicule est en panne. Ça peut surprendre, ça peut gêner. Trafic qui se densifie à cette heure-ci sur cette zone du côté du bassin chambérien. Et puis, une nouvelle zone de bouchon qui vient de nous être annoncée. C'est sur A40, en Haute-Savoie, en direction de Paris, kilomètre 79. Nous sommes après la barrière de péage de Viry. Il y a une zone de travaux qui vous privent de la voie de gauche. Et justement, il y a un petit ralentissement qui s'est formé autour de cette zone de travaux. Un petit peu moins d'un kilomètre de bouchons. Prudence, tout cela donc 4 kilomètres après la barrière de péage de Viry sur l'autoroute A40 direction Paris. On parlera de tout cela dans notre point complet prévu à 16h15. D'ici là, la musique, il y aura Laurent Voulzy dans les prochaines minutes. Mais pour l'instant, on repart avec Milo.
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1: Allez, on revient sur ces informations, à commencer par un poids lourd qui est en panne sur l'autoroute A43, direction Chambéry, kilomètre 8. Poids lourd qui est sur bande d'arrêt d'urgence, c'est dans le secteur de Saint-Priest, là où se fait la jonction avec le contournement est lyonnais. Attention, le trafic est assez soutenu dans ce secteur. Alors, poids lourd qui a pu se décaler sur l'accotement, il n'est pas directement gênant, mais il est quand même arrêté en bordure d'autoroute. Restons dans ce secteur, tiens, pour évoquer les bouchons du soir au niveau de Saint-Priest. Dans les deux sens, on a un bon kilomètre de bouchons, direction Chambéry comme direction Lyon, avant de pouvoir bifurquer depuis la 43 sur le contournement est lyonnais. Ensuite, si vous optez pour la direction de Paris, 5 à 6 km de bouchons jusqu'à la sortie 8 Jonas, une dizaine de minutes supplémentaires à prévoir sur votre trajet en direction du sud et de Marseille, c'est ralenti dans les deux premiers kilomètres de la 46. Tout au bout de la 43, les 2 à 3 derniers kilomètres se font dans un trafic très ralenti entre Bron, Porte des Alpes et l'accès au boulevard périphérique. Prévoyez 5 minutes de plus sur votre trajet. À Grenoble, du monde sur la rocade sud dans le sens Chambéry-Grenoble, rocade qui est en train de se charger, c'est ralenti sur 7 à 8 km entre Mélan et la jonction avec la 480 au niveau du rondeau. Prévoyez 8 minutes de plus, nous disent les estimations GPS, pour passer ces 3-4 en direction de Grenoble. Enfin, au sud de Grenoble, National 85, direction Visil, comptez 12 minutes passées dans 2 à 3 km d'embouteillage après Pont-de-Claix sur cette National 85, direction Visil. En Haute-Savoie, il y a un bouchon dans une zone de chantier, c'est sur A40 en direction de Paris, kilomètre 79, c'est après la barrière de péage de Viry, 4 km plus loin, il y a un chantier qui neutralise la voie de gauche et c'est précisément au niveau de ce chantier qu'il y a un petit peu moins d'un kilomètre de bouchon qui s'est formé. Et puis toujours en Haute-Savoie, on rappelle cette attente pour rejoindre l'Italie au passage du tunnel transalpin du Mont-Blanc. Pas de changement. On est toujours à 3/4 d'attente annoncée par les responsables du tunnel dans un bouchon qui atteint 2,5 km et sur la route nationale 205. Donc tout cela en direction de l'Italie. Une information qui nous parvient, véhicule en panne en Savoie sur A43 Maurienne en direction de Modane et du tunnel du Fréjus. Nous sommes 11 km après la sortie 25 pour Épierre. Véhicule en panne dans ce secteur, pas plus de précision pour l'instant.
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1: Allez, on s'intéresse à la couleur du ciel, les prévisions de Météo France. Et pour connaître la tendance des prochaines heures, on écoute Corentin Perrault.
2: C'est un temps resplendissant qui nous attend encore cet après-midi, que l'on se situe en Aquitaine ou même en Auvergne-Rhône-Alpes, en Bourgogne-Franche-Comté, mais aussi dans le Grand Est. C'est un large soleil qui domine cette seconde partie de journée de vendredi. Côté vent, il est assez faible, seulement une légère brise souffle de sud-ouest du côté de la Champagne. Et les températures, elles grimpent encore cet après-midi, apportent une chaleur généralisée avec 30 à 33 degrés, atteignant même les 35 à 37 degrés en vallée du Rhône et dans le sud-ouest, soit des températures exceptionnelles pour la saison. Comptez alors 29 degrés à Paris, 30 degrés à Langres, 31 degrés à Nancy, 32 degrés du côté de Mulhouse, 33 degrés à Dijon et Clermont, 34 degrés à Vichy et Annecy, 35 degrés à Lyon, 36 degrés à Grenoble, Bordeaux et Pau, jusqu'à 38 degrés du côté de Mont-de-Marsan. Ce temps estival se poursuit pour l'ensemble de ce week-end, avec un ciel pleinement lumineux et toujours des très fortes chaleurs, notamment entre le sud-ouest et l'Auvergne-Rhône-Alpes. Corentin Perrault de Météo France pour Autoroute Info.
1: Voilà, vous savez tout sur la tendance pour les prochaines heures, prochains jours. La musique de Bruno Mars pour vous accompagner sur Autoroute Info en cette fin d'après-midi qui approche. Et nous, on se retrouve juste après pour reparler de vos conditions de circulation. Bonne route à vous.

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2: On rappelle ce bouchon à hauteur d'une zone de travaux. On était en Haute-Savoie sur l'autoroute A40 pour vous qui roulez en direction de Mâcon et de Paris. Après la barrière de péage de Viry, 4 km plus loin, vous allez tomber dans ce bouchon d'un petit peu moins d'un kilomètre à hauteur d'une zone de travaux qui vous prive de la voie de gauche. Faites très attention hein, en passant cette zone. D'après les estimations GPS, 6 à 7 minutes de plus à prévoir sur votre trajet. Rien de bien méchant. Et puis, bouchon habituel du soir qui a pris forme hein, sur A40 direction Chamonix. C'est la sortie 14 de masque qui, comme chaque soir, est saturé. Et pour terminer avec la Haute-Savoie, on note toujours 3 quarts d'heure d'attente au passage du tunnel transalpin du Mont-Blanc sur la route nationale 205. 2 kilomètres de bouchons à l'entrée de ce tunnel pour rejoindre l'Italie. Un point complet sur vos conditions de circulation, ce sera à 16h30. Auparavant, la musique du groupe Cure ou encore Kyo et Nuit Incolore dans les prochaines minutes. Mais pour l'instant, on va prendre un petit peu de hauteur. Les autoroutes que vous empruntez permettent aussi à certains pilotes d'avion de se repérer plus facilement. Reportage de Marie Morlot, écoutez.
3: Pour vous, l'autoroute sert à partir en vacances ou à rejoindre votre destination en voiture, en toute sécurité. Pourtant, elles sont un outil indispensable aux pilotes d'aviation légère. Alors en quoi une autoroute peut-elle être utile une fois dans les airs? Réponse avec Gérald Goulard, il est pilote instructeur à la Flight Academy de Tilchâtel, située tout près de l'A31 au nord de Dijon.
4: Aujourd'hui, nous on fait beaucoup de vols VFR, c'est-à-dire du vol à vue. Donc pour naviguer, on va avoir besoin de repères. Les plus évidents, les plus faciles pour nous sont très souvent les autoroutes. L'intérêt de l'autoroute, c'est qu'on peut cheminer. Ça s'appelle du vol au cheminement, c'est-à-dire qu'on peut suivre une autoroute pour aller dans une direction donnée. C'est même quasiment le principal repère pour nos pilotes. Ils sont très très visibles de loin, particulièrement. Le tracé est continu, donc on le repère facilement. Les échangeurs sont aussi très faciles à voir, hein. C'est super important pour nos élèves.
3: Alors je crois que ces axes aussi ont d'autres atouts.
4: C'est aussi important de savoir qu'ils sont peu sensibles aux variations de saison, hiver comme été. Ils permettent de confirmer très rapidement leur position, si on se situe à droite, à gauche, à l'est, à l'ouest de ceci. Imaginons qu'un élève, nous sommes situés près de Dijon, souhaiterait aller vers Tours par exemple.
3: Eh bien justement, on ferait comment?
4: Vers Tours, c'est un sens est-ouest. Dans ces cas-là, il n'y a pas d'autoroute hein, qui va relier Dijon à Tours, mais on sait que de nombreuses autoroutes vont être croisées. Et donc, on apprend à l'élève, en fonction de sa vitesse, estimer un temps de vol. Imaginons qu'il lui faut une demi-heure pour se retrouver vers l'autoroute A6, je crois, près d'Avallon. Et bien voilà, il va prendre son chronomètre, décoller de Dijon, voler une demi-heure. Il doit se retrouver perpendiculaire à l'autoroute A6, qui est facilement reconnaissable. L'autoroute a cette particularité d'être visible vraiment de très très loin. C'est un long bandeau qui est presque rassurant pour nos élèves, pour nos pilotes.
3: Et pas d'inquiétude, si un avion se retrouve en difficulté, il est très peu probable qu'il atterrisse devant vous. Ça, c'est plutôt dans les films.

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1: On va reparler de ces difficultés du côté de la Haute-Savoie pour commencer sur A40 direction Paris dans une zone de chantier. Nous sommes après la barrière de péage de Viry. Il y a un bouchon qui s'est formé, 800 mètres de bouchon, 6 à 7 minutes quand même pour passer cette difficulté qui débute 4 km après la barrière de péage de Viry, kilomètre 79 sur A40 direction Paris. Sur cette même A40 dans l'autre sens direction Chamonix, bouchon habituel du soir, sortie 14, Annemasse saturée et puis d'attente au passage du tunnel transalpin du Mont-Blanc. Pas de changement pour rejoindre l'Italie. 3 quarts d'heure à prévoir au passage de ce tunnel du Mont-Blanc sur la route nationale 205 dans 2 à 2,5 km de bouchons. Voilà pour la Haute-Savoie. On part à Grenoble, une rocade sud qui se charge. Pratiquement 10 km de difficulté, ralentissement et bouchons entre Mélan et la jonction avec la 480 dans le sens Chambéry-Grenoble sur cette rocade sud. Et d'après les estimations GPS des véhicules, il faut rajouter une dizaine de minutes sur votre temps de trajet. Au sud de Grenoble, sur la nationale 85 direction Visil, on a un bouchon entre Pont de Clay et Visil et au niveau du giratoire de Champagné, 7 à 8 minutes supplémentaires à prévoir. Du côté de Chambéry, un trafic soutenu dans la traversée de l'agglomération sur la voie rapide urbaine. Pas de bouchon annoncé, mais toujours ce véhicule qui est en panne dans la bretelle qui permet de vous engager sur cette route nationale 201, cette voie rapide urbaine direction Aix-les-Bains, au niveau du diffuseur 16, La Cassine. Attention dans cette bretelle d'entrée. On termine avec un coup d'œil en région lyonnaise. Dans le secteur de Saint-Priest, des bouchons dans les deux sens, direction Lyon ou direction Chambéry-Grenoble. 1 km de bouchon aux environs du kilomètre 7. C'est là où se fait la jonction avec le contournement est lyonnais avant de bifurquer en direction de Paris ou de Marseille. Si vous optez pour Marseille, c'est ralenti dans les deux premiers kilomètres de la 46 sud. Rien de bien conséquent. En revanche, si depuis la 43, vous bifurquez sur la Rocade direction Paris, eh bien 5 à 6 kilomètres, plutôt 6 d'ailleurs, 6 kilomètres de bouchon au moins jusqu'à la sortie 8 Genasse. 7 minutes de plus à prévoir. Enfin, tout au bout de la 43, entre Bron et l'accès au boulevard périphérique, les 3 derniers kilomètres se font dans un trafic très ralenti avant de pouvoir atteindre ce boulevard périphérique ce soir depuis la 43. Rajoutez 5 minutes sur votre temps de trajet. Allez, sans plus attendre, un détour par la rédaction de France Info. Voici le fil info.
2: Et l'Ukraine dénonce une grave escalade.
3: Après une frappe russe sur le siège des services de sécurité à Kiev, le bureau du chef était directement visé. Selon Volodymyr Zelensky, plusieurs personnes sont blessées dans ce quartier de la capitale ukrainienne. C'est une info France Info. Deux suspects arrêtés en lien avec plusieurs cyberattaques, dont le piratage du fisc cet été. L'un est placé en détention provisoire, mis en examen au mois d'août. L'autre est ressorti libre de garde à vue. Les Pyrénées-Orientales passent à leur tour en orange sur la carte de Météo France. 6 départements du Sud sont donc concernés par cette vigilance orange canicule. Sur les côtes de la Nouvelle-Aquitaine, le risque de baïne est maximal. Ce week-end prévient la préfecture avec le risque pour les baigneurs d'être entraînés vers le large. Le gouvernement renonce à imposer un système de consigne des bouteilles en plastique en vue de leur recyclage. Les collectivités de tous bords s'y opposaient et dénonçaient une absurdité. Les basketteuses de l'équipe de France font leur début dans le mondial en Allemagne ce soir. Médaillées d'argent aux Jeux de Paris, elles affrontent la Hongrie pour cette première rencontre à 21h.
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1: Et la musique de Tamim Pala et Jenny pour vous accompagner cette fin d'après-midi sur Autoroute Info. Vous souhaite une excellente route. Dracula.

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5: Zoom sur la Haute-Savoie, un bouchon à hauteur d'une zone de travaux. On est sur A40 en direction de Mâcon et de Paris. Après la barrière de péage de Viry, vous allez rencontrer un petit peu moins d'un kilomètre de bouchon à partir du kilomètre 79. Il y a une zone de travaux qui neutralise la voie de gauche et c'est précisément à cet endroit qu'il y a ce bouchon qui s'est formé d'après les estimations GPS des véhicules. Pour passer cette zone, il faut rajouter un petit peu moins de 10 minutes. Sur A40, direction Chamonix cette fois-ci, la sortie 14 Annemasse saturée comme chaque soir et puis un petit peu plus loin sur la route nationale 205, au passage du tunnel du Mont-Blanc, toujours 3 quarts d'heure, 50 minutes même à patienter avant de pouvoir passer en Italie via ce tunnel du Mont-Blanc, 2,5 km de bouchons sur la route nationale 205. La musique tout de suite pour les prochains kilomètres, Niagara, l'amour à la plage.

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1: Et on reparle de ces difficultés, une zone de bouchon qui crée, une zone de travaux qui crée un bouchon. On a un kilomètre de bouchon sur A40 direction Paris, après la barrière de péage de Viry, kilomètre 79, une douzaine de minutes pour passer ce bouchon au niveau de ces travaux après la barrière de péage de Viry, c'est en direction de Paris. Sur cette même A40 dans l'autre sens, en direction de Chamonix, la sortie 14 à de masse saturée, et puis de l'attente, hein, pratiquement une heure d'attente annoncée par les responsables du tunnel du Mont-Blanc. Une heure d'attente dans 2,5 km de bouchons sur la route nationale 205. À Lyon, c'est dans le secteur de Saint-Priest qu'il y a des bouchons sur A43, là où se fait la jonction avec le contournement est lyonnais. On a un kilomètre de bouchons pour chaque sens au niveau des bretelles. Ensuite, pour ceux qui vont bifurquer en direction de Paris, il faut rajouter 6 km de bouchons jusqu'à la sortie 8 pour Genas, et d'après les estimations GPS, 10 minutes là aussi. En direction de Marseille, c'est un trafic ralenti jusqu'à la sortie 12, Saint-Priest centre. À Grenoble, la rocade sud se charge dans le sens Chambéry-Grenoble, pratiquement 10 km de difficulté. Ralentissement et bouchons qui se succèdent. 10 minutes de plus à prévoir sur votre trajet entre Meylan et la jonction avec la 480 qui se fait au niveau du carrefour du Rondeau. Au sud de Grenoble, sur la nationale 85 direction Visil, c'est après Pont-de-Clay qu'il y a 2 km de bouchons au passage du rond-point de Champagner. Et là aussi, 4 à 5 minutes de plus à prévoir sur votre trajet. Un œil sur les travaux prévus la semaine prochaine, hein, puisque nous sommes vendredi, donc ce soir, pas de chantier prévu. Du côté de la Haute-Savoie, notez que toutes les nuits de la semaine prochaine, la 40 devrait être fermée entre 21h et 5h en direction de Chamonix, au niveau du diffuseur 20 pour Sallanches. Évidemment, il y a des déviations qui sont mises en place. Et puis, les deux premières nuits de la semaine prochaine en Savoie, le tunnel du Fréjus entre la France et l'Italie sera fermé dans les deux sens entre 22h et 6h. Ce sera pour les deux premières nuits de la semaine prochaine. Voilà pour quelques-uns des chantiers annoncés.
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1: Le mieux à faire, c'est d'aller sur cette page Facebook. Hein, vous retrouvez toutes les informations et plein de bons conseils. La musique pour vous accompagner cet après-midi. Pour les prochains kilomètres, le duo entre Joseph Kamel et Vita. Jamais.
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4: Attention à cet objet signalé en Isère sur A48 en direction de Lyon. C'est dans une bretelle d'accès, cette A48, au moment de vous engager depuis le diffuseur 9 Rive sur A48 direction Lyon, au kilomètre 67. Dans cette bretelle d'entrée, un objet vient de nous être signalé. On ne connaît pas la nature de cet obstacle ni sur quelle partie de la chaussée il se trouve. Restez extrêmement prudent en attendant l'intervention des agents de l'autoroute. Un point complet sur vos conditions de circulation, ce sera à 17h, le 17-19 présenté ce soir par Antoine Oppard. Pour l'instant, eh bien, nous partons au sud de la Bourgogne, dans le département de la Saône-et-Loire, où les idées de sortie ne manquent pas pour profiter de la fin de l'été. Ilyes Jamlaoui nous emmène en balade, écoutez.
5: Des balades, de la nature ou encore des châteaux à visiter, un grand programme vous attend cet été en Saône-et-Loire. Et pour en parler, rendez-vous tout près de la ville de Mâcon, en compagnie de Laetitia Girardon, chargée de mission Tourisme en famille.
6: Alors, tout d'abord, nous sommes au pied de la roche de Solutré. Il y a le musée de préhistoire et la maison du grand site qui propose un agenda très complet d'activités pour les familles, comme par exemple les kits aventures. On a pour les tout-petits ce qu'on appelle la malle des petits préhistos pour découvrir la vie quotidienne de nos ancêtres ici sur le site et plein d'autres choses à faire, d'univers à découvrir.
5: Et en plus des activités que l'on vient de citer, il y en a des dizaines d'autres à découvrir partout dans le département. Laetitia Girardon.
6: Effectivement. Et pourquoi venir en famille en Saône-et-Loire? Parce qu'on a développé un réseau qui s'appelle Aventure Môme. Il rassemble plus de 70 sites de visites et d'activités spécialement adaptées aux familles. On a des châteaux, on a des musées vivants, des activités en pleine nature. En fait, il y a de quoi composer son programme selon ses envies, selon les âges. Voilà.
5: Et à la question « Que faire en Saône-et-Loire cet été ?», difficile de passer à côté du musée de préhistoire, un incontournable installé au cœur d'un site historique et d'un pays. Paysage exceptionnel, présentation des lieux avec Pierre-Guillaume Denis, responsable du site.
7: Alors on est au pied de la roche de Solutré. La roche de Solutré, on la voit depuis l'autoroute A6. Dans le sens Dijon-Lyon, elle est sur la droite. Donc c'est une falaise de calcaire abrupte au pied de laquelle des hommes préhistoriques pendant plus de 50 000 ans se sont installés et ont chassé des chevaux et des rennes.
5: Pierre-Guillaume Denis, qu'est-ce que l'on vient voir spécifiquement lorsque l'on vient dans ce musée?
7: Alors ici, on voit surtout des objets archéologiques. On voit des vestiges qui ont été prélevés depuis plus de 160 ans sur le site. Le gisement de Solutré, qu'on appelle le croc du charnier, des outils en silex, des ossements d'animaux, des armes de chasse.

0: et même des sculptures ou des perles portées par les gens de la préhistoire.
1: Et pour découvrir toutes les activités à faire dans le département, rendez-vous sur destinationsaône-et-loire.fr.

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1: Très bon week-end, soyez les bienvenus, il est 17h.
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1: Ah oui, on est là pour faire la route à vos côtés en ce tout début de week-end et à mes côtés pour vous accompagner sur la route ce soir. Véronique Voiron, bonjour.
2: Bonjour Antoine, je suis précisément en face de vous.
1: Mais effectivement,
2: à côté.
1: Oui, effectivement, on face à côté. Bon, bref, on est là en tout cas pour accompagner l'ensemble des auditeurs sur la route du retour du travail, sur la route du week-end également, en ce vendredi 4 septembre, chargé notamment en direction de l'Italie. On va en parler dans un instant. Pour le moment, on va s'intéresser à un bouchon un peu inhabituel en Haute-Savoie sur la 40 en direction de Paris et de Lyon.
2: C'est à hauteur d'une zone de chantier. On est après la barrière de péage de Viry, 4 km plus loin. Débute un bouchon d'un kilomètre et demi. Il a grossi à hauteur d'une zone de chantier qui neutralise la voie de gauche. Le trafic se densifie et donc on a 1 km et demi de bouchon. 10 minutes, nous disent les estimations GPS, pour passer ces difficultés sur A40 direction Paris.
1: Dans l'autre sens, bouchon la plus habituelle sur cette A40, on était cette fois-ci en direction de Chamonix.
2: Sortie 14, Annemasse saturée et tout au bout de la 40, il y a la route nationale 200. Le tunnel du Mont-Blanc pour rejoindre l'Italie. 2,5 km de bouchons sur cette route nationale 205 et les responsables du tunnel qui annoncent une attente estimée à 1 heure.
1: Oui, du monde qui souhaite passer le week-end de l'autre côté des Alpes ou peut-être les vacances, puisque certains d'entre vous prolongent un petit peu l'été et les vacances. On va se projeter du côté de l'agglomération lyonnaise où il y a quelques difficultés ce soir autour de Lyon.
2: Dans le secteur de Saint-Priest, sur la 43, l'axe Lyon-Chambéry, au moment de bifurquer sur le contournement est, les bretelles sont saturées dans les deux sens, direction Chambéry, direction Lyon. Pour ceux qui ensuite vont bifurquer sur la Rocadès, direction Paris, 5 à 6 km de bouchon, 10 minutes de plus à prévoir sur le trajet, bouchon qui s'étire jusqu'à la sortie 8, Genasse. En direction du sud et de Marseille, c'est ralenti dans les deux premiers kilomètres, rien de bien méchant. Tout au bout de la 43, 2 à 3 km de ralentissement entre Bron et l'accès au boulevard périphérique, en direction de Paris, où il y a un accident qui s'est produit dans le secteur de la porte de Cusset, et donc ça génère un important bouchon, en tout cas de l'attente, une vingtaine de minutes pour passer ces difficultés sur ce périphérique lyonnais direction Paris.
1: D'ailleurs, le trafic pourrait être perturbé ce soir aux abords de Décines et du Groupama Stadium, puisqu'un match de foot est programmé à 19h Lyon-Auxerre ce soir, donc beaucoup de monde attendu autour de l'enceinte lyonnaise. On part à Grenoble, Véronique, puisque les axes de contournement de la ville sont très empruntés.
2: Une rocade sud qui commence à être saturée dans son Chambéry-Grenoble, 10 km de ralentissement, un petit peu moins de 10 minutes supplémentaires à prévoir. Et puis au sud de Grenoble, National 85, direction Visil, 2 km de bouchon. Après Pont-de-Claix, 4 à 5 minutes de plus.
1: Un obstacle qui vient de nous être annoncé, ça se passe près de Grenoble toujours.
2: Sur A48 en direction de Grenoble, dans une bretelle de sortie. C'est la bretelle de jonction, visiblement, entre la 48 et la 49. Il y aurait un objet sur la chaussée. Pas plus d'informations pour l'instant transmises par les PC de circulation, le PC des autoroutes AREA qui gère le trafic sur cet axe.
1: Le reste de l'actualité de ce vendredi, on retrouve les titres de France Info.
3: Yoga, deux suspects arrêtés après le piratage du fisc cet été.
4: Un jeune homme de 18 ans a été mis en examen et placé en détention provisoire après son interpellation le 18 août dernier. Il est suspecté de faire partie du groupe Zero Bytes et d'être l'un des auteurs des attaques informatiques massives qui ont touché le site des impôts en juillet. Un adolescent de 16 ans a lui été interpellé le 26 août, puis libéré à l'issue de sa garde à vue. Les services de sécurité ukrainiens visés par une frappe russe cet après-midi à Kiev. Un bâtiment central a été touché selon Volodymyr Zelensky. Il affirme que ce drone visait directement le bureau du chef de cette agence. Pas de précision sur les dégâts pour l'instant, mais il s'agit d'une cible à valeur symbolique et stratégique au centre du pouvoir ukrainien. En France, la canicule s'étend dans le sud-est. Ce soir, 6 départements sont en vigilance orange. Les Pyrénées-Orientales rejoignent les 5 départements qui étaient déjà en alerte. Et demain, le Vaucluse sera aussi en vigilance orange canicule. Cet après-midi, les températures ont dépassé les 37 degrés dans plusieurs départements. Et puis l'appel des Nations Unies pour le Népal, 50 millions de dollars espérés pour soutenir des dizaines de milliers de sinistrés, 9 jours après la crue meurtrière qui a dévasté des villages entiers. Les derniers bilans font état d'au moins 1300 morts et plus de 5600 disparus au Népal et au Tibet.
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1: Et on va se retrouver dans un instant, on reparlera évidemment de vos conditions de circulation, on fait la route à vos côtés en ce vendredi soir, on vous accompagne sur la route du retour du travail et du week-end, on se retrouve juste après Temper.

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2: Et la principale difficulté de cette fin d'après-midi, Véronique Voiron, c'est cette attente qui reste importante en direction de l'Italie.
3: Au passage du tunnel transalpin du Mont-Blanc en Haute-Savoie, tout au bout de la route nationale 205, 45 minutes, 3 quarts d'heure d'attente, dont pratiquement 2 km de bouchons avant l'ouvrage.
2: Et oui, encore du monde, peut-être en direction des vacances. Entre ce début du mois de septembre, qui vont profiter encore de beaux jours, puisque vous le constatez, il fait beau, il fait même chaud, peut-être un peu trop, pour un début de mois de septembre, avec 6 départements placés en vigilance orange canicule, dont en Rhône-Alpes, la Drôme et l'Ardèche. Et si vous n'avez pas encore fait le programme du week-end, eh bien justement l'essentiel du week-end d'Autoroute Info est là, avec de la musique des années 2000 et des Vikings au programme. C'est avec Xavier Ferrand.
4: Amateurs des années 90-2000, attention, voici deux noms qui vont résonner en vous grâce au festival After Sound à l'Hippodrome de Pau. Charlie et Lulu, oui, ceux du Hit Machine, présenteront ce vendredi un karaoké géant avec Larousseau ou encore Boris. C'est soir disco. Si la nostalgie, ce n'est pas trop votre truc, le DJ Joachim Garraud, qui est à l'origine de l'habillage musical d'Autoroute Info, organise son festival L'Electric Park en région parisienne ce week-end avec Bob Sinclair ou encore Petit Biscuit. Et si la musique, ce n'est pas trop votre truc, mais que vous êtes plutôt vikings, chevaliers et autres dragons, le festival Fort Fort Lointain vous emmènera dans d'autres mondes, depuis l'Hippodrome de Paris en région lyonnaise, avec notamment dans le village Viking et Dragon, un drakkar grandeur nature.
2: En voilà un bon programme. 17h15, le retour de l'information trafic. Prochain point complet sur vos conditions de circulation. Ce sera dans 5 minutes. Le temps d'écouter Benny King et Sam Smith sur Autoroute Info. 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
3: Attention du côté de Chambéry, au moment de vous engager depuis le péage de Chambéry sur A43 direction Lyon, dans la bretelle d'insertion, on parle d'un piéton qui a été aperçu, peut-être un autostoppeur, on ne sait pas. Restez extrêmement prudent sur A43 dans le secteur de Chambéry. Lorsque vous venez de vous engager sur cette autoroute depuis le péage de Chambéry Nord, en bout de bretelle d'insertion, il y a cette personne, ce piéton proche des voies.

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1: Un nouvel objet sur l'autoroute A43 pour vous qui roulez en direction de Lyon, kilomètre 34, c'est après la sortie Bourgoin-Jallieu, sortie 8. 3 kilomètres plus loin, des débris de pneus sur voie de droite. Ralentissez, décalez-vous à gauche.

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1: 17h15, on fait la route du week-end ensemble avec vous Véronique Voiron. On va se diriger vers Chambéry où un piéton a été aperçu.
2: Au moment de s'engager sur A43 direction Lyon depuis le péage, en bout de bretelle d'insertion, attention, une personne a été aperçue proche des voies. Les agents se rendent sur place.
1: Et pour nos auditeurs qui vont poursuivre leur route en direction de Lyon sur l'A43, des obstacles sont toujours signalés.
2: Après la sortie 8, Bourgoin-Jallieu, kilomètre 34, des débris de pneus sur voie de droite.
1: On part en Haute-Savoie maintenant où des travaux occasionnent des bouchons.
2: On est sur A40 direction Paris, après la barrière de péage de Viry. On a une voie de gauche neutralisée dans cette zone de travaux. Le trafic est important et cela crée un bouchon d'un kilomètre environ au niveau de cette zone de travaux. Une dizaine de minutes, un petit peu moins, à rajouter sur le temps de trajet.
1: Beaucoup de monde en direction de l'Italie en ce vendredi soir qui souhaite rejoindre le tunnel du Mont-Blanc près de Chamonix.
2: Trois quarts d'heure d'attente avant l'ouvrage, 2 kilomètres de bouchons sur la route nationale 205 à l'entrée de ce tunnel du Mont-Blanc.
1: Allez, on va reprendre la route de la 43. On roule toujours en direction de Lyon où un nouveau piéton a été aperçu.
2: Au kilomètre 30, c'est-à-dire après la sortie 7 pour l'île d'Abo, 2 kilomètres plus loin, une personne proche des voies sur cette A43. Prudence là aussi.
1: Allez, on reste sur la 43 et on va entrer dans l'agglomération lyonnaise où des perturbations sont en place.
2: Dans le secteur de Saint-Priest, 1 kilomètre de bouchon à hauteur des bretelles de jonction qui permettent de bifurquer depuis la 43 en direction de Paris ou de Marseille. Dans 1 kilomètre de bouchon dans les deux sens au niveau de ces bretelles. Ensuite, pour ceux qui vont bifurqué en direction de Paris sur la rocade Est. 6 km de bouchons au moins jusqu'à la sortie 8. Jonas, une dizaine de minutes supplémentaires à prévoir. Tout au bout de la 43, les 3 derniers kilomètres se font à présent dans un bouchon entre Bron et l'accès au boulevard périphérique. 5 minutes de plus sur le temps de trajet. Et puis sur le boulevard périphérique, on parle d'un quart d'heure supplémentaire en direction de Paris. Il y a eu un accident au niveau de la porte de QC, accident terminé, mais toujours une difficulté.
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1: Je suis allé un peu vite en besogne, Véronique, puisque il y a des bouchons également à Grenoble dont on n'a pas parlé.
2: Une rocade sud totalement ralentie dans le sens Chambéry-Grenoble, 10 km de ralentissement entre Mélan et le Rondeau, la jonction avec la 480, 10 minutes de plus à prévoir. Au sud de Grenoble, National 85 direction Visil, une douzaine de minutes dans 2 km de bouchons entre Pont-de-Claix et Visil.
1: Voilà, là on a été complet. Allez, on va dans un instant se pencher sur le calendrier scolaire, ça n'aura échappé à personne, la rentrée de septembre a sonné et c'est peut-être le bon moment déjà de programmer vos prochaines vacances. On vous guide dans quelques instants pour mettre à jour votre calendrier, mais pour le moment, on va se faire plaisir sur Autoroute Info, on va retrouver l'un des coups de cœur d'Autoroute Info de cette période de rentrée. Il est belge, il a 24 ans, son pseudo Teddy Bear, on l'écoute tout de suite sur Autoroute Info.
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4: Plusieurs zones de danger sur l'A43 entre Chambéry et Lyon en direction de Lyon, Véronique.
5: Tout d'abord à Chambéry, lorsqu'on s'engage sur A43 au niveau du péage de Chambéry Nord, en bout de bretelle d'insertion, un piéton annoncé au kilomètre 88, attention. Au niveau du kilomètre 34, toujours en direction de Lyon, on est après la sortie 8 Bourgoin-Jallieu, c'est un objet signalé sur la chaussée. Il s'agit de débris de pneus voie de droite. Et puis encore plus loin, au kilomètre 29, après la sortie 7, l'île d'Abo, il y a un piéton à nouveau annoncé dans ce secteur. Marchant sur bande d'arrêt d'urgence, donc attention là aussi.
4: Et en cette période de rentrée, le retour à l'école pour les enfants et au travail pour les parents, c'est fait. C'est aussi le bon moment pour programmer vos prochaines vacances, Corentin Rouleau.
6: Et ça commence dès le 17 octobre jusqu'au 3 novembre pour la Toussaint. Toutes les zones seront en vacances en même temps. Même chose pour les vacances de fin d'année qui débutent pour tout le monde le 19 décembre jusqu'au 3 janvier. Ensuite, c'est les vacances d'hiver, le bon moment pour aller en montagne. La zone C, celle des Parisiens, sera la première sur les pistes dès le 6 février. Pour ceux qui ne veulent pas poser une ou deux semaines consécutives, les jours fériés sont une bonne alternative. Les premiers tombent en novembre avec la Toussaint le 1er et l'armistice 10 jours plus tard. Pour les ponts, il faut attendre le printemps. Si vous posez par exemple votre vendredi 7 mai juste après l'Ascension, vous aurez 4 jours de congé. Même chose en prenant votre vendredi 14 mai où vous profitez du lundi de Pentecôte.
4: Et à noter qu'en 2027, 4 jours fériés tomberont malheureusement le week-end, le 1er et le 8 mai, mais aussi le 15 août et le 25 décembre. 17h30, prochain point complet sur vos conditions de circulation. Elton John et Sia pour vous accompagner sur les prochains kilomètres.

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1: Merci d'avoir choisi Autoroute Info pour vous accompagner sur la route en ce début de week-end, 17h30. Véronique Voiron surveille toujours ce qu'il se passe sur les autoroutes des Alpes. Et on va tout de suite se diriger vers la 43, l'axe Chambéry-Lyon, en direction de Lyon. Un piéton a été aperçu en bordure des voies.
2: Au kilomètre 29, nous sommes après la sortie 7 pour l'île d'Abo. 2 kilomètres plus loin, toujours cette personne signalée proche des voies de circulation. Il faut ralentir, c'est un cycliste visiblement qui se trouve sur bande d'arrêt d'urgence.
1: On reparlera de la 43 avec les bouchons autour de l'agglomération lyonnaise dans un instant, mais pour le moment, on va signaler cet obstacle en Haute-Savoie.
2: Des débris sur A40 en direction de Chamonix, kilomètre 64. On est après la sortie 13.1 pour Archand Technopôle. On nous a parlé de morceaux de plastique.
1: En amont de cela, on annonce à l'instant la présence d'un piéton sur cette même autoroute A40 en direction de Chamonix.
2: En kilomètre 49, c'est à hauteur de la barrière de péage de Nangy. Attention, une personne proche des voies là aussi.
1: Dans l'autre sens, c'est un bouchon qu'il faut signaler sur cette A40 direction Paris et Lyon.
2: À hauteur d'une zone de chantier après la barrière de péage de Viry, un petit peu moins d'un kilomètre de retenue, à hauteur d'une zone de travaux, une douzaine de minutes supplémentaires à prévoir.
1: De l'attente à prévoir également pour tous nos auditeurs qui souhaitent rejoindre l'Italie par le tunnel du Mont-Blanc.
2: Pas de nouvelles, pas d'évolution, hein, toujours 3/4 d'attente, dont 2 kilomètres de bouchon avant ce tunnel du Mont-Blanc sur la route nationale 205.
1: Je le disais tout à l'heure, le trafic perturbé autour de l'agglomération lyonnaise.
2: Dans le secteur de Saint-Priest sur la 43, l'axe Lyon-Chambéry, là où se fait la jonction avec le contournement est lyonnais. Il y a un bon kilomètre de bouchon au niveau des bretelles dans chaque sens, hein, direction Lyon comme direction Chambéry, avant même de pouvoir bifurquer sur ce contournement est lyonnais. Pour ceux qui vont bifurquer ensuite en direction de Paris sur la Rocade, il faut rajouter au moins 6 kilomètres de bouchon jusqu'à la sortie 8 pour Genasse et une dizaine de minutes supplémentaires sur le trajet. Tout au bout de la 43, entre Bron et l'accès au boulevard périphérique, on parle de ralentissement, rien de bien méchant à cette heure-ci pour atteindre le boulevard périphérique sur lequel le trafic est bien ralenti. En direction de Paris, entre Saint-Fons et le secteur de la porte de Cusset. Un petit peu d'attente et quelques minutes supplémentaires à prévoir.
1: Et sans surprise, au cœur de l'heure de pointe, le trafic est ralenti autour de Grenoble.
2: Une rocade sud bien chargée dans le sens Chambéry-Grenoble, saturée entre Meylan et la jonction avec la 480. 10 minutes de plus pour la parcourir. Et au sud de Grenoble, sur la Nationale 85 en direction des îles, 2 à 3 km de bouchons après Pont-de-Clay, au passage du giratoire de Champagné. 10 minutes de plus sur le temps de trajet.
1: Et le reste de l'actualité de ce vendredi 4 septembre, on voit tout cela avec les titres de France Info.
2: Pour le fil info avec le retour de la chaleur sur le sud de la France.
3: Les Pyrénées-Orientales basculent à leur tour cet après-midi en vigilance orange à la canicule, rejoignant les 5 départements déjà concernés par cette vigilance, à savoir l'Ardèche, l'Aude, la Drôme, le Gard et l'Hérault. Demain midi, ce sera au tour du Vaucluse. Ce sera une première pour eux. Les émissaires de Donald Trump, Steve Witkoff et Jared Kushner doivent se rendre à Kiev après-demain dimanche dans le cadre des efforts diplomatiques américains visant à mettre fin à la guerre. L'Ukraine qui dénonce cet après-midi une grave escalade après une frappe russe sur le siège des services de sécurité ukrainiens dans la capitale Kiev. 44 ans après la guerre des Malouines, va-t-elle être relancée? Le Ronde réaffirme en tout cas que ces îles situées au large de l'Argentine sont bien britanniques et que son engagement envers elle est absolu et inébranlable. Dopé par le possible soutien de Donald Trump, le président argentin Javier Milei évoqué un peu plus tôt des vents favorables à la revendication historique de l'Argentine, de ses îles Malouines. Et puis du football et ce tirage corsé pour le PSG en Ligue des Champions féminines, avec des chocs contre les Anglaises de Chelsea et le club allemand du Bayern Munich. L'OL Lyon affrontera de son côté notamment les Anglaises d'Arsenal et les Italiennes de la Juventus Turin.
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1: 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On va se retrouver dans un instant. On fera un focus sur une exposition temporaire, celle du Musée des Beaux-Arts de Dijon. Une idée de sortie pour ce week-end, ça arrive. Ce sera juste après le retour de la playlist d'Autoroute Info. Voici Ed Sheeran pour bien commencer le week-end.

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6: Des obstacles à rappeler sur les voies de l'A40, Véronique Voiron.
7: En direction de Chamonix au kilomètre 64, des morceaux de plastique. On est après la sortie 13.1 pour Archant, toujours en direction de Chamonix, au kilomètre 49 cette fois-ci. C'est aux abords de la barrière de péage de Nangis. C'est un piéton qui a été aperçu. Il faut faire très attention dans ce secteur.
6: Découverte d'une exposition du côté de Dijon à présent, direction le musée des Beaux-Arts de la ville. Octavine Brobel-Dorsman a rencontré Caroline Fournillon-Courant, la commissaire de l'exposition.
8: Donc le musée des Beaux-Arts de Dijon a réalisé l'acquisition de 3 œuvres de Jamel Tata, 2 peintures ainsi qu'un livre d'artiste. Il était important pour nous de se focaliser sur l'une de ces peintures parce que finalement c'est le reflet de ce que nous avons voulu expliquer dans cette exposition, ce principe de la répétition et de la mutation des formes dans le travail de l'artiste Jamel Tata.
9: Au-delà de cette exploration de son univers artistique, cette rétrospective avait aussi une vocation de transmission.
8: L'objectif c'était qu'effectivement le public puisse découvrir un artiste majeur de la scène artistique française et puisse comprendre effectivement combien les artistes contemporains viennent se nourrir de l'histoire de l'art ancien. Au-delà de cette exposition, pour le Musée des Beaux-Arts, c'est aussi mettre en écho ces collections anciennes avec de l'art contemporain. Et de ce fait, c'est aussi pour nous, à travers ces expositions, de donner place à cet ensemble de la section d'art moderne et contemporain.
6: Une exposition visible jusqu'au 20 septembre prochain. On va se retrouver dans un instant sur Autoroute Info. On reparlera de vos conditions de circulation. Prochain point complet dans 5 minutes après Cher, Louisa et Bleu Soleil. Tout de suite, on prolonge les vacances, on prolonge l'été sur Autoroute Info. Bon week-end.

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1: L'information trafic marquée par de l'attente, on va en parler dans un instant au passage du tunnel du Mont-Blanc. Mais pour le moment, avec vous Véronique Voiron, on va parler d'obstacles sur les voies de l'A40, de l'A40 en direction de Chamonix.
2: Des morceaux de plastique au kilomètre 64, c'est 2 km après la sortie 13 points pour Archand Technopôle.
1: Et un peu plus loin, piéton toujours signalé.
2: À hauteur de la barrière de péage de Nangis sur cette A40, toujours en direction de Chamonix, kilomètre 49, attention.
1: On va se diriger vers Chamonix où se trouve le tunnel du Mont-Blanc. De l'attente à prévoir pour toutes celles et ceux qui souhaitent passer quelques jours de vacances ou passer le week-end en Italie.
2: Trois quarts d'heure à patienter dans environ 2 km de bouchons sur la route nationale 205 qui précède l'arrivée au niveau de ce tunnel du Mont-Blanc.
1: On va prendre l'autre sens de circulation, la 40, direction Paris et Lyon. Des bouchons à signaler.
2: Bouchons tout d'abord dans la sortie 15, Vallée Verte qui est saturée. Et puis quelques dizaines de kilomètres plus loin, après la barrière de péage de Viry, à partir du kilomètre 79, on a un bouchon d'un petit peu moins d'un kilomètre à hauteur d'une zone de travaux. Travaux qui neutralisent la voie de gauche. Et donc cela crée un bouchon, puisque le trafic est dense. On parle d'une dizaine de minutes, douzaine de minutes supplémentaires pour passer le secteur.
1: Des perturbations plus habituelles autour de l'agglomération lyonnaise.
2: Dans le secteur de Saint-Priest, sur l'autoroute A43, là où se fait la jonction avec le contournement est lyonnais, les bretelles sont saturées dans les deux sens. On a un bon kilomètre de bouchons à chaque fois. Pour ceux qui vont bifurquer sur la Rocades direction Paris, 6 km de bouchons jusqu'à la sortie 8. Genasse, 10 minutes à prévoir pour passer cette perturbation. Tout au bout de la 43, c'est un trafic dense. Entre Bron et l'accès au boulevard périphérique, rien de bien conséquent. 1 à 2 minutes supplémentaires, tout au plus.
1: Un peu de monde également autour de Grenoble.
2: On commence par la Nationale 85 direction Visil. 2 km de bouchons après Pont-de-Claix au passage du giratoire de Champagné avec, d'après les estimations GPS, 10 à 12 minutes de plus à prévoir. La Rocade Sud est saturée dans le sens Chambéry-Grenoble. 10 à 12 km de ralentissement depuis Mélan jusqu'à la jonction avec la 480. Un petit peu moins de 10 minutes supplémentaires. Dans l'autre sens, lorsqu'on quitte Grenoble direction Chambéry, 2 km de bouchons au tout début de cette Rocade Sud entre le Rondeau et Échirolles.
1: On parlait de la 40 tout à l'heure et vous pouvez d'ores et déjà noter que l'autoroute A40 en direction de Chamonix sera fermée les trois premières nuits de la semaine prochaine de 20h30 à 6h. Entre la sortie 13 de Saint-Julien en Genevois et la sortie 13.1 d'Archand entre la France et l'Italie, le tunnel du Fréjus sera lui aussi fermé dans les deux sens. Les deux premières nuits de la semaine prochaine entre la France et l'Italie, donc fermeture du tunnel du Fréjus à prévoir la semaine prochaine, en début de semaine prochaine.
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1: Allez, dans un instant, on reparlera évidemment de vos conditions de circulation. Ce sera juste après la playlist d'Autoroute Info. Voici Taylor Swift.

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8: L'information principale de cette fin d'après-midi, c'est cette attente qui reste toujours importante en direction de l'Italie au passage du tunnel du Mont Blanc. Véronique Voiron.
9: Malheureusement, pas d'évolution. Les responsables du tunnel annoncent toujours 3/4 d'attente dans 2 km de bouchons sur cette route nationale 205 qui précède à l'entrée de l'ouvrage.
8: Situé près de Chamonix. Patience, on est là, on continue de vous accompagner. On surveille pour vous ce qu'il se passe devant vous et on vous tient au courant, évidemment, de l'évolution des conditions de circulation. Le prochain point complet, ce sera à 18h sur Autoroute Infothérapie. Taxi arrive dans un instant. Mais pour le moment, pour faire la route du week-end, on poursuit avec les Daft Punk.

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1: Et malheureusement, un accident qui vient de nous être annoncé. Deux véhicules impliqués. Nous sommes en Savoie, sur A41, en direction de Chambéry, au kilomètre 99, donc sur cet axe Annecy-Chambéry. Après la sortie 14, Grésy-sur-Aix, 3 km plus loin, 3 à 4 km, kilomètre 99, deux véhicules accidentés sur la partie droite de la chaussée. Prudence.
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1: On fait la route ensemble, bon vendredi, bon week-end, il est 18h.
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1: En compagnie de Véronique Voiron, on continue notre route ensemble et vous êtes nombreux, très nombreux sur la route du week-end en direction de l'Italie. On va en parler dans un instant pour le moment. Et on va partir en Savoie où un accident, Véronique Voiron, s'est produit sur l'A41 direction Chambéry.
2: Après la sortie 14, Grésy-sur-Aix, 3 à 4 km plus loin, kilomètre 99, deux véhicules accidentés côté droit, côté bande d'arrêt d'urgence, peut-être de la gêne et des débris sur les voies. Prudence.
1: Attention également à des obstacles toujours signalés, c'est en Haute-Savoie.
2: Sur A40 direction Chamonix, kilomètre 64, des morceaux de plastique toujours annoncés après la sortie 13.1 pour Archand Technopôle.
1: Dans le prolongement de l'A40 se trouve le tunnel du Mont-Blanc, au niveau duquel il y a beaucoup de monde.
2: Ça n'évolue pas, on signale toujours 2 km de bouchons. Au niveau de ce tunnel du Mont-Blanc, une attente toujours de 3 quarts d'heure. On vient d'avoir la confirmation par les responsables du tunnel. 3 quarts d'heure d'attente sur la route nationale 205 dans ces 2 km de bouchons.
1: Des perturbations à prévoir également lorsque l'on est sur l'A40 en direction cette fois-ci de Paris et de Lyon.
2: Tout d'abord la sortie 15, Vallée Verte saturée comme chaque soir et puis un petit peu plus loin, c'est à hauteur d'une zone de travaux après la barrière de péage de Viry, kilomètre 79, qu'il y a 1 km de bouchon environ, une voie de gauche neutralisée dans ce secteur. Eh bien cela crée ce bouchon, 12 minutes pour passer cette difficulté d'après les estimations GPS des véhicules.
1: Comment évolue la situation en région lyonnaise?
2: On a du monde sur A43 dans le secteur de Saint-Priest, là où se fait la jonction avec le contournement est lyonnais, bretelle saturée dans les deux sens et ensuite pour ceux qui vont bifurquer en direction de Paris sur la rocade est, au moins 5 à 6 km de bouchons jusqu'au secteur de Genasse. 6 à 7 minutes de plus sur le temps de trajet. Tout au bout de la 43, on parle de ralentissement dans les 4 derniers kilomètres entre Bron et l'accès au boulevard périphérique. Rien de bien significatif, à peine 2 minutes de plus qu'en temps normal.
1: Et du monde également à Grenoble.
2: Sur la rocade sud de Grenoble, dans le sens Chambéry-Grenoble, le trafic ralenti sur une dizaine de kilomètres entre Mélan et le carrefour du Rondeau, la jonction avec la 480. Moins de 10 minutes supplémentaires. Dans l'autre sens, 1 à 2 km de bouchons au tout début de cette rocade sud jusqu'au secteur des Chirolles. Et puis au sud de Grenoble, National 85, direction Visil après Pont-de-Claix, 2 km de bouchons au passage du giratoire de Champagne. 10 minutes de plus à prévoir.
1: Le reste de l'actualité, les titres de France Info.
3: 46 et une femme tuée par son voisin armé cet après-midi à Plourin-les-Morlaix dans le Finistère.
4: Son fils a été blessé lors de cet échange de coups de feu d'après le parquet de Brest. La préfecture avait-elle annoncé un peu plus tôt dans la journée qu'un homme âgé d'une cinquantaine d'années s'était retranché dans un immeuble de cette commune d'environ 5000 habitants. Le GIGN est sur place, le quartier est bouclé. Après un été de canicule, d'incendie et de sécheresse inédit, le gouvernement annonce le déblocage d'1 milliard d'euros d'aide d'urgence pour soutenir une agriculture française éprouvée avec des pertes de rendement pouvant atteindre 50, 70 ou 80% dans les productions végétales. Les représentants et syndicats du secteur jugent toutefois la mesure insuffisante. Plus personne n'y croyait, mais le miracle a eu lieu. 9 jours après la crue catastrophique de mercredi dernier, les secours au Népal ont retrouvé vivants 2 ouvriers dans un tunnel du nord du pays où ils étaient prisonniers depuis le drame. Cette brutale montée des eaux a fait près de 1300 morts et plus de 5000 disparus selon les derniers bilans. Et puis le Belge Wout Van Aert remporte sous une chaleur écrasante la 13e étape du Tour cycliste d'Espagne à Loja en Andalousie. L'Espagnol Enric Mas conserve lui le maillot rouge de leader.
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1: Allez, je vous retrouve dans un instant. On reparlera de vos conditions de circulation. Vrai ou faux, il est fréquent de traverser des zones de travaux sur autoroute sans la présence d'ouvriers sur place. Eh bien, la réponse, ce sera juste après celui qui vient de sortir un tout nouvel album, extrait de celui-ci. Voici Alex Warren pour vous accompagner sur Autoroute.

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3: Le rappel de cet accident, Véronique Voiron, survenu sur l'A41.
4: L'axe Annecy-Chambéry, après la sortie 14, Grésy-sur-Aix, en direction de Chambéry, 3 km plus loin. Accrochage entre deux voitures qui sont sur bande d'arrêt d'urgence. Les agents de l'autoroute dépanneur également sur place. Faites attention, ralentissez, décalez-vous à gauche.
3: Et Franck Pellissier, Géraldine Millat répondent à présent aux questions que vous posez peut-être concernant les travaux sur l'autoroute.
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5: Vrai ou faux, il est fréquent de traverser des zones de travaux sans y voir d'ouvriers.
6: C'est vrai, et on peut tout à fait comprendre ce questionnement. Alors, il y a deux raisons principales à cela. Tout d'abord, la pose d'un balisage doit être réalisée afin de sécuriser autant les agents autoroutiers que les conducteurs, comme par exemple très tôt le matin, quand il y a très peu de monde en circulation. Il est donc tout à fait possible de traverser une zone de balisage avant l'arrivée sur place des entreprises et des ouvriers.
5: Quelle est l'autre raison ?
6: Eh bien, selon la nature des chantiers, on ne peut pas retirer un balisage juste après la fin des travaux. Certaines opérations et certains ateliers nécessitent des temps de séchage ou de prise plus ou moins longs, comme pour les bétons. Et dans ce cas aussi, on peut constater qu'il n'y a personne dans un balisage pour travaux.
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3: Et nous, on se retrouve à 18h15. On refera un point complet, évidemment, hein, sur vos conditions de circulation. Vous restez bien avec nous. On surveille pour vous ce qu'il se passe sur la route du week-end. Et on va se faire plaisir hein, dans les prochaines minutes. Miles Smith arrive dans un instant. Ce sera juste après Casey and the Sunshine Band.

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1: Un accident s'est produit sur la rocade sud de Grenoble lorsque vous quittez Grenoble direction Chambéry. Au niveau de la sortie numéro 7, c'est la sortie Échirolles. Juste avant cette sortie numéro 7, Échirolles centre sur la rocade sud direction Chambéry. Il y a un véhicule qui se trouve sur la voie de gauche, ça crée de la gêne et donc une remontée de bouchons sur A480. Et d'après les estimations GPS, il y a au moins 2 km de bouchons et surtout une bonne dizaine de minutes pour passer le secteur.

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1: Et on va partir avec vous, Véronique, du côté de Grenoble, où un accident s'est produit.
2: Sur la rocade sud, dans le sens Chambéry-Grenoble, au début de cette rocade, à hauteur de la sortie 7 pour Échirolles-Centre, une voiture accidentée sur la voie de gauche. Forcément, ça gêne l'écoulement du trafic. Ça crée 1 à 2 km de bouchons en amont. Bouchons qui remontent sur la 480. Alors, lorsque vous êtes sur la 480, direction Varces-Sisteron, après la sortie 3B, Grenoble-Centre, au moment de bifurquer sur cette rocade sud, direction Chambéry, vous rencontrez le début de ce bouchon. Et si ça 7 minutes au total perdues dans cette difficulté.
1: Comment ça se passe ailleurs autour de Grenoble?
2: Plutôt bien sur la rocade dans l'autre sens, c'est un trafic dense hein, entre Saint-Martin-d'Hères et la jonction avec la 480. 5 minutes tout au plus perdues hein, pour parcourir cette rocade dans le sens Chambéry-Grenoble. Au sud de Grenoble, National 85, direction Vizille, on a toujours 2 km de bouchons. Après Pont-de-Clay, une douzaine de minutes supplémentaires.
1: Autre accident, ça se passe en Savoie.
2: Sur A41, direction Chambéry, après la sortie 14, Grésy-sur-Aix, 3 km plus loin, kilomètre 99, on a toujours 2 véhicules accidentés côté droit. Côté bande d'arrêt d'urgence, les secours sont sur place, il faut faire attention.
1: De la Savoie, on passe à la Haute-Savoie avec des obstacles toujours signalés sur la 40.
2: Ils viennent d'être récupérés, ça se passait au kilomètre 64 après la sortie 13.1 Archamp.
1: D'autres difficultés à signaler en Haute-Savoie, notamment près de Chamonix, au passage du tunnel du Mont-Blanc.
2: Toujours 3/4 d'attente annoncée par les responsables du tunnel dans 2 km de bouchons sur la route nationale 205.
1: Sur la 40, direction Paris et Lyon, des bouchons également à rappeler.
2: La sortie 15, Vallée Verte est saturée. Et puis après, la barrière de péage de Viry dans une zone de travaux. Il y a toujours un petit peu moins d'un kilomètre de retenue et une douzaine de minutes supplémentaires à prévoir.
1: Et le trafic qui reste perturbé également tout autour de l'agglomération lyonnaise.
2: Dans le secteur de Saint-Priest, sur l'autoroute A43, on a les bretelles de jonction saturées avec le contournement est lyonnais. 1 km de bouchon dans chaque sens au niveau de ces bretelles. Ensuite, ceux qui vont bifurquer en direction de Paris sur la rocade est vont tomber dans un bouchon assez conséquent qui s'étire jusqu'au secteur de Mézieux. Ça roule assez mal. Une dizaine de minutes supplémentaires à prévoir sur ce contournement est lyonnais. Il faut dire qu'il y a foot ce soir, Antoine, à Lyon.
1: Et oui, coup d'envoi dans 3/4. Lyon-Auxerre et du monde donc en direction de l'enceinte lyonnaise.
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1: Et dans un instant, on vous proposera une idée de sortie pour ce week-end. Vous restez bien avec nous sur Autoroute Info. On continue de faire la route ensemble. On se retrouve juste après. Adèle Castillon était avec toi sur Autoroute Info.

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4: Un accident, Véronique Voiron, s'est produit sur la rocade sud de Grenoble.
5: C'est toujours d'actualité. Au début de cette rocade, hein, en direction de Chambéry, deux véhicules se sont accrochés. L'un a pu repartir et l'autre se trouve sur la voie de gauche. On est à hauteur de la sortie 7 pour Échirolles-Centre. Ça crée un bouchon de 1 à 2 km en amont qui remonte, hein, sur la 480. Une dizaine de minutes perdues dans le secteur.
4: Et puis, il y a un autre accident à signaler. Ça se passe cette fois-ci sur la 41 entre Annecy et Chambéry.
5: L'accident qui s'est produit il y a une demi-heure environ en direction de Chambéry après la sortie 14. Il y a deux véhicules qui se trouvent sur bande d'arrêt d'urgence. Les équipes sont toujours sur place. Il faut ralentir et se décaler à gauche.
4: À hauteur, effectivement, du kilomètre 99. À présent, une idée de sortie pour ce week-end. On quitte l'A6 par la sortie 22 d'Avallon en direction du village de Tarroiseau pour une pièce de théâtre burlesque. Hugo Amiot.
6: Vézelay vient donc d'obtenir la labellisation Grand Site, ce qui donne lieu à toute une saison d'événementiel.
7: Sonia Patouret, première vice-présidente du département de l'Yonne.
6: Et donc là, il est proposé de nous retrouver au château de Tarroiseau. Nous serons plus spécialement dans le jardin. Et dans ce jardin, on va donc assister à une pièce de théâtre, Molière, l'illustre comédie. Donc c'est l'association Cul Initiative en lien avec le château de Tarroiseau donc, qui nous propose cette animation.
7: Une pièce de théâtre mettant en scène 25 comédiens mêlant danse et chant. Sonia Patouret.
6: C'est l'occasion d'une soirée dansante, une soirée très festive à laquelle vraiment tous sont conviés et ce sera donc le 5 septembre à 20h30 dans le château de Tarroiseau. Il reste encore quelques places donc jusqu'à la fin de la semaine, n'hésitez pas à vous connecter.
7: Et pour réserver, direction le site www.luredevezelay.com.
4: Allez, le retour de l'information trafic, c'est à 18h30 pour un nouveau point complet sur vos conditions de circulation. Ce sera juste après les Rembrandts et Lewis Capaldi. Très bon week-end, bon vendredi sur Autoroute Info.
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1: Et merci de faire la route en notre compagnie en ce début de week-end, 18h30. Véronique Voiron va prendre tout de suite la direction de Grenoble. Un accident s'est produit autour de la ville.
2: Oui, ça fait une vingtaine de minutes maintenant qu'il y a eu un accrochage entre deux véhicules. Il reste un seul véhicule sur voie de gauche au début de la rocade sud, hein, direction Chambéry, juste à hauteur de la sortie 7 et Chirol, avec une voie en moins durant l'heure de pointe. Ça crée un bouchon, 2 à 3 km de bouchon à l'arrière de cet accident. Ça remonte sur A480. Donc si vous êtes sur A480 en direction de Vars et de Sisteron, après la sortie numéro 2 pour Fontaine, un petit peu plus loin, il y a une remontée de bouchon avant de bifurquer sur cette rocade sud direction Chambéry. Au total, une douzaine de minutes supplémentaires à prévoir pour passer cette perturbation.
1: D'autres perturbations sont en place toujours autour de Grenoble.
2: Sur la Nationale 85 en direction de Vizille, après Pont-de-Claire, on parle de 2 à 3 km d'embouteillage, une dizaine de minutes supplémentaires à prévoir.
1: L'actualité trafic de ce début de soirée, c'est cette attente qui reste importante également en direction de l'Italie, près de Chamonix.
2: Toujours 3 quarts d'heure d'attente avant de passer sur le tunnel du Mont-Blanc sur la route nationale 205, il y a toujours 2 km de bouchon environ sur cet axe avant l'ouvrage.
1: On reste en Haute-Savoie sur l'A40 en direction de Paris et de Lyon où là aussi il y a des bouchons.
2: Première difficulté, c'est la sortie 15, Vallée Verte qui est saturée comme chaque soir, et puis quelques dizaines de kilomètres plus loin, toujours en direction de Paris sur cet A40. C'est après la barrière de péage de Viry, il y a une zone de travaux qui neutralise la voie de gauche, et c'est à hauteur de ce chantier qu'on a un bouchon d'un kilomètre environ, pratiquement 20 minutes, hein, nous disent les estimations GPS perdues pour passer cette zone de chantier et ce bouchon.
1: On parle également de bouchons en région lyonnaise.
2: Dans le secteur de Saint-Priest sur A43, c'est là où se fait la jonction avec le contournement est lyonnais. Les bretelles sont saturées dans les deux sens, hein, direction Chambéry comme direction Lyon, un bon kilomètre de bouchons. Pour ceux qui vont ensuite bifurquer en direction de Paris sur la rocade est, trafic ralenti jusqu'au secteur de Mézieux. 15 à 20 minutes supplémentaires sur cette rocade est direction Paris.
1: Il fait encore très chaud aujourd'hui. Vigilance orange canicule pour 6 départements, dont en Rhône-Alpes, Drôme et Ardèche. Il fait encore 34 degrés du côté de Bourgoin-Jallieu, de Lyon, 32 pour Grenoble, 29 à Chambéry. Dans ce contexte, en fait, dépose plus régulièrement en période de canicule. Le risque d'hypovigilance et donc de somnolence au volant est plus élevé. Détour par la rédaction de nos confrères de France Info pour l'actualité en une minute. Allez, on essaiera de retrouver l'actualité générale dans la prochaine demi-heure, aux alentours de 19h. Pour le moment, on va sans plus tarder repartir en compagnie de Teddy Swims pour bien commencer le week-end sur Autoroute Info. Très bonne route à tous, bonne soirée.

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3: Véronique Voiron, y a-t-il toujours un accident sur la rocade sud de Grenoble?
4: Absolument, ça fait plus d'une demi-heure maintenant que cet accident s'est produit. On a un véhicule sur voie de gauche, sur au tout début de cette rocade sud, hein, dans le secteur des Chirolles, la sortie numéro 7. Et donc avec une voie en moins, ça crée un bouchon. On a 2 km de bouchon en amont, ça remonte un petit peu sur A480 et au total, pratiquement un quart d'heure supplémentaire à prévoir sur le trajet.
3: Allez, l'essentiel du week-end d'Autoroute Info avec de la musique des années 2000 et des Vikings au programme. C'est avec Xavier Ferrand.
5: Amateurs des années 90-2000, attention, voici deux noms qui vont résonner en vous grâce au festival After Sound à l'Hippodrome de Pau. Charlie et Lulu, oui, ceux du Hit Machine, présenteront ce vendredi un karaoké géant avec Larousseau ou encore Boris.
6: C'est soir disco.
5: Si la nostalgie, ce n'est pas trop votre truc, le DJ Joachim Garraud, qui est à l'origine de l'habillage musical d'Autoroute Info, organise son festival L'Electric Park en région parisienne ce week-end avec Bob Sinclair ou encore Petit Biscuit. Et si la musique, ce n'est pas trop votre truc, mais que vous êtes plutôt vikings, chevaliers et autres dragons, le festival Fort Fort Lointain vous emmènera dans d'autres mondes, depuis l'Hippodrome de Paris en région lyonnaise, avec notamment dans le village Viking et Dragon, un drakkar grandeur nature.
3: Voilà un bon programme pour les prochains jours, pour ce week-end. On va se retrouver dans un instant sur Autoroute Info, 18h45. Prochain point complet sur vos conditions de circulation. Ce sera juste après Los Lobos et Pauline sur Autoroute Info. Bon week-end.
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1: Un objet sur A41 direction Grenoble, kilomètre 16, c'est après la barrière de péage de Crolle. 2 kilomètres après cette barrière de péage de Crolle, kilomètre 16, objet qui vient de nous être annoncé sur la chaussée. On ne sait pas de quoi il s'agit, ni précisément sur quelle partie de la chaussée il se trouve. Vous restez extrêmement prudent dans ce secteur. Ralentissez, kilomètre 16 A41 direction Grenoble, 2 kilomètres après avoir passé la barrière de péage de Crolle.

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1: Un obstacle signalé, Véronique Voiron, ça se passe sur l'A41.
2: Pour les auditeurs qui roulent en direction de Grenoble, après la sortie numéro 23 pour le Touvet, il y aurait un objet sur la chaussée. Alors j'évoquais cet objet dans l'autre sens, mais c'est bel et bien en direction de Grenoble qu'il a été signalé après la sortie 23. Le Touvet, kilomètre 16, il se trouvait sur l'accotement, donc peu de gêne a priori.
1: Il y a également un accident à rappeler à Grenoble sur la rocade sud.
2: Toujours d'actualité au début de cette rocade, dans le sens Grenoble-Chambéry, juste à hauteur de la sortie 7 pour Échirolles, une voiture toujours sur voie de gauche, ça crée 2 km de bouchons avant cette zone d'accident, bouchon qui a tendance à remonter sur l'A480. Et d'après les estimations GPS des véhicules qui se trouvent dans le secteur, il faut une bonne douzaine de minutes pour passer ces perturbations.
1: D'autres perturbations d'ailleurs à Grenoble.
2: Au sud de la ville, National 85 direction Visil, après Pont-de-Clay, à 2 km de bouchons encore au passage du giratoire de Champagné, 5 à 6 minutes de plus sur le trajet.
1: Toujours du monde en direction de l'Italie qui souhaite peut-être passer quelques jours de vacances ou passer le week-end de l'autre côté de la frontière franco-italienne.
2: Bouchon qui commence à diminuer. Enfin, on parle d'une demi-heure d'attente dans un petit peu moins de 2 km de retenue sur la route nationale 205 avant l'ouvrage.
1: Et le trafic qui reste perturbé également sur la 40 direction Paris et Lyon.
2: La sortie 15 Vallée Verte est saturée comme chaque soir, mais un petit peu plus loin après la barrière de péage de Viry, un bouchon qui a pris de l'ampleur, 2,5 km de bouchons à hauteur d'une zone de chantier. C'est à partir du kilomètre 77 que les auditeurs rencontrent cette difficulté. 2,5 km de bouchons après la barrière de péage de Viry dans cette zone de chantier. Et d'après les estimations GPS des véhicules, ce sont 20 à 25 minutes perdues à cet endroit, rajouté en tout cas.
1: Il y a également du monde en région lyonnaise.
2: Sur le contournement est lyonnais, la Rocadès direction Paris, entre Saint-Priest et le secteur de Mézieux, trafic fortement perturbé, 20 minutes de plus sur le temps de trajet. Il y a foot ce soir à Lyon.
1: Et vous pouvez noter également que sur la 43, eh bien, la semaine prochaine, les deux premières nuits de la semaine prochaine, c'est-à-dire celle de lundi à mardi et celle de mardi à mercredi, eh bien, le diffuseur 11 de la 43 sera totalement fermé en entrée comme en sortie de 21h à 6h le lendemain. Autrement dit, vous ne pourrez pas quitter la 43 par la sortie numéro 11, et ce dans les deux sens de circulation. Et de la même manière, vous ne pourrez pas vous engager sur la 43 depuis Saint-Gilles-sur-Guiers et ce diffuseur 11.
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1: On va se retrouver dans un instant, dans 5 minutes, on reparlera de vos conditions de circulation. Ce sera juste après Shakira et Burna Boy sur Autoroute Info.

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6: Et on rappelle avec vous, Véronique Voiron, qu'un accident est toujours d'actualité à Grenoble.
7: Ah oui, ça fait une quarantaine de minutes maintenant que cet accident nous a été signalé et confirmé évidemment sur cette rocade sud direction Chambéry. Un véhicule toujours en place sur la voie de gauche, ça gêne le trafic, ça crée toujours un bouchon de 2 km en amont. Bouchon qui a tendance à remonter sur la 480, donc en direction de Chambéry au tout début de cette rocade sud jusqu'à Échirolle. 2 km de bouchon, une douzaine de minutes pour passer cette zone.
6: Près de Chamonix, même si la situation s'améliore un petit peu, le trafic est toujours perturbé avant le tunnel du Mont-Blanc, en direction donc de l'Italie.
7: Une demi-heure d'attente encore annoncée dans moins de 2 km de retenue sur la route nationale 205 avant l'ouvrage.
6: Et le prochain point complet sur vos conditions de circulation, c'est à 19h après Ace of Base et Britney Spears sur Autoroute Info pour vous accompagner. Très bon week-end à tous. Bonne route.

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1: Bonne soirée à vous, il est 19h.
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1: Oui, on est à quelques heures du week-end, ou peut-être déjà êtes-vous en week-end. En tout cas, un coup d'œil sur ce qui se passe sur le réseau alpin. C'est terminé concernant cet accident qui était en place du côté de Grenoble sur la rocade sud. Au début de la rocade, dans le secteur des Chirolles, il y avait une voiture accidentée sur voie de gauche. Ça y est, elle a été évacuée. Fin d'accident. Il reste un bouchon qui s'était formé au tout début de cette rocade. Il va se résorber normalement, rapidement. On parle toujours de 1 à 2 km de trafic ralenti. Depuis le carrefour du Rondeau, c'est la jonction avec la 480 jusqu'à la sortie 7 et Chirolles. Sur cette rocade sud, direction Chambéry, une dizaine de minutes à rajouter sur votre temps de trajet. Au sud de Grenoble, en direction de Visil, vous êtes nombreux. Après Pont-de-Claix, on parle de 2 km de bouchon, toujours au passage du giratoire de Champagné. 6 à 7 minutes supplémentaires à prévoir sur votre trajet. On part en Haute-Savoie sur A40 en direction de Paris. Après la barrière de péage de Viry, il y a une zone de travaux qui vous prive de la voie de gauche. Le trafic est très dense sur cette itinéraire et on a 2,5 km pratiquement de bouchons au niveau de cette zone de travaux. 20 à 25 minutes nous disent les estimations GPS à rajouter sur votre temps de trajet. C'est après la barrière de péage de Viry, 1 à 2 km plus loin, que vous allez tomber dans ce trafic perturbé pour vous qui roulez en direction de Mâcon ou de Paris. Haute-Savoie toujours sur la route nationale 205 en direction de l'Italie et au passage du tunnel du Mont-Blanc, prévoyez une demi-heure d'attente environ dans 1,5 km de bouchons. Ça réduit sur la route nationale 205 avant ce tunnel du Mont-Blanc. On part à Lyon avec un trafic soutenu sur la rocade est direction Paris. Des ralentissements possibles encore entre Saint-Priest et Mézieux sur cette rocade est direction Paris. Il faut dire qu'il y a foot ce soir au Groupama Stadium. L'OL qui reçoit Auxerre, donc ça génère pas mal de monde sur ce contournement est lyonnais, cette rocade est pour accéder au stade. Rien d'autre à vous signaler à Lyon, tout au bout de l'autoroute A43 entre Bron et l'accès au boulevard périphérique. Trafic dense, mais sans bouchon à cette heure-ci. Avant de poursuivre en musique, un détour par la rédaction de France Info, l'actualité générale tout de suite.
2: Langlois avec cet important incendie qui s'est déclenché cet après-midi dans l'Aude.
3: Le feu a pris sur la commune d'Axat, entraînant l'intervention de 8 canadaires et 3 avions d'H. Un épais panache de fumée visible à plusieurs dizaines de kilomètres. Les pompiers jugent ce soir la situation défavorable. 8 départements du sud de la France, dont l'Aude, seront classés demain en risque élevé de feux de forêt. Une femme tuée par son voisin armé, ça s'est passé cet après-midi à Plourin-les-Morlaix dans le Finistère. Son fils lui a été blessé, selon le parquet de Brest. La préfecture avait annoncé un peu plus tôt qu'un homme âgé d'une cinquantaine d'années s'était retranché dans un immeuble de cette commune d'environ 5000 habitants. Le GIGN s'est rendu sur place, le quartier a été bouclé. Et puis à 18 ans, lui est suspecté d'être l'un des hackers derrière le retentissant piratage du fisc. Cet été, un membre présumé du groupe de pirates informatiques qui a volé les données de près de 700 000 contribuables a été mis en examen et placé en détention provisoire à Paris. Un deuxième suspect âgé, lui, de moins de 16 ans, a également été arrêté puis libéré. Et puis le Belge Wout Van Aert remporte sous une chaleur accablante la 13e étape du Tour d'Espagne cycliste à Loja en Andalousie. L'Espagnol Enric Mas conserve, lui, le maillot rouge de leader.
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1: Pour voyager en musique pour les prochains kilomètres, c'est le titre d'Angèle que l'on écoute. Dis-le.

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1: Un véhicule arrêté sur A43 Maurienne, direction Turin, kilomètre 181. Nous sommes après la barrière de péage de Saint-Michel-de-Maurienne, 5 km plus loin, voiture en panne. Pas plus d'informations pour l'instant, restez prudents si vous êtes sur cette

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2: Un véhicule arrêté en Haute-Savoie sur A41 direction Genève, kilomètre 159. C'est au niveau de la douane de Bardonnay, visiblement quelques mètres avant de passer cette douane de Bardonnay. On nous signale un véhicule qui serait arrêté, peut-être gênant. Et puis je vous parlais d'un autre véhicule arrêté en Savoie, on en sait plus, en direction de Modane et du tunnel du Fréjus, après la barrière de péage de Saint-Michel-de-Maurienne, 5 kilomètres plus loin. C'est un poids lourd qui est arrêté sur voie de droite, sous le petit tunnel des Sorderettes, à un ouvrage de quelques centaines de mètres de long qui précède le grand tunnel d'Aurel. Donc attention, A43 Maurienne, direction Modane, après la barrière de Saint-Michel-de-Maurienne, sous ce petit tunnel des Sorderettes, vous vous décalez sur la gauche puisqu'on a un poids lourd arrêté en pleine voie de droite. On parle de tout cela dans notre prochain point trafic. Ce sera dans moins de 6 minutes pour l'instant. La musique Fats and Small Turned Around.

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1: On va reparler de ce véhicule qui est en panne en Haute-Savoie sur A41 pour vous qui roulez en direction de Genève et de la douane de Bardonnay. Quelques centaines de mètres avant cette douane, côté droit, on a une voiture qui est tombée en panne. Un patrouilleur des autoroutes et tunnels du Mont-Blanc est placé en protection à l'arrière. Faites très attention. Kilomètre 159 de l'A41 des Lacs, direction Genève. On reste en Haute-Savoie. Au passage du tunnel du Mont-Blanc, ça y est, l'amélioration se destine nettement puisque le bouchon a bien réduit. On parle d'un kilomètre environ de bouchon sur la route nationale 205 avant l'ouvrage. Une demi-heure d'attente d'après elle est responsable du tunnel, donc sur la route nationale 205, à l'entrée du tunnel transalpin du Mont-Blanc, direction l'Italie. À Grenoble, j'évoquais encore tout à l'heure un léger bouchon au début de la rocade sud. Lorsque vous quittez Grenoble, direction Chambéry, ça reste d'actualité. On parle de 5 minutes passées dans 1 à 2 km de bouchon entre le rondeau, c'est-à-dire la jonction avec la 480, et la sortie pour Échirolles, sortie numéro 7. Donc un petit peu de patience au début de cette rocade. Et puis au sud de Grenoble, nationale 85, direction Visil, 10 minutes passées dans 2 km de bouchon après Pont-de-Claix, au passage du giratoire de Champagnier. On termine avec un œil en région lyonnaise, plus de difficultés à Lyon. Tout à l'heure, j'évoquais encore un trafic dense sur la rocade est direction Paris. Le calme est revenu sur tous les axes lyonnais en ce début de soirée et c'est plutôt une bonne nouvelle. Du côté de la Haute-Savoie, mais sur l'autoroute A40, mais dans l'autre sens, en direction de Paris, on a une zone de travaux qui crée un bouchon, c'est toujours d'actualité. Après la barrière de péage de Viry, on compte toujours 2 km de bouchons dans cette zone de travaux qui vous prive de la voie de gauche et donc une douzaine de minutes nécessaires sur votre temps de trajet, à rajouter sur votre temps de trajet pour passer cette zone de perturbation. C'est 2 km après la barrière de péage de Viry, au kilomètre 78, que vous allez rencontrer les premières difficultés sur cette A40 direction Mâcon-Paris à hauteur de cette zone de travaux.
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1: La musique, c'est la collaboration entre Tame Impala et Jenny. Tout de suite, c'est pour les prochains kilomètres en musique, Dracula.

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3: Et on reparle de ce véhicule qui est arrêté sur A41 des Lacs en direction de Genève et la douane de Bardonnay, quelques mètres avant cette douane, kilomètre 159. Une voiture arrêtée côté droit, elle est en train d'être poussée par un des patrouilleurs. Donc faites attention, véhicule qui roule très lentement sur la partie droite de la chaussée, juste avant la douane de Bardonnay, kilomètre 159 pour vous qui êtes en direction de Genève et de la Suisse. De l'attente qui diminue au niveau du tunnel du Mont-Blanc. On était à 1 km encore de bouchon sur la route nationale 205 avant ce tunnel du Mont-Blanc direction l'Italie. Une demi-heure d'attente annoncée par les responsables du tunnel. On fera un point complet sur vos conditions de circulation. Ce sera à 19h30. D'ici là, la musique, il y aura De Palmas ou encore Phil Collins. Mais pour l'instant, on va parler véhicules électriques. Et l'un des freins au passage à l'électrique, ce peut être la méconnaissance des différents moyens de paiement selon la station dans laquelle on s'arrête pour recharger son véhicule. Vous allez l'entendre, les choses sont en réalité beaucoup plus simples qu'on ne le croit. Franck Pélissier.
4: Faut-il disposer par exemple de cartes d'abonnement pour chacun des opérateurs du marché? Peut-on payer simplement avec une carte bancaire? Marie-Pierre Macariot, en charge du déploiement du réseau Evadea, nous rassure sur ces interrogations.
5: Alors vraiment, avec le réseau Evadea, on a déployé l'ensemble des connecteurs sur toutes nos stations, donc pas de crainte, on est compatible avec 100% des véhicules électriques et on a déployé l'ensemble des moyens de paiement, donc on n'a pas besoin d'abonnement, on n'oblige pas, il n'existe pas d'abonnement Evadea, on permet aux gens de charger avec une carte bleue, avec l'application mobile, avec l'application mobile ou la carte de leur opérateur habituel. Et notre force, c'est qu'on a un call center qui assiste les personnes qui en sont dans leur première expérience et qui est vraiment challengé sur l'accompagnement de l'automobiliste et surtout pas sur le nombre d'appels pris à la minute. Donc ils ont une consigne d'apporter de la pédagogie et d'obtenir l'adhésion des conducteurs sur le véhicule électrique.
6: Autre simplification aujourd'hui, il y a moyen de savoir grâce à différentes applications où se trouvent les points de charge les plus proches ou sur son trajet.
5: Oui, alors l'ensemble de nos points de charge Evadea est référencé sur la plupart des navigateurs et également sur l'ensemble des applications mobiles de nos partenaires fournisseurs de services de recharge, donc les plus grands fournisseurs de recharge, hein, les Fully, la PRR, le ChargeMap, le Total. On est partenaire et on accepte leur carte pour lancer une recharge sur une station Evadea et sur leur application mobile, comme sur celle d'Evadea, comme sur l'ensemble des navigateurs, les stations sont référencées. Vous pouvez choisir une station et elle vous basculera sur le navigateur pour vous conduire jusqu'à la station.
4: Quant à savoir où se trouvent les stations de recharge sur le réseau des autoroutes APRR et AREA, c'est très facile. Toutes les aires de service sont dotées de bornes à très haute puissance, capables de recharger votre véhicule en une vingtaine de minutes.

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1: Le week-end commence pour bon nombre d'entre vous, fin de cette semaine marquée par la rentrée scolaire, la reprise du travail peut-être pour vous. Et donc c'est le week-end, il y a quelques incidents à vous rappeler, et bouchons du côté du réseau alpin. On commence par cette voiture inquiétant pas dans Haute-Savoie, sur A41 au kilomètre 159, je vous l'annonçais en direction de Genève, en fait c'est dans l'autre sens, vous qui arrivez de la Suisse et de la douane de Bardonnay, juste après cette douane, direction Annecy, on a une voiture en panne côté droit, le patrouilleur est présent sur place. Faites attention dans ce secteur. En Haute-Savoie, on a au passage du tunnel du Mont-Blanc direction l'Italie un petit peu d'attente encore. On a un kilomètre de bouchon, une demi-heure et même un petit peu moins maintenant d'attente dans ce bouchon sur la route nationale 205 avant le tunnel du Mont-Blanc si vous êtes en partance vers l'Italie. Haute-Savoie toujours sur A40 en direction de Mâcon et de Paris. Après la barrière de péage de Viry, on a toujours un kilomètre et demi de bouchon à hauteur d'une zone de travaux qui neutralise la voie de gauche et donc avec une seule voie, eh bien, ça crée ce bouchon d'un kilomètre et demi, une douzaine de minutes supplémentaires à prévoir sur votre trajet. C'est après avoir passé la barrière de péage de Viry, dans le secteur de Saint-Julien en Genevois. Hein, c'est là que se trouve cette barrière de Viry, un petit peu plus loin, que vous allez rencontrer cette zone de travaux. À Grenoble, on n'a plus de perturbations sur la rocade sud de Grenoble. Trafic qui reste dense, mais sans difficulté réelle sur cette rocade. En revanche, au sud de Grenoble, peut-être vous qui êtes en partance vers le massif de Loisan, par exemple, en direction de Visil, après Pont-de-Claix, il y a 10 minutes supplémentaires à prévoir sur votre trajet, dans 2 km de bouchon au passage du giratoire de Champagne. En région lyonnaise, le calme est revenu, plus de difficultés sur les axes de contournement lyonnais. Allez, un détour par la rédaction de France Info pour l'actualité générale. Voici le fil info.
2: Haute-Vin, il est 19h19 et une cinquantaine de gendarmes déployés à Plourin-les-Morlaix dans le Finistère.
3: Un forcené d'une cinquantaine d'années s'est retranché à son domicile après avoir tiré sur une femme et un homme plus tôt dans la journée. La femme est morte, l'homme qui est peut-être son fils est lui blessé. Il s'agit a priori des voisins du tireur. L'Ukraine ne mènera pas de frappe aérienne contre la Russie pendant la visite des émissaires de Donald Trump à Moscou, pas confirmé à ce stade. Elle demande à la Russie de faire pareil quand Steve Witkoff et Jared Kushner seront à Kiev. Ils sont attendus après-demain dans la capitale ukrainienne, suite des efforts pour mettre fin à la guerre. La situation est jugée défavorable à Axat dans l'Aude. Un important incendie est en cours sur place. Pas d'indication à ce stade sur le nombre d'hectares de végétation touchés. Dans le sud de l'Ardèche, 50 hectares ont été parcourus par les flammes depuis hier. Il est contenu, cet incendie dans l'Ardèche, partiellement au Vence, mais reste actif sur la commune voisine de Malbosque. En football, Lyon reçoit en ce moment Auxerre. On a passé les 20 minutes de jeu, 0 partout entre les deux équipes. Autre match de la 3e journée de Ligue 1 ce soir, PSG-Monaco. Coup d'envoi à 21h05, c'est à vivre sur France Info.
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1: Et pour voyager dans les prochains kilomètres, c'est la musique de Joe qui vous accompagne. End of Beginning.

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1: Attention dans la traversée de Grenoble sur A480, direction de Saint-Égrève et de Lyon. Un véhicule qui est arrêté au niveau du kilomètre 10, c'est dans la bretelle de sortie pour Pont-de-Clay. Deux véhicules arrêtés dans cette bretelle de sortie, on ne sait pas s'ils se sont accrochés ou autre. C'est la sortie 7 Pont-de-Clay sur A480 dans la traversée de Grenoble en direction de Saint-Égrève.

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4: Cet accident du côté de Grenoble dans la bretelle de sortie Pont de Claix. On est sur A480 en direction de Saint-Égrève et de Lyon. Au moment de quitter cette A480 au niveau de la sortie 7 Pont de Claix, deux véhicules se sont accrochés. C'est au tout début de cette bretelle. Ça peut gêner. C'est un secteur en courbe. Donc ralentissez, décalez-vous sur la gauche si vous êtes dans cette traversée de Grenoble sur A480 direction Saint-Égrève-Lyon en arrivant à hauteur de la sortie 7 Pont de Claix. Accident impliquant deux véhicules au tout début de cette bretelle de sortie. On en reparle dans notre point complet, ce sera à 19h45, d'ici là, la musique, il y aura Katy Perry dans les prochaines minutes, et on repart tout de suite avec un titre souvenir, extrait de la comédie musicale Starmania, quand on arrive en ville.

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1: On reparle de ces véhicules accidentés à Grenoble sur A480 en direction de Saint-Égrève et de Lyon. Attention, kilomètre 10, au tout début de la bretelle de sortie pour Pont-de-Claix, la sortie 7. C'est dans un secteur en courbe, ça peut surprendre. On a trois véhicules en fait qui sont arrêtés. Côté droit, les occupants sont sortis des véhicules, se sont mis à l'abri derrière les glissières de sécurité. Décalez-vous sur la gauche pour passer cette zone. Trois véhicules accidentés en bordure de l'A480 direction de Saint-Égrève et de Lyon. C'est dans la bretelle de sortie 7 Pont-de-Claix, au tout début de cette bretelle, que cet accrochage s'est produit. En marge de cela, en Haute-Savoie, sur A40, direction Mâcon, Paris, on a toujours un bouchon. Il réduit, on parle de moins d'un kilomètre de bouchon à hauteur d'une zone de travaux. C'est même un ralentissement à présent. Les choses évoluent dans le bon sens. C'est après la barrière de péage de Viry, en direction de Mâcon ou de Paris, sur A40. 5 à 6 minutes pour passer cette zone de travaux. Et c'est quelques centaines de mètres de retenue à présent. Au niveau du tunnel du Mont-Blanc pour rejoindre l'Italie, là aussi l'attente diminue. Les responsables du tunnel viennent de nous annoncer un quart d'heure d'attente dans moins d'un kilomètre de bouchon, 500 mètres de bouchon à l'entrée du tunnel du Mont-Blanc en Haute-Savoie, tout au bout de la route nationale 205. À Grenoble, c'est sur la nationale 85 en direction de Visil qu'on parle encore de 2 kilomètres de bouchon après Pont-de-Claix au passage du giratoire de Champagny. Si vous êtes en partance vers le massif de Loisans ou au Gap, notez qu'il faut 5 à 6 minutes de plus sur votre temps de trajet. On n'a pas de travaux prévus ce week-end, en tout cas ce soir, puisque nous sommes à l'aube du week-end. Mais on va jeter un petit coup d'œil sur les chantiers impactants pour la semaine prochaine. Notez que les deux premières nuits de la semaine prochaine, le tunnel transalpin du Fréjus en Savoie, entre la France et l'Italie, sera fermé dans les deux sens, entre 22h et 6h. Ce sera pour les deux premières nuits de la semaine prochaine. Il y aura également, du côté de l'autoroute A43, le diffuseur 11 Saint-Genis-sur-Guiers, qui sera totalement fermé en entrée comme en sortie de 21h. 1h à 6h le lendemain.
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1: Oui, n'hésitez pas à aller faire un tour sur cette page Facebook pour retrouver toutes les informations, tous les chantiers prévus et plein de bons conseils. La musique qui vous accompagne pour les prochains kilomètres, c'est Marine et le titre Escroc. Bonne soirée à vous.

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3: Et on rappelle cet accident à Grenoble, hein, sur A480, direction de Saint-Égrève et de Lyon, kilomètre 10. Pour vous qui vous apprêtez à emprunter la sortie 7, Pont-de-Claix est au tout début de cette bretelle de sortie. Accrochage entre trois véhicules arrêtés sur le côté droit de la chaussée. Et les occupants sont sortis, se sont mis à l'abri derrière les glissières de sécurité. Vous vous décalez sur la gauche, c'est un secteur en courbe, kilomètre 10 à 480 dans la traversée de Grenoble en direction de Saint-Égrève et de Lyon, au moment d'emprunter la sortie 7 pour Pont-de-Claix. On fera un point complet sur vos conditions de circulation. Ce sera à 20h au plus tard. Dans quelques instants, la musique Louise Attaque, Gaëtan Roussel, que l'on retrouve tout de suite dans notre chronique En route avec, à l'occasion d'une tournée estivale qui l'a conduit en Savoie, le chanteur Gaëtan Roussel s'est prêté au jeu des questions-réponses au micro d'Autoroute Info. Écoutez.
4: Allez, viens, je t'emmène au vent.
3: Gaëtan Roussel, bonjour.
4: Bonjour.
3: Ça fait quand même des décennies que vous écumez les routes de France et de Navarre. Qu'est-ce que ça représente de faire les tournées pour vous?
4: C'est un pan de mon métier que j'aime beaucoup. Et d'ailleurs, quand j'ai commencé ce métier, ce que je regardais au loin, à l'horizon, c'était faire des concerts, jouer. Moi, je trouve que sur scène, le temps s'écoule différemment. Il y a une suspension, j'adore ça.
3: Alors, votre expérience de conducteur, vous avez le permis, Gaëtan?
4: Oui, j'ai le permis.
3: Est-ce que vous aimez conduire déjà?
4: Oui, j'aime bien conduire. Et j'aime bien aussi écouter de la musique en conduisant. Ce qui est bien, c'est conduire quand on a un peu de temps. Donc moi, j'ai pas la contrainte de la voiture au travail, ce qui est une autre manière d'être dans une voiture. Donc le temps peut s'écouler tranquillement. Et c'est là où j'aime bien conduire.
3: Quel type de conducteur vous êtes?
4: Calme.
3: Et qu'est-ce qui vous agace justement sur la route?
4: Ben, ceux qui sont partis trop tard et qui du coup veulent arriver plus vite. Voilà, je vois dans votre regard que vous en faites partie. Voilà, mais je crois que je reste calme. Mais après au volant, les petits mots d'oiseau, ça sort vite. Hein. Je me suis surpris moi-même. Hein. Je ne sais pas pourquoi à cette place-là, tout d'un coup, ça sort tout seul.
3: Un endroit qui vous apaise, où vous aimez aller pour vous ressourcer, ce serait où?
4: Ben, je dirais la maison que nous avons en Provence, autour d'une petite chaîne de montagnes qui s'appelle les Alpilles. C'est un endroit qui m'apaise, qui résonne avec tranquillité pour moi, même si j'y travaille un peu, mais on s'y retrouve en famille. Ça me plaît, les mers d'olivier, comme ça me plaît, l'huile d'olive, ça me plaît.
3: Un endroit que vous ne connaissez pas encore, un pays où vous souhaiteriez aller, ce serait où?
4: J'aimerais bien connaître le Vietnam.
3: Ouais.
4: Voilà, mais s'il faut y aller en voiture, je vais aller un peu moins loin.
3: Un message pour les auditeurs d'Autoroute Info, les gens qui nous écoutent, qu'est-ce qu'on pourrait leur dire?
4: Mesdames et messieurs, soyez prudents, regardez dans le rétroviseur, parce que quand on regarde dans le rétroviseur, c'est pour regarder ce qui se passe derrière, mais c'est surtout pour mieux aller de l'avant, donc être prudent. Et voilà, et comme ça vous irez loin, je vous souhaite un magnifique horizon.
3: Merci beaucoup Gaëtan Roussel d'avoir fait ces quelques kilomètres en notre compagnie.

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2: Bonne soirée à vous, il est 20h.
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2: Et ravie de vous accompagner justement en cette fin de semaine, début de week-end peut-être pour vous dans les toutes prochaines heures. Pour l'instant, en tout cas, si vous êtes du côté de Grenoble, sur A480 en direction de Saint-Égrève-et-de-Lyon, on va vous rappeler cet accrochage qui s'est produit au kilomètre 10. Trois véhicules impliqués, ils sont arrêtés côté droit. C'est un secteur en courbe, vous les apercevez au tout dernier moment. C'est au moment d'emprunter la sortie 7 pour Pont-de-Claire en tout début de bretelle de sortie. Faites très attention, vous ralentissez, vous décalez sur la gauche. Les agents de l'autoroute sont présents sur place en protection avec un véhicule. Pour ce qui est du trafic, on a encore un bouchon en Haute-Savoie au passage du tunnel du Mont-Blanc, même s'il a considérablement réduit. On parle de quelques centaines de mètres de retenue, 500 mètres à peine de retenue. C'est la plateforme du péage côté français qui est remplie et on parle de 10 à 15 minutes d'attente tout à fait raisonnable, cette attente au passage du tunnel du Mont-Blanc pour rejoindre l'Italie si vous êtes en Haute-Savoie sur la route nationale 205. Un bouchon à hauteur d'une zone de travaux sur l'A40 en direction de Paris. C'est après la barrière de péage de Viry. On a une voie de gauche qui est neutralisée. Ça a occasionné une petite retenue. À l'heure où je vous parle, on parle de quelques centaines de mètres de retenue au niveau de cette zone de travaux. 5 à 6 minutes à rajouter sur votre temps de trajet. C'est tout sur les autres axes. Alors j'avais oublié à Grenoble, pardon, au sud de Grenoble, sur la Nationale 85 en direction de Vigile. Eh bien, c'est plutôt une bonne nouvelle puisqu'on ne parle plus de bouchons entre Pont-de-Claix et Visil sur cette Nationale 85. Tant mieux. Allez, on s'intéresse à l'actualité générale. Le rappel des titres de France Info. Voici le fil info. Alors, il n'y a pas de fil info, pas de France Info. Ce sera d'ici une demi-heure pour l'actualité générale. On va repartir tout de suite en musique avec la playlist d'Autoroute Info Naïka pour les prochains kilomètres. Bonne route à vous, bonne soirée.
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2: On rappelle cet accident du côté de Grenoble, dans la bretelle de Pont-de-Claix. C'est si vous êtes sur A480 en direction de Saint-Agrève et de Lyon et que vous vous apprêtez à emprunter cette sortie 7 Pont-de-Claix. Attention, accrochage entre trois véhicules. Il y a également le patrouilleur des autoroutes AREA placé en protection, un fourgon placé en amont. C'est un secteur en courbe, ça peut surprendre. Vous ralentissez, vous décalez sur la gauche, kilomètre 10 A480 dans la traversée de Grenoble en direction de Saint-Agrève et de Lyon. C'est au moment d'emprunter la sortie 7 pour Pont-de-Claix. On en reparlera dans notre point complet prévu à 20h15. D'ici là, la musique, il y aura John Travolta, Olivia Newton-John, Summer Nights. Mais pour l'instant, c'est Isabelle Boulet. Parle-moi.

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1: Avec un accident qui s'était produit du côté de Grenoble sur A480, c'était dans une bretelle de sortie, c'est terminé, les véhicules ont été pris en charge et évacués. C'était dans la bretelle de sortie 7 pour Pont-de-Claix sur A480, direction de Saint-Égrève et de Lyon. Fin d'accident. Pour ce qui est des difficultés de circulation, elles ont pris fin également du côté de la Haute-Savoie. On n'a plus d'attente avant de passer le tunnel du Mont-Blanc pour rejoindre l'Italie. Fin des difficultés. Là aussi, plus de bouchons non plus au sud de Grenoble sur la Nationale 85 en direction de Visil. Et puis en région lyonnaise, trafic redevenu fluide depuis un petit moment déjà. Donc plus de perturbations, plus d'incidents, plus d'accidents. Le calme qui est revenu sur le réseau alpin en ce début de soirée, et c'est tant mieux.
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1: Vigilance orange à la canicule, il va faire très chaud encore demain pour 6 départements qui sont déplacés en vigilance orange. 6 départements du sud, Drôme, Ardèche pour ce qui concerne la région Auvergne-Rhône-Alpes, et puis ajoutez à cela le Gard, l'Hérault, l'Aude et les Pyrénées-Orientales. Forte chaleur encore attendue pour la journée de demain. Si vous devez prendre la route, prenez vos dispositions. Partez avec de l'eau, évidemment. Et puis, il faudra faire des pauses très régulièrement sur les différentes aires de repos ou de service pour vous reposer, vous hydrater. Prochain rendez-vous avec l'information trafic, ce sera dans moins de 10 minutes. D'ici là, on aura un reportage consacré aux radiocassettes qui fait son grand retour. Vous entendrez ça dans notre prochain reportage d'ici 5 minutes sur cette antenne. Tout de suite, eh bien, c'est la musique de Katsai pour les prochains kilomètres. Animal.

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1: Difficulté particulière à cette heure-ci sur le réseau alpin. Le calme est revenu, plus de difficultés liées au trafic, pas d'incident, pas d'accident non plus qui pourrait venir gêner votre trajet. Vous roulez dans de bonnes conditions, gardez de bonnes distances de sécurité avec les autres véhicules et restez rivés sur ce qui, les yeux rivés sur ce qui se passe devant vous. Tout devrait continuer à bien se passer. Prochain rendez-vous avec l'information trafic, ce sera 20h30, avant bien sûr, ainsi l'actualité l'exige. D'ici là, la musique, il y aura Aretha Franklin ou encore Imagine Dragons. Mais pour l'instant, un reportage de la rédaction. Et après les disques vinyles, c'est au tour des radiocassettes de redevenir tendance, un retour vers le futur dont nous parlent Jean-François Giraud et Curtis Thévenon. Écoutez.
2: Mais j'en peux plus des Spotify et autres Deezer. Est-ce qu'on pourrait avoir du vrai son pour une fois ?
3: Ça tombe bien, j'ai peut-être quelque chose qui pourrait vous intéresser. Le vinyle, c'est bien, mais bon, se balader en voiture avec le tourne-disque et les amplis, c'est pas très confort ni recommandé, vous en conviendrez. Mais qu'est-ce qui date du siècle dernier et permet d'écouter la musique en voiture ?
2: Le répertoire très restreint des chansons que mes enfants apprennent à l'école ?
3: Mais non, je parle des radiocassettes. Elles ont totalement disparu de nos tableaux de bord. Aujourd'hui, on branche le téléphone en Bluetooth et c'est parti. Mais le marché des cassettes se refait une petite place dans le cœur des usagers. À ce jour, la seule usine de fabrication française, Records Master ou RTM, affiche une croissance annuelle de 20%. Et il n'existe pas que des musiques anciennes sous forme de cassettes. Parmi les artistes convertis, on retrouve Billie Eilish, Sabrina Carpenter ou encore Lady Gaga, pour ne citer qu'elles. D'ailleurs, certaines entreprises fabriquent des Walkman modernes. On peut citer Muse ou encore, pour rester français, la start-up We Are Rewind. Ceux-ci embarquent les dernières technologies, notamment le Bluetooth. On peut y connecter un casque sans fil, une enceinte, mais aussi sa voiture. Et hop, une bonne dose de nostalgie. Alors attention, tout n'est pas compatible et le son risque de ne pas être aussi clair qu'en passant par le téléphone. Mais la plupart des lecteurs proposent également un branchement par câble jack pour s'adapter à la plupart des systèmes.
2: Ah, j'ai retrouvé une vieille compile dans mon grenier, on va tester cela tout de suite. Ah mince, la bande s'est encore emmêlée.
3: Eh oui, ça fait partie du charme de la cassette. Vous auriez pas un crayon de papier sous la main ?

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1: Eh oui, la semaine se termine, le week-end est tout proche. Ça se passe bien en tout cas à cette heure-ci sur le réseau Alpin. Fin des difficultés qu'on a pu connaître au cours des dernières heures. Il y a quand même un petit peu de monde encore, hein, même s'il n'y a plus de bouchons. Du côté de Grenoble, par exemple, sur les axes grenoblois, sur A480, en direction de Varces de Sisteron, après la sortie 3B, avant de bifurquer depuis cette A480 sur la rocade sud, direction Chambéry. Il peut y avoir un petit ralentissement qui se forme de manière ponctuelle, hein, dans cette bretelle de jonction entre l'A480 et la rocade sud. Gardez toujours de bonnes distances avec les autres véhicules et surveillez bien ce qui se passe devant vous. Il y a eu également un petit peu plus tôt des difficultés de l'attente, hein, tout au long de cette journée au passage du tunnel du Mont-Blanc pour rejoindre l'Italie. À l'heure où je vous parle, le calme est revenu également au passage, hein, de ce tunnel transalpin du Mont-Blanc en Haute-Savoie. Plus d'attente particulière. Et puis, il y a fait très chaud aujourd'hui. Nous sommes en canicule sur 6 départements du sud du pays. Ça concerne pour la région Rhône-Alpes les départements de la Drôme et de l'Ardèche. Et puis plus au sud, le Gard, l'Hérault, l'Aude ou encore les Pyrénées-Orientales. Canicule, alerte, vigilance orange à la canicule. Et ça va durer encore au moins jusqu'à la fin de week-end. Hein, ces fortes chaleurs. Donc si vous devez prendre la route au cours des prochains jours, pensez évidemment à prendre de l'eau avec vous, vous hydrater, vous faire des pauses très régulièrement pour mieux supporter ces fortes chaleurs et cet épisode de canicule qui touche encore le pays en ce début septembre. La musique pour les prochains kilomètres, collaboration entre la Belgique, chanteur belge, Stromae, avec une chanteuse suédoise, Tovlo et Stromae, ça donne des fleurs. Bonne route à vous.

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1: Un véhicule en panne sur le tour de la Maurienne, sur A43 en direction du tunnel du Fréjus, après la sortie 24 pour Éton et après le tunnel d'Aiguebelle. Décalez-vous sur la gauche, hein, puisqu'il y a la voie de droite neutralisée dès le franchissement de ce tunnel d'Aiguebelle. Le véhicule est en panne juste à la sortie.

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1: On va rappeler ce véhicule qui est en panne. C'est une voiture. Elle est arrêtée sur A43 Maurienne. Nous sommes en Savoie, en direction de Modane du tunnel du Fréjus, 7 km après la sortie 24, pourrait-on. Une fois franchi le tunnel d'Aiguebelle, c'est le premier des deux tunnels qui se trouve après cette sortie 24, pourrait-on. Un véhicule qui se trouve côté droit à la sortie de l'ouvrage au kilomètre 134 en direction de Modane. Et donc, pour des raisons de sécurité, la voie de droite a été neutralisée dès la traversée de ce tunnel d'Aiguebelle. Décalez-vous à gauche, donc quelques kilomètres après la sortie 24, est-on au passage du tunnel d'Aiguebelle direction Modane et le tunnel du Fréjus. On fera un point complet sur vos conditions de circulation, ce sera 20h45. D'ici là, la musique, on écoutera dans quelques instants Richie et Poveri, Sara Perchettiamo, on révisera un petit peu notre italien, et puis également de Things également, alors ça sera pour l'anglais, et tout de suite, c'est le groupe Oasis avec un titre souvenir en ce début de soirée, et début de week-end surtout pour vous sans doute, Wonderwall, bonne route à vous, bonne soirée.

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1: Un animal écrasé sur l'autoroute A41, ça vous concerne lorsque vous circulez en direction de Genève sur cette A41, dans la bretelle de sortie 16 pour Annecy-Cran-Gévrier. C'est une fois passé le péage, juste en sortie de ce péage, animal écrasé sur la chaussée. Faites attention, ça peut vous amener à faire un

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1: Avec, à cette heure-ci, un véhicule qui est arrêté du côté de l'autoroute de la Maurienne. Nous sommes en Savoie, sur l'autoroute A43, en direction de Modane et du tunnel du Fréjus, direction Turin, donc sur cette A43 Maurienne, kilomètre 134. On est 7 kilomètres après la sortie 24, pourrait-on. Après le tunnel d'Aiguebelle, le premier des deux tunnels qui se succèdent après cette sortie, est-on. Et donc, à la sortie de ce tunnel d'Aiguebelle, kilomètre 134, une voiture qui est arrêtée sur la voie de droite. Et voie de droite qui est neutralisée dès la traversée du tunnel d'Aiguebelle. Donc décalez-vous sur la voie de gauche pour passer ce tunnel d'Aiguebelle. C'est après la sortie 24. Est-on en Savoie sur A43 Maurienne en raison de ce véhicule qui est en panne à la sortie. En Haute-Savoie, sur l'autoroute A41, on a dans la bretelle de sortie pour Annecy-Crangévrier, la sortie numéro 16, un animal qui est écrasé après le péage. Dans la bretelle, après le péage, ça peut vous amener à faire des écarts au niveau de cette sortie 16, Annecy-Crangévrier, kilomètre 128 pour vous qui roulez en direction de Genève et qui quittez cette autoroute au niveau de cette sortie. Rien d'autre à vous signaler à cette heure-ci sur les axes alpins. Le trafic est fluide dans ce début de soirée. En ce vendredi soir, pas de difficultés liées à la circulation. On n'a pas de travaux prévus ce week-end. On va d'ores et déjà jeter un œil sur les chantiers prévus pour la semaine prochaine. Notez par exemple que les deux premières nuits de la semaine prochaine, le tunnel transalpin du Fréjus en Savoie entre la France et l'Italie sera totalement fermé, donc dans les deux sens, entre 22h et 6h.
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1: Prochain rendez-vous avec la formation trafic, ce sera à 21h pour vous accompagner ce soir. Ce sera Fabrice Aubry pour l'information trafic. D'ici là, la musique, il y aura dans les prochaines minutes Trio, mais on repart tout de suite avec Alex Warren, Fever Dream. Excellente soirée à l'écoute d'Autoroute Info. Belle route à vous, bon week-end.

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1: Très bon début de week-end, très bon vendredi soir, il est 22h.
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1: Quel plaisir de vous accompagner sur la route en ce début de week-end avec des conditions de circulation qui sont bonnes dans l'ensemble au moment où je vous parle à 22h hein, sur les autoroutes que vous empruntez en ce moment. Ça se passe bien, trafic fluide, hein, pas de bouchon à vous signaler. Attention toutefois à des véhicules arrêtés par moment sur le bord des voies. C'est le cas par exemple dans l'Isère sur l'autoroute A49 en direction de Grenoble, kilomètre 29. Hein, c'est un petit peu après la sortie numéro 9 pour Saint-Marcelin. Il y a une voiture arrêtée sur la bande d'arrêt d'urgence. Autre véhicule arrêté sur la bande d'arrêt d'urgence, cette fois-ci dans le Rhône, à l'est de Lyon, sur l'autoroute A43 en direction de Lyon, kilomètre 10, c'est-à-dire un petit peu après la bifurcation avec l'autoroute A432. Et puis on reste en région lyonnaise avec cet accident qui s'est produit il y a environ une heure. Accident qui s'est produit sur l'autoroute A46 au nord-est de Lyon en direction de Paris, au kilomètre 24, c'est-à-dire peu de temps après avoir passé c'est la bifurcation avec la 42. La voie de gauche est toujours neutralisée dans cette zone suite à un accident qui s'est produit tout à l'heure. D'ailleurs, le véhicule accidenté qui se trouve sur la voie de gauche, hein, qui est neutralisé, le véhicule accidenté est en train d'être pris en charge par une dépanneuse. Je suis tout ça sur mes retours caméra ici en studio. Dernière information, sachez que si vous devez partir ce soir en Italie, si vous êtes en ce moment sur l'autoroute A43 dans la vallée de la Maurienne en direction de l'Italie, eh bien sachez que le tunnel du Fréjus, hein, qui permet d'accéder à l'Italie tout au bout de la vallée de la Maurienne, eh bien, ce tunnel du Fréjus sera fermé temporairement tout à l'heure à partir de 22h30. Fermeture à partir de 22h30 et réouverture prévue vers 23h15. Voilà, mis à part cela, ça se passe très bien partout ailleurs, je vous le disais. Trafic fluide, notamment sur l'autoroute A6 entre Paris et Lyon. Et puis côté météo, c'est un temps calme, un temps agréable hein, que l'on a en ce vendredi soir. Pas de pluie, en tout cas pas d'humidité sur les autoroutes que vous empruntez en ce moment. Et je vous retrouverai dans 5 minutes pour un nouveau point trafic sur Autoroute Info. Ce sera après la playlist de ce vendredi soir. On écoute Vanessa Paradis.

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1: Pas de difficultés particulières à vous signaler en ce vendredi soir à 22h05 sur les autoroutes que vous empruntez en ce moment. Attention toutefois à ces quelques véhicules arrêtés sur le bord des voies. C'est le cas par exemple à l'est de Lyon sur l'autoroute A43 en direction de Lyon au kilomètre 10, un petit peu après la bifurcation avec l'autoroute A432. Une voiture qui est arrêtée sur la bande d'arrêt d'urgence. Il faut serrer sur la voie la plus à gauche pour respecter le corridor de sécurité. Autre véhicule arrêté sur la bande d'arrêt d'urgence, cette fois-ci en Isère, sur la 49 en direction de Grenoble, au kilomètre 29, c'est-à-dire peu de temps après la sortie numéro 9 pour Saint-Marcelin. L'information en trafic reviendra un petit peu avant 22h15 sur Autoroute Info. Vous ne bougez pas, ce sera après la playlist de ce vendredi soir, Aerosmith et Elvis.

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1: Il est 22h13 et c'est calme en ce vendredi soir hein, sur les autoroutes que vous empruntez en ce moment. Trafic fluide. Alors je vous parlais précédemment d'un accident qui s'était produit en région lyonnaise hein, sur l'autoroute A46 en direction de Paris au kilomètre 24, un peu après la bifurcation avec l'autoroute A42. La voie de gauche était neutralisée suite à cet accident. Et bien sachez que l'intervention est terminé, la dépanneuse est repartie, le patrouilleur également. Plus aucune gêne à la circulation à présent dans ce secteur. Toujours en région lyonnaise. En revanche, restez prudents si vous êtes sur l'autoroute A43 en direction de Lyon. On est à l'est de Lyon, hein, A43 direction Lyon, au kilomètre 10, un peu après la bifurcation avec l'autoroute A432. Il y a une voiture qui est arrêtée toujours sur la bande d'arrêt d'urgence. Et puis enfin, une information pour vous qui êtes en ce moment dans les Alpes. Si vous êtes sur l'autoroute A43 en direction de l'Italie, si vous comptez partir ce soir en Italie, eh bien sachez que le tunnel du Fréjus, qui est situé tout au bout de la vallée de la Maurienne, le tunnel du Fréjus qui permet de partir en direction de l'Italie, eh bien ce tunnel du Fréjus sera fermé à partir de 22h30. Fermeture pour trois quarts d'heure environ, de 22h30 à 23h15.
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1: Voilà, mais sinon, je vous le disais, dans l'ensemble, ça se passe bien. Le trafic est fluide hein, sur le reste du réseau autoroutier que vous empruntez en ce moment, notamment sur l'autoroute A6 entre Paris et Lyon. Allez, dans les prochaines minutes, on refera un point sur vos conditions de circulation, puis on verra aussi quels sont les pièges à éviter lorsque l'on veut acheter une voiture d'occasion. On verra cela en détail dans 3 minutes. Ce sera après la playlist de ce vendredi soir. On écoute Zao qui a repris la chanson Comme Caroline, écrite par MC Solar.

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1: Et avec des conditions de circulation qui restent bonnes en ce vendredi soir sur les autoroutes que vous empruntez en ce moment. Attention toutefois, si vous êtes en ce moment sur l'autoroute A46 en direction de Paris, on est en région lyonnaise, au nord-est de Lyon, sur l'autoroute A46 direction Paris, un petit peu après la bifurcation avec l'autoroute A42. Alors je vous parlais précédemment d'un accident qui s'était produit au kilomètre 24. La voie de gauche a été neutralisée, l'intervention est totalement terminée au kilomètre 24. La voie de gauche a été rendue à la circulation, mais un petit peu plus loin, un kilomètre plus loin, kilomètre 23, il y a une voiture qui est arrêtée sur la bande d'arrêt d'urgence et il y a une dépanneuse qui va intervenir pour récupérer ce véhicule arrêté sur la bande d'arrêt d'urgence, donc au kilomètre 23 sur la 46 en direction de Paris. Avant de craquer pour une voiture d'occasion, mieux vaut garder la tête froide. Vérification indispensable, document à examiner, piège à éviter. Yves Martin de l'association de consommateurs Que Choisir Ensemble livre ses recommandations au micro de Jérémy Esclavard.
2: Première chose, c'est de discuter avec le vendeur, de lui poser des questions sur l'utilisation de sa voiture, les types de trajets effectués, l'entretien, demander s'il a toutes les factures et le livret d'utilisation.
3: C'est quoi la liste des documents à demander absolument?
2: Le premier document incontournable et obligatoire, c'est le contrôle technique. Il y a la carte grise, bien évidemment, le certificat d'immatriculation, le certificat de non-gage et un certificat de cession à remplir sur Internet.
3: Avant tout achat, il faut bien entendu faire un contrôle visuel de la voiture.
2: Le premier point, c'est surtout d'acheter en plein jour. Sous la pénombre ou dans un parking, on peut ne pas voir certains défauts de la carrosserie. Faire le tour de la voiture, regarder les éventuelles bosses, l'usure des pneus, tout ce qui est visuel, y compris à l'intérieur, l'usure des caoutchoucs de pédales, des commandes. Et après, il y aura bien évidemment un essai à faire sur route.
3: Essayer la voiture avant de l'acheter, oui, c'est obligatoire.
2: Oui, bien sûr.
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1: Attention, si vous êtes en ce moment dans les Alpes, en Savoie, dans la vallée de la Maurienne, sur l'autoroute A43, on me signale la présence d'un animal errant tout près des voies de circulation de cette autoroute A43. Animal qui a été aperçu à la hauteur du kilomètre 170. C'est tout près de la sortie numéro 28 pour Saint-Jean-de-Maurienne. Prudence dans les deux sens de circulation.
2: Avoir un petit peu plus de risques. Il faudra être attentionné au moment de l'achat de la voiture. Vers un professionnel où ce sera un tout petit peu plus cher, mais on est sûr d'avoir une garantie de 6 mois, voire 1 an, selon les propositions des professionnels.
3: Enfin, vous pouvez vérifier l'historique de la voiture grâce à Istovec. C'est un site officiel et gratuit du ministère de l'Intérieur. Il permet notamment de voir la date de première mise en circulation, les différents changements de propriétaire ou encore les caractéristiques techniques du véhicule.

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1: Il est 22h30, très heureux de vous accompagner en ce vendredi soir pendant votre voyage. Un voyage qui se passe bien, en tout cas pas de grosses difficultés à vous à signaler sur les autoroutes sur lesquelles vous êtes en ce moment. Quelques informations quand même à vous rappeler. Tout d'abord, si vous êtes dans les Alpes, en Savoie, dans la vallée de la Maurienne, sur l'autoroute A43, soyez prudents sur cette autoroute A43 au niveau du kilomètre 170, c'est-à-dire tout près de la sortie numéro 28 pour Saint-Jean-de-Maurienne. Il y a un animal errant qui a été aperçu il y a quelques minutes, hein, tout près des voies de circulation. Un animal qui pourrait traverser les voies à tout moment. Donc prudence dans les deux sens de circulation sur cette autoroute A43 au kilomètre 170, hein, tout près de Saint-Jean-de-Maurienne. Et puis si vous êtes justement sur l'autoroute A43 en direction de l'Italie, eh bien sachez qu'au bout de la vallée de la Maurienne, il y a le tunnel du Fréjus qui permet d'accéder à l'Italie. Et eh bien ce tunnel du Fréjus est fermé provisoirement ce vendredi soir, fermeture jusqu'à 23h15 en raison de travaux. Et puis enfin, on part en région lyonnaise sur l'autoroute A43, toujours, mais cette fois-ci tout près de Lyon, à l'est de Lyon, la 43 direction Lyon, kilomètre 10 après la bifurcation avec l'autoroute A432. Il y a une voiture arrêtée toujours sur la bande d'arrêt d'urgence. Il faut serrer donc sur la voie la plus à gauche, hein, pour respecter un corridor de sécurité. Partout ailleurs, je vous le disais, ça se passe très bien, notamment sur l'autoroute A6 entre Paris et Lyon. Le trafic est tout à fait fluide sur cette autoroute A6. Et puis côté météo, en ce vendredi soir, c'est un temps calme, hein, que l'on a, un temps sec. On a eu du soleil et de la chaleur, hein, aujourd'hui sur une bonne partie de la France. Et pour demain, samedi, Météo France nous annonce toujours du soleil avec des températures un peu moins chaudes. 22h32, je vous retrouverai dans 3 minutes pour un nouveau point trafic. Ce sera après la playlist de ce vendredi soir. On écoute Indochine.

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1: Si vous êtes en ce moment dans les Alpes, dans la vallée de la Maurienne, en Savoie, sur l'autoroute A43 en direction de l'Italie, je vous rappelle que le tunnel du Fréjus est fermé provisoirement jusqu'à 23h15. Fermeture du tunnel du Fréjus situé au bout de la vallée de la Maurienne. Le tunnel du Fréjus qui permet de partir en Italie. Réouverture, donc je vous le disais, aux environs de 23h15. Je vous retrouverai à 22h45, un petit peu avant 22h45 pour un nouveau point trafic. D'ici là, on voyage ensemble en musique sur la route en ce vendredi soir avec Florent Pagny et Rosaline.

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1: Il est 22h43, on commence avec cette information que l'on vient de signaler. On part en Auvergne, attention, au nord de Clermont-Ferrand, sur l'autoroute A71, en direction de Clermont, kilomètre 385, tout près de la bifurcation entre l'autoroute A71 et l'autoroute A710W. Attention, il y aurait un piéton tout près des voies de circulation, un piéton qui marcherait sur la bande d'arrêt d'urgence, donc tout près des voies de circulation. Évidemment, c'est très dangereux. Soyez bien attentifs, hein, si vous êtes dans ce secteur en Auvergne, hein, je vous le rappelle, au nord de Clermont-Ferrand, au niveau de la bifurcation entre l'autoroute A71 et l'autoroute A710W. Allez, on part à présent dans les Alpes, en Savoie, sur l'autoroute A43, on est dans la vallée de la Maurienne, hein, sur l'autoroute A43, au kilomètre 170, tout près de la sortie numéro 28 pour Saint-Jean-de-Maurienne. Il y a un animal errant qui a été aperçu il y a quelques minutes, tout près des voies de circulation, un animal qui pourrait traverser les voies à tout moment, donc prudence dans les deux sens de circulation sur cette autoroute A43 dans la vallée de la Maurienne, tout près de Saint-Jean-de-Maurienne. Et puis justement, tiens, si vous êtes sur l'autoroute A43 et que vous partez en direction de l'Italie, je vous rappelle que le tunnel du Fréjus est fermé en ce moment provisoirement, fermeture provisoire ce soir du tunnel du Fréjus en direction de l'Italie, le tunnel du Fréjus qui devrait rouvrir normalement vers 23h15. Sinon, ça se passe bien ce vendredi soir, hein, sur les autoroutes que vous empruntez en ce moment. Un rappel à présent, sachez que la semaine prochaine, il y aura des travaux en Haute-Savoie sur l'autoroute A40. Quand on circule sur la 40 en direction de Chamonix, eh bien, sachez que la semaine prochaine, la nuit uniquement, hein, la semaine prochaine et uniquement la nuit, de 21h à 5h du matin, la 40 sera fermée en Haute-Savoie en direction de Chamonix, au niveau du diffuseur numéro 20 de Sallanches.
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1: Dans les prochaines minutes, on fera un petit peu de tourisme, hein, sur Autoroute Info. On fera une pause tourisme dans le Morvan, un territoire situé tout proche de l'autoroute A6. On reparlera aussi, bien sûr, de vos conditions de circulation. Et tout cela, ça sera après la playlist de ce vendredi soir. On écoute ce qui a été un petit peu le phénomène musical de cet été 2026. On écoute Tame Impala et Jenny sur Autoroute Info.

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1: Attention à ce piéton qui a été aperçu tout près des voies de l'autoroute A71. Alors on est en Auvergne, dans le Puy-Dôme, précisément au nord de Clermont-Ferrand sur l'autoroute A71 quand on circule en direction de Clermont, au kilomètre 385, tout près de la sortie numéro 15. Un piéton qui a été aperçu il y a quelques minutes tout près des voies sur la bande d'arrêt d'urgence. Évidemment, c'est très dangereux. Soyez prudents si vous êtes dans ce secteur. Et puis je vous rappelle également cette information, si vous êtes en ce moment dans les Alpes, en Savoie, si vous circulez sur la 43 en direction de l'Italie, eh bien sachez que le tunnel du Fréjus est fermé provisoirement en ce moment. Le tunnel du Fréjus qui permet de rejoindre l'Italie, il devrait rouvrir vers 23h15. On refera un point trafic plus complet tout à l'heure sur Autoroute Info à 23h. Mais tout d'abord, on va faire un peu de tourisme. Quand vous roulez sur l'autoroute A6 à travers la Bourgogne, le Morvan n'est pas très loin. Jérémy Esclavard nous emmène à la découverte de ce territoire.
2: Le Morvan s'étend sur 4 départements de la Bourgogne, la Côte d'Or, la Nièvre, l'Yonne et la Saône-et-Loire. Il a même droit à son parc naturel régional. Parc naturel où les activités et les sites touristiques ne manquent pas. Chloé Hervelin de la Maison du Tourisme à Saint-Brisson dans la Nièvre.
3: On a la partie sud Morvan qui du coup est réputée pour ses sommets avec notamment le Mont Beuvray qui a aussi le site archéologique Bibracte. Et puis dans la partie nord, c'est tout ce qui va être site et vallée. Donc on a notamment Vézelay, Aval, qui sont de très belles villes avec des musées. On a la basilique de Vézelay qui est à l'UNESCO. On a Avallon qui est la ville jardin.
2: Le Morvan, c'est aussi un immense terrain de jeu pour les adeptes de randonnée de tous les niveaux.
3: Le sud Morvan, il y a plus de dénivelé. C'est un peu plus difficile. C'est vraiment les sommets. On a le Haut Follin qui est à 901 mètres, le Mont Beuvray qui est à 821 mètres. Donc ça fait partie de boucles, notamment aussi en itinérance. Après, on a aussi les lacs, les forêts qui, eux, sont accessibles à tous.
2: Enfin, comment ne pas parler du Morvan sans évoquer ces lacs. Éric Rousseau, vice-président de Destination Morvan en charge du tourisme.
4: Il faut savoir que les lacs du Morvan sont souvent des lacs artificiels. Je pense par exemple à Saint-Agnan, un endroit qui est pour moi merveilleux. Je veux dire, c'est des balades en famille qui sont exceptionnelles. Après, il y a les Sétons, hein, où on fait beaucoup de voiles, beaucoup de bateaux. Tous les Morvans du Haut et le Morvandel vont à un moment, un week-end, etc., où les Parisiens vont se reposer. Tout autour, vous avez des restaurants. C'est le site à faire une fois dans le Morvan.
5: Vous avez parlé de restaurants juste à l'instant. Et qu'est-ce qu'on peut goûter comme produit typique quand on est de passage dans le secteur?
4: Le produit typique du Morvan, c'est le crapiou. À l'époque, les anciens faisaient des omelettes de pommes de terre avec du lard. C'était un peu consistant parce qu'il fallait les frailler dans les champs. Après, ben, on retrouve un peu ce qu'on retrouve en Bourgogne. Hein. Vous allez retrouver le poisson. Il y a beaucoup de brochets, il y a beaucoup de sang, il y a beaucoup de truites. Hein. Après, vous avez évidemment les escargots, hein. Le jambon à la crème qui a été inventé à ce lieu. On a tendance à l'oublier. Puis après, le bœuf bourguignon, etc. Et les soupes. Dans le Morvan, tout le monde sait faire la soupe.
2: Le parc naturel régional du Morvan est accessible notamment via les diffuseurs 22 et 23 de l'autoroute A6.

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1: Très bon début de week-end, excellent vendredi soir, il est 23h.
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1: Et à 23h, en ce début de nuit, ça se passe bien dans l'ensemble, hein, sur les autoroutes que vous empruntez, trafic fluide. Attention quand même, si vous êtes en ce moment en Auvergne, sur l'autoroute A71 au nord de Clermont-Ferrand, autoroute A71 au niveau du kilomètre 385, c'est tout près de la sortie numéro 15. Il y a un piéton qui a été aperçu tout à l'heure, tout près des voies de circulation, un piéton qui marchait sur la bande d'arrêt d'urgence, hein, tout près des voies de circulation. Évidemment, c'est très dangereux, donc soyez bien attentifs si vous êtes dans ce secteur en Auvergne, au nord de Clermont-Ferrand, sur l'autoroute A71, à la hauteur du kilomètre 385. On part à présent dans les Alpes avec le tunnel du Fréjus qui vient de rouvrir. Alors, j'allais vous annoncer qu'il était fermé. Oui, parce qu'il était fermé. Le tunnel du Fréjus, hein, situé dans les Alpes, au bout de la vallée de la Maurienne, en Savoie. Le tunnel du Fréjus qui permet de partir en direction de l'Italie. Il était fermé depuis 22h30, mais il vient de rouvrir à l'instant. On vient de me l'indiquer. Voilà, et puis sur le reste du réseau autoroutier que vous empruntez en ce moment, ça se passe très bien. Le trafic est fluide sur l'autoroute A6, notamment entre Paris et Lyon. Ça se passe très très bien. Pas de bouchons à vous signaler. Et puis côté météo, un temps calme, un temps sec. On a eu du soleil et de la chaleur, hein, aujourd'hui sur une bonne partie de la France. Pour demain samedi, Météo France nous annonce encore du soleil, mais avec des températures un peu moins chaude. Et en ce vendredi soir, voilà, c'est un temps sec que l'on a encore sur une bonne partie de la France. En tout cas, pas de pluie, pas d'humidité à vous signaler en ce moment sur votre trajet. 23h02, merci d'être avec nous sur Autoroute Info. Je vous retrouverai à grand plaisir dans 3 minutes pour un nouveau point trafic. D'ici là, la playlist de l'été vous accompagne en ce vendredi soir sur les prochains kilomètres. On écoute Teddy Swim.

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1: En Auvergne, soyez prudents si vous circulez en ce moment dans le Puy-de-Dôme sur l'autoroute A71 au nord de Clermont-Ferrand, tout près du kilomètre 385, c'est-à-dire tout près de la sortie numéro 15 pour Clermont-Ferrand. Il y a un piéton qui a été aperçu tout à l'heure sur la bande d'arrêt d'urgence, tout près des voies de circulation. Évidemment, c'est très dangereux, donc soyez bien attentifs dans ce secteur, dans le Puy-de-Dôme au nord de Clermont-Ferrand, tout près du kilomètre 385. Partout ailleurs, c'est très calme en ce moment sur les autoroutes que vous empruntez en ce moment sur le reste du réseau autoroutier. Le trafic est tout à fait fluide. Je vous retrouverai à 23h15, un tout petit peu avant 23h15 pour un nouveau point trafic. On refera le point sur vos conditions de circulation. Tout d'abord, c'est la musique qui vous accompagne sur la route en ce vendredi soir avec Bonnie Tyler et Juliette Armanet. C'est la fin.

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1: L'information trafic à 23h15 pour vous qui rentrez peut-être du restaurant, vous partez peut-être en week-end, vous partez peut-être aussi en vacances. Et oui, je n'oublie pas ceux qui partent en vacances au mois de septembre. Il y en a, quoi qu'il en soit. Sachez que au moment où je vous parle, à 23h14 très précisément, ça se passe très bien sur les autoroutes que vous empruntez. Le trafic est fluide, notamment sur l'autoroute A6 entre Paris et Lyon. Pas de difficultés à vous à signaler. Juste une information à vous rappeler si vous êtes en Auvergne. Attention, si vous êtes en Auvergne, au nord de Clermont-Ferrand, sur l'autoroute A71, tout près de la sortie numéro 15 pour Clermont-Ferrand, justement, il y a un piéton qui a été aperçu tout à l'heure, tout près des voies de circulation. Un piéton qui marchait sur la bande d'arrêt d'urgence, évidemment, c'est très dangereux, donc soyez bien attentifs dans ce secteur sur la 71, au nord de Clermont-Ferrand, tout près de la sortie numéro 15. Un mot de la météo, avec un temps sec en ce vendredi soir. On a eu du soleil et de la chaleur, hein. C'était encore la canicule sur une bonne partie du pays aujourd'hui. Et donc en ce vendredi soir, c'est un temps sec que l'on a, évidemment, pas de pluie, pas de précipitation à vous signaler sur les autoroutes que vous empruntez en ce moment.
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1: Savez-vous ce que signifie le terme palomar ? Apparu il y a une cinquantaine d'années, le palomar permet d'éviter de nombreuses difficultés de circulation. On en reparlera en détail dans 5 minutes sur Autoroute Info et puis dans 5 minutes, à peine, dans 3 minutes. On parlera de vos conditions de circulation, ce sera après avoir écouté Pierre Demar.

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1: Rien à vous signaler sur les autoroutes que vous empruntez en ce moment, ça se passe très bien, pas de bouchons à vous signaler, pas d'accident non plus, trafic tout à fait fluide et tant mieux, et puis des conditions météo qui sont excellentes, pas de pluie, pas d'humidité sur votre trajet sur les autoroutes que vous empruntez en ce moment. Peut-être avez-vous déjà entendu parler des plans, mesures ou journées dites palomar, un terme qui a fait son apparition au siècle dernier et qui reste toujours d'actualité. On en parle avec Franck Pellissier.
2: Cela fait une cinquantaine d'années que ce terme a fait son entrée chez les gestionnaires de réseaux routiers et autoroutiers et dans les médias français. Philippe Bibollet est responsable du service sécurité trafic aux autoroutes et tunnels du Mont-Blanc et il nous rappelle tout d'abord ce que signifie palomar.
3: Alors palomar, c'est l'acronyme de Paris-Lyon-Marseille. C'est en fait un plan de gestion trafic qui a été mis en œuvre par les pouvoirs publics suite à un événement tragique qui a eu lieu en 1975, le chassé-croisé juillet-août, hein, particulièrement le samedi 2 août 1975, jour de canicule, où la France a connu plus de 600 km de bouchons. Et les gens étaient pris dans ces bouchons pendant des heures et des heures. Et on a dénombré malheureusement 145 décès liés soit à cette canicule, soit à des accidents sur ce week-end de chassé-croisé. Donc les pouvoirs publics ont pris des mesures drastiques pour essayer que ça ne se reproduise pas. Et pour l'année suivante, plus de 600 000 cartes ont été éditées, avec 3500 km d'itinéraire bis répertoriés sur ces cartes. Et c'était le premier plan Palomar établi.
2: Vous l'aurez compris, les mesures Palomar consistent donc en la mise en place d'itinéraires de substitution quand les grands axes sont saturés, généralement vers la Méditerranée ou les côtes atlantiques en été et vers les stations des Alpes en hiver. Aux autoroutes et tunnels du Mont-Blanc, cela ne concerne qu'un nombre restreint de week-ends. Philippe Bibollet.
3: Sur notre réseau ATMB, nous sommes plutôt concernés sur les week-ends d'hiver. Hein. On parle plutôt de 3 week-ends à Noël et puis 5 week-ends en février. Au total, 8 week-ends sont concernés pour une organisation spécifique.
2: Qu'est-ce que vous mettez de particulier justement pour faire face à ces week-ends de fort trafic?
3: Alors tous les services sont mobilisés au sein d'ATMB bien entendu, hein, ça part du péage avec des renforts au niveau des équipes pour faire en sorte qu'on ait la meilleure fluidité au niveau du passage des barrières de péage, mais c'est aussi au niveau des centres d'exploitation chez nous où on met des renforts pour venir en aide aux clients en difficulté sur le réseau et puis au niveau de notre PC bien entendu pour être réactif et informer du mieux possible nos clients des perturbations de circulation.
2: Lors de ces journées palomar, le trafic est en moyenne 3 fois supérieur à une journée ordinaire sur le réseau ATMB, avec un nombre d'interventions des patrouilleurs qui suit la même tendance.

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1: Une information pour vous qui circulez en ce moment dans les Alpes, en Savoie, dans la vallée de la Maurienne, sur l'autoroute A43 en direction de Lyon. Prudence au kilomètre 170, c'est-à-dire tout près de la sortie numéro 28 pour Saint-Jean-de-Maurienne. Il y a un animal écrasé en plein milieu des voies de circulation. Donc soyez bien attentifs pour éviter cet obstacle. On est, je vous le rappelle, dans les Alpes, en Savoie, dans la vallée de la Maurienne, sur la 43 en direction de Lyon, kilomètre 170, dans le secteur de Saint-Jean-de-Maurienne, un animal écrasé en plein milieu des

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1: Et ça se passe très bien à 23h30 au moment où je vous parle sur les autoroutes que vous empruntez en ce moment. Le trafic est fluide partout où vous soyez, en Bourgogne, en Auvergne, en région lyonnaise, dans les Alpes, en Franche-Comté également. Le trafic est fluide, pas de bouchon à vous à signaler, pas d'accident non plus, tant mieux. Une information juste à vous rappeler, soyez prudents si vous êtes en ce moment dans les Alpes, en Savoie, plus précisément dans la vallée de la Maurienne. Attention sur l'autoroute A4. 43 en direction de Lyon au kilomètre 170, hein, c'est tout près de la sortie numéro 28 pour Saint-Jean-de-Maurienne. Je vous rappelle qu'il y a un animal écrasé en plein milieu des voies de circulation, donc soyez bien attentifs dans ce secteur. Je vous le rappelle, en Savoie, sur la 43 en direction de Lyon, kilomètre 170, un animal écrasé en plein milieu des voies de circulation. Partout ailleurs, je vous le disais, ça se passe très bien. Et puis côté météo, c'est un temps calme, un temps sec que l'on a en ce vendredi soir. Pas de pluie, pas d'humidité, évidemment, à vous signaler. On refera un point trafic sur Autoroute Info dans 3 minutes. Ce sera après avoir écouté Miles Smith.

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1: Une information à vous rappeler si vous êtes en ce moment dans la vallée de la Maurienne, dans les Alpes, en Savoie, sur l'autoroute A43 en direction de Lyon, kilomètre 170, hein, tout près de la sortie numéro 28 pour Saint-Jean-de-Maurienne. Il y a un obstacle sur les voies, c'est un animal mort qui se trouve en plein milieu des voies de circulation. Soyez bien attentifs. Partout ailleurs, ça se passe très bien. En ce vendredi soir à 23h35 sur les autoroutes que vous empruntez en ce moment, trafic fluide, notamment sur l'autoroute A6 entre Paris et Lyon. Allez, je vous retrouverai à un petit peu avant 23h45 pour un nouveau point trafic. Vous restez avec nous. La musique vous accompagne tout d'abord avec Boney M et le son rock des Killers.

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1: Il est 23h42, pas d'évolution, ça reste très calme sur les autoroutes que vous empruntez en ce moment. Trafic tout à fait fluide, que vous soyez en Bourgogne, en région lyonnaise, dans le Grand Est, en Franche-Comté, en région parisienne ou encore en Auvergne, ça se passe bien. Je vous rappelle simplement la présence de cet obstacle sur les voies de l'autoroute A43. On est cette fois-ci dans les Alpes, en Savoie, dans la vallée de la Maurienne, l'A43 en direction de Lyon, au kilomètre 160. Tout près de la sortie numéro 28 pour Saint-Jean-de-Maurienne, il y a un animal écrasé en plein milieu des voies de circulation. Des informations travaux à présent. Sachez que les deux premières nuits de la semaine prochaine, le tunnel du Fréjus entre la France et l'Italie sera fermé dans les deux sens de circulation. Fermeture donc du tunnel du Fréjus la nuit, la semaine prochaine, de 22h à 6h du matin. Les deux premières nuits de la semaine prochaine également sur l'autoroute A43, le diffuseur numéro 11 de Saint-Genis-sur-Gier sera totalement fermé en entrée comme en sortie, de 21h à 6h du matin. Et puis en Haute-Savoie, cette fois-ci, toujours dans les Alpes, sachez que l'autoroute A40 sera fermée la nuit, la semaine prochaine également. Fermeture nocturne également pour l'autoroute A40 la semaine prochaine, de 21h à 5h du matin. Fermeture de la 40 en direction de Chamonix uniquement, au diffuseur au niveau du diffuseur numéro 20 pour Sallanches.
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1: 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Allez, dans quelques minutes, on prendra la direction du département du Doubs pour visiter un château emblématique de ce département. Direction la ville de Montbéliard, ce sera après avoir écouté Shakira.

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1: Et ça reste très calme en ce vendredi soir sur les autoroutes que vous empruntez en ce moment, ce début de nuit. Trafic tout à fait fluide, notamment sur l'autoroute A6 entre Paris et Lyon. Je vous rappelle juste la présence de cet obstacle sur les voies de l'autoroute A43. On est cette fois-ci dans les Alpes, dans la vallée de la Maurienne, sur la 43 en direction de Lyon. Prudence, kilomètre 170, tout près de Saint-Jean-de-Maurienne. Il y a un animal écrasé qui se trouve en plein milieu des voies de circulation. L'information trafic reviendra avec un point plus complet sur Autoroute Info tout à l'heure à minuit. Une idée d'escapade à présent vous emmène au château de Wurtemberg à Montbéliard dans le département du Doubs. Une visite très immersive qu'a pu tester Victor Simonet.
2: Même si le château a été officiellement fondé au XIIIe siècle, la visite immersive permet aussi de passer de la naissance de Montbéliard à l'ère des ducs du XVe siècle jusqu'à la Révolution française. Un zoom à 360 degrés, comme si vous y étiez.
3: Bienvenue au musée du château des ducs de Wurtemberg.
2: Notre guide du jour, Lina Roy, directrice adjointe des musées de Montbéliard.
3: Ce que nous allons découvrir aujourd'hui, c'est un nouveau parcours scénographique.
2: Je vous suis.
4: Montbéliard, avant son occupation humaine, est une vaste plaine marécageuse.
3: Dans chaque salle, les gens sont accueillis par ce qu'on appelle un personnage de salle. Donc quand ils arrivent, il y a une petite vidéo d'une minute trente qui se déclenche et qui permet vraiment d'accueillir les visiteurs dans une époque.
5: Tant aujourd'hui, je dois faire honneur à ma famille. Cela fait des années que je me prépare pour ce moment. Je n'avais que 10 ans lorsque j'ai été fiancée à Eberhard.
2: Des vidéos spécialement conçues avec des comédiens professionnels.
3: On a travaillé également avec une costumière, des metteurs en scène. Enfin vraiment, on a vu les choses en grand.
6: Alors attention, les marches sont hyper irrégulières.
2: Au bas de cet escalier, la cuisine du château.
3: Alors, voilà la cuisine, oui et non. Pour localiser précisément une cuisine, c'est compliqué.
7: Le duc aime avoir 5 ou 6 façons de viande, des pâtisseries, toutes sortes de friandises. Ma foi, je ne m'en plains pas, mon tour de taille non plus.
2: Un ingénieur nommé Heinrich Schickart a aussi marqué l'histoire du château.
3: Là, on propose un certain nombre de manips qui vous permettent d'essayer vous-même les grandes inventions d'Heinrich Schickart, qui est vraiment une figure importante dans l'histoire de Montbéliard. Donc là, par exemple, je vous en prie, allez-y. C'est un moulin à poudre.
8: Donc là, qu'est-ce que ça illustre ?
3: Vous avez vu, le château est sur un gros caillou. Donc la question de l'eau était assez névralgique. Et donc ce puits-là est extrêmement profond et va creuser jusqu'au contrefort du rocher pour pouvoir aller puiser.
2: Évidemment, le château possède également sa salle des musiques. Enfin, ça donne plutôt ça. Si vous voulez en découvrir davantage, le château de Wurtemberg est visitable toute l'année dans le centre-ville de Montbéliard, accès depuis la sortie numéro 8 de l'autoroute A36.

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1: Merci d'être avec nous sur Autoroute Info. Il est minuit.
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1: Et à minuit, ça reste calme sur les autoroutes que vous empruntez en ce moment. Trafic fluide, mais avec toutefois deux informations à vous rappeler. Tout d'abord, attention au nord de Lyon, sur l'autoroute A6 en direction de Lyon. Kilomètre 444, hein, c'est tout près de la sortie numéro 33 pour Limonest. Un accident s'est produit il y a quelques minutes avec une voiture accidentée, arrêtée sur la bande d'arrêt d'urgence. Et il y aurait peut-être des débris sur les voies de circulation. Donc soyez bien attentifs dans ce secteur. On est au nord de Lyon, dans le Rhône, sur l'autoroute A6, direction Lyon, kilomètre 444. Direction à présent les Alpes, la vallée de la Maurienne en Savoie, sur l'autoroute A43 en direction de Lyon. Attention au kilomètre 170, tout près de la sortie numéro 28 pour Saint-Jean-de-Maurienne. Il y a un obstacle sur les voies de circulation. C'est un animal écrasé qui se trouve en plein milieu des voies de circulation. Partout ailleurs, ça se passe très bien cette nuit. Le trafic est fluide, hein, je vous le disais. Et puis côté météo, c'est un temps calme, un temps sec que l'on a. Pas de pluie, pas d'humidité à vous signaler sur votre trajet. Et on refera un point sur vos conditions de circulation au plus tard à minuit et quart sur Autoroute Info. Selon une étude réalisée par Direct Assurance, les trajets en couple en voiture sont souvent électrique. Voici les explications de Paulin Caillard.
2: Pour la plupart d'entre nous, c'est agréable de faire de la route avec sa moitié.
3: Tu sais, Pierrot, je vais te dire un truc. On est bien. Le soleil à l'horizon, le moteur qui rugit. Tu me laisseras conduire, Pierrot.
2: Mais pour beaucoup, un trajet en voiture, c'est aussi l'occasion d'un crépage de chignon en règle. Selon une étude de Direct Assurance, 28% des couples déclarent se disputer régulièrement en voiture. Pour les parents, c'est encore pire, puisque les embrouilles au volant concernent un couple avec enfant sur deux. Et si ça se trouve, vous en faites partie. Auquel cas, vous allez sans doute reconnaître ces motifs récurrents de tension qu'a identifié l'étude. D'abord, le style de conduite.
4: Mais il bloque tout le monde, là! Bon, vas-y, double-le.
3: Je ne peux pas.
4: Double-le! Mais dépasse-le sur la gauche, là!
3: Je ne peux pas dépasser.
4: Loulou, double-le, je te dis! Non, mais c'est pas vrai, hein, mais j'y crois pas, hein!
3: T'es sûr que tu veux pas conduire là?
4: Pour m'exciter au volant? Ah bah non, merci, je préfère me détendre moi.
3: Ah ouais.
2: En tant que passager, on a tous déjà appuyé notre pied devant nous comme si on pouvait actionner une pédale de frein imaginaire. Et ce court, mais très intense instant de panique instinctive peut largement suffire à déclencher une prise de chou. Autre sujet épineux, l'itinéraire. C'est le fameux « Oh bah moi je serais pas passé par là, c'est plus long ». C'est bon. On connaît, et évidemment, ça agace. Et pour terminer, bien sûr, les remarques du copilote.
5: Mais surveille ton aile, fais tes angles morts, regarde le rétroviseur, mais que les nouilles.
2: Ça rend fou, et ça donne très envie de s'arrêter pour laisser notre voisin prendre le relais. Mais justement, ça c'est en fait assez rare. 8 fois sur 10, c'est la même personne qui conduit pendant tout le trajet. Dans une majorité des cas, ce sont des hommes, et quand l'étude interroge les femmes à ce sujet, 29% d'entre elles déclarent que si elles ne prennent pas le volant, c'est à cause de leur partenaire. Chiffre qui grimpe à 46% pour les femmes en couple avec enfants. On le rappelle, mais pour faire de longs trajets en toute sécurité, c'est important de savoir partager le volant et de faire des pauses toutes les 2 heures au moins.
3: Oh là là, je sens qu'on est bien parti là.
6: Et sur toi, je me sens en attaque, hein, je peux conduire.
3: Allez.

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1: L'information trafic à quasiment minuit et quart. Ça se passe bien toujours dans l'ensemble hein, sur les autoroutes que vous empruntez en ce moment. Attention quand même, quelques informations à vous rappeler. Tout d'abord au nord de Lyon, je vous rappelle qu'un accident s'est produit il y a une demi-heure environ au nord de Lyon, donc sur l'autoroute A6 en direction de Lyon, kilomètre 444, c'est-à-dire tout près de la sortie numéro 33 pour Limonest, avec une voiture accidentée arrêtée sur la bande d'arrêt d'urgence. Et puis dans les Alpes, en Savoie, sur l'autoroute A43 en direction de Lyon, kilomètre 170, tout près de Saint-Jean-de-Maurienne, il y a un obstacle sur les voies. C'est un animal écrasé qui se trouve en plein milieu des voies de circulation. Nouvelle information qui me parvient à l'instant. On part cette fois-ci en région parisienne, en Seine-et-Marne. Sachez qu'il y a un piéton qui a été aperçu tout près des voies de circulation sur l'autoroute A5. Quand on circule sur l'autoroute A5 en direction de Nancy et de Dijon, au kilomètre 23, c'est-à-dire un petit peu après, une vingtaine de kilomètres après la sortie numéro 16 pour Provins. Et puis autre information très importante, l'information me parvient à l'instant. Sachez qu'un véhicule circulerait en ce moment à contresens sur l'autoroute A71. On est au nord de Clermont-Ferrand, tout près de la barrière de péage de Clermont-Ferrand. On y reviendra bien sûr en détail dans les toutes prochaines minutes. Un mot à présent pour vous signaler qu'il y aura des travaux la semaine prochaine en Haute-Savoie, dans les Alpes, sur l'autoroute A40. Quand on circule sur l'autoroute A40 en direction de Chamonix, et bien la semaine prochaine, la nuit uniquement, de 21h à 5h du matin, il y aura des travaux sur la 40 direction Chamonix au niveau du diffuseur numéro 20 de Sallanches.
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1: Quand du personnel intervient sur l'autoroute, il est important de respecter des consignes de sécurité. Pascal Philippe, directeur technologie trafic du groupe APRR.
2: Le bon sens et puis le civisme veut qu'il faut vraiment faire attention lorsqu'il y a des agents en intervention sur le réseau. Il faut savoir que sur le plan national, c'est 60% d'agents ou de véhicules en plus qui sont heurtés ces dernières années. Donc c'est énorme. Nos agents de sécurité s'exposent pour votre sécurité, bien évidemment, pour la sécurité des clients, mais c'est le même comportement qu'il faut adopter par rapport à quelqu'un qui est en panne au bord de l'autoroute. C'est ce qu'on appelle le corridor de sécurité. Si possible, il faut s'écarter.
3: Laisser une voie d'écart entre la
2: personne. Une voie, ou tout du moins s'écarter des agents ou du véhicule que vous croisez qui est en panne sur le bas-côté. C'est un

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1: Il est minuit et demi tout pile pour commencer.
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1: Alors, je vous signalais précédemment la présence d'un véhicule à contresens sur l'autoroute A71. Sachez que l'alerte est levée. Sachez que voilà, ce véhicule à contresens a été intercepté. L'alerte, cette alerte contresens est à présent levée en Auvergne sur l'autoroute A71. Pour ce qui est du reste de l'actualité autoroutière, on part à présent à l'est de Paris sur l'autoroute A5, au sud-est de Paris sur l'autoroute A5, hein, quand on roule en direction de Nancy et de Dijon. Attention, à kilomètre 23, c'est une dizaine de kilomètres après la sortie numéro 16 pour Provins. Il y a une ou plusieurs voitures arrêtées sur la bande d'arrêt d'urgence avec des piétons qui se trouvent également sur la bande d'arrêt d'urgence, en tout cas tout près des voies de circulation, donc soyez bien attentifs dans ce secteur sur l'autoroute A5 direction Nancy et Dijon au kilomètre 23. Et puis enfin, on part sur l'autoroute A6. On est cette fois-ci en Bourgogne, dans l'Yonne, sur l'A6 en direction de Lyon au kilomètre 208, c'est-à-dire une quinzaine de kilomètres après la sortie 21 pour Vézelay et Montbard. Et juste avant la sortie 22 pour Avallon, il y a des débris de pneus sur les voies de circulation. Un mot de la météo avec un temps calme cette nuit, hein, pas de pluie, un temps toujours sec sur une bonne partie de la France. Allez, on va maintenant faire un petit peu de tourisme. On part en Côte d'Or. Des vestiges de la ville gallo-romaine d'Alésia ont été découverts. Un lieu de fouilles archéologiques que Myriam Boyed a pu visiter avec Sophie Staclin, médiatrice culturelle du musée au parc d'Alésia.
3: Nous sommes sur l'ancienne place forte gauloise, hein, ce que les Romains considéraient comme un oppidum. Et plus précisément, on se retrouve sur le site des vestiges de la ville gallo-romaine d'Alésia.
4: Pour comprendre au mieux l'intérêt stratégique de cette place, rendez-vous sur le Belvédère, le point le plus haut. Sophie Staclin.
3: Effectivement, à l'époque gauloise, il y avait un village quand même, hein, un village gaulois avec les fameux Mandubiens. Mais c'était aussi un lieu où l'on pouvait venir se réfugier en cas de danger. Et cette place forte, en tout cas ce plateau, il est protégé sur quasiment tout son pourtour par des falaises qui tombent à pic, qui rendaient la zone difficilement accessible. On les devine d'ailleurs quand on va se promener dans le village d'Alice Sainte-Reine en contrebas. Mais par contre, effectivement, ce que nous aujourd'hui on a sous les yeux, ce sont les vestiges de la ville gallo-romaine qui s'est construite après la conquête romaine.
4: Depuis le Belvédère, on remarque les contours des différents bâtiments qui s'élevaient autrefois sur l'oppidum, le sanctuaire, le théâtre, le forum ou encore la basilique. Et celui qui permet de se rendre compte de l'ampleur des constructions de l'époque, c'est le monument Ducuétis, construit sur plusieurs étages, dont une pièce était même creusée à l'intérieur de la roche.
3: Et donc dans ce bâtiment, les archéologues ont retrouvé beaucoup de matériel, et notamment toute une série d'objets en métal, essentiellement en bronze. Et ils ont surtout retrouvé une plaque en pierre que l'on peut voir au musée, une plaque en pierre avec une inscription gallo-latine qui nous apprend le nom de ce dieu, Ucuete, qui renvoie à Ucuetis, qui était le dieu gaulois des artisans métallurgistes. Ça devait être une sorte de maison d'artisans ou maison de corporation, un lieu peut-être de lieu de culte pour les artisans métallurgistes qui venaient donc vénérer cette divinité Ucuetis, et lieu sans doute aussi de rassemblement, un lieu de réunion pour ces artisans qui ont fait la richesse et la réputation de la ville d'Alésia à l'époque gallo-romaine.
4: Le site est à visiter en autonomie ou à l'aide d'un jeu sur tablette géolocalisé avec reconstitution 3D des bâtiments gallo-romains. Pour en savoir encore plus sur cette époque et sur les recherches archéologiques, rendez-vous 3 km plus loin au musée au parc Alésia, un lieu accessible via la sortie 23 de l'autoroute A6.

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1: L'information trafic à quasiment minuit 45. Et pour commencer, on part en Auvergne, au sud-est de Clermont-Ferrand. Sachez qu'on ne peut pas rentrer sur l'autoroute A75 pour partir en direction de Montpellier. On ne peut pas rentrer sur l'autoroute A75 via le diffuseur numéro 3 de Cournon qui est fermé en raison d'une intervention de la police à proximité de l'autoroute. L'autoroute A6, à présent, on est cette fois-ci en Bourgogne. Quand on circule sur l'autoroute A6 en Bourgogne, en direction de Lyon, prudence à la hauteur du kilomètre 207, c'est-à-dire un petit peu avant kilomètre 207 ou 208. En tout cas, c'est juste avant la sortie numéro 22 pour Avallon et une quinzaine de kilomètres après la sortie 21 pour Nitry et Montbard. Il y aurait des débris de pneus sur les voies de circulation, des débris qui proviennent d'un camion qui a crevé et qui se trouve garé sur un accès de service. Il n'y a pas de gêne directe à la circulation vis-à-vis de ce camion. Il se trouve sur un accès de service. En revanche, je vous le disais, il y a des débris de pneus sur les voies au kilomètre 208. Donc, prudence. Et puis enfin, dans le département de l'Ain, cette fois-ci sur la 42 en direction de Lyon, kilomètre 51. C'est tout près de la bifurcation avec la 40. Il y a une voiture arrêtée sur la bande d'arrêt d'urgence. Voilà, mis à part cela, ça se passe très bien partout ailleurs hein, sur le reste des autoroutes que vous empruntez en ce moment. Le trafic est fluide. Une information travaux à présent. Sachez que toute la semaine prochaine, la nuit uniquement, hein, de 21h à 6h du matin, sachez que en Bourgogne, la sortie 25.2 pour Chalon-Centre sera fermée en raison de travaux.
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1: Oui, rendez-vous sur la page Facebook Autoroute Info. Effectivement, rendez-vous également sur notre application mobile Autoroute Info à télécharger gratuitement. Vous retrouverez sur notre application la liste de tous les chantiers en cours et à venir, des chantiers qui peuvent entraîner potentiellement des fermetures. Allez, je vous retrouverai à 1h du matin pour un nouveau point trafic. En attendant, on va écouter ce reportage. Comment installer au mieux son animal de compagnie pour qu'il se sente en sécurité dans sa voiture? Eh bien, écoutez ces conseils donnés par Antoine Oppard.
2: Les animaux comme les lapins, cochons d'Inde, hamsters ou encore les chats restent dans leur boîte de transport adaptée à laquelle vous l'avez habitué, avec une circulation d'air correcte mais loin de la clim ou des courants d'air. Ces animaux dans leur boîte de transport s'installent dans l'habitacle, surtout pas dans le coffre ou sur la plage arrière. Il faut aussi et surtout limiter au maximum le stress. Pourquoi pas mettre un tissu doux pour s'allonger et un jouet favori pour s'occuper. Les chiens ont plus de solutions. La boîte de transport, le harnais qui se fixe à la ceinture de sécurité ou, pour les grands gabarits, la grille de séparation. Pour éviter toute conjonctivite ou otite, ne les laissez pas sortir la tête par la fenêtre en roulant.

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1: Très belle nuit à tous. Merci de faire la route avec nous. Il est 1h du matin.
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1: C'est une nuit calme sur les autoroutes que vous empruntez en ce moment. Trafic fluide, évidemment, à cette heure-ci, pas de bouchons à vous signaler, pas d'accident non plus. Une information quand même à vous rappeler, ça vous concerne si vous êtes en ce moment en Auvergne, au sud-est de Clermont-Ferrand. Sachez que le diffuseur numéro 3 de Cournon est fermé pour partir en direction de Montpellier. Alors en fait, on ne peut pas rentrer sur l'autoroute A75, voilà, quand on est au sud-est de Clermont-Ferrand. On ne peut pas rentrer sur l'autoroute A75 via l'entrée numéro 3 de Cournon. Cette entrée d'autoroute est fermée en raison d'une intervention de la police qui a lieu en ce moment. Voilà, partout ailleurs, ça se passe très bien, je vous le disais, trafic fluide, avec toutefois une intervention en cours dans le département de l'Ain. On est sur l'autoroute A42 en direction de Lyon, kilomètre 51, un petit peu après la bifurcation avec l'autoroute A40. Une voiture est en panne sur la bande d'arrêt d'urgence. Il y a un patrouilleur en protection à côté. Partout ailleurs, c'est très calme, je vous le disais, trafic fluide. C'est calme, notamment sur l'autoroute A6, entre Paris et Lyon. Et puis, concernant la météo, c'est un temps calme que l'on a cette nuit. Un temps sec, pas de pluie, pas d'humidité à vous signaler sur votre trajet. L'information trafic reviendra sur Autoroute Info au plus tard à 1h15. Sensibiliser aux métiers dangereux d'agents autoroutiers, c'est le but d'une opération qui s'est tenue le long de l'autoroute A43. Vincent Serrano est allé tester des lunettes de réalité virtuelle pour se glisser dans la peau d'un patrouilleur.
2: Nous sommes sur l'aire du granier de l'A43, à proximité de Chambéry, et nous croisons Yann, automobiliste, venu faire la pause. Par hasard, il a découvert l'atelier de sensibilisation et ses lunettes de réalité virtuelle qui vous plongent dans la peau d'un patrouilleur le long de l'autoroute.
3: Génial, franchement génial, on est vraiment dedans. Je comprends maintenant les agents, les petites frayeurs, même les grandes frayeurs qu'ils ont, quoi.
4: Vous avez fait le pas de côté quand vous avez vu le camion approcher ?
3: Ouais. Right. Pas le petit, un grand. Ouais, très bien fait même, ouais, je confirme.
2: Alors forcément, après ce retour d'expérience, j'ai voulu en savoir plus. J'ai testé ces lunettes en compagnie d'Aurore Brache, adjointe responsable du service pour la direction interdépartementale des routes Centre-Est.
5: C'est des lunettes qui vous permettent d'être vraiment à leur place, de tourner la tête comme eux, d'avoir le son, l'image, il manquera le souffle.
4: Allez, c'est parti. On peut se tourner dans tous les sens. Donc là, en effet, on est le long d'une autoroute, on voit des poids lourds passer à toute vitesse. Et c'est vrai qu'à un moment donné, on a même tendance à s'écarter, même si on sait que c'est pas la réalité.
5: Et ça nous permet vraiment de pouvoir se mettre à la place d'eux et de comprendre que quand on passe, c'est pas juste passer à côté et c'est pas grave, ils ont l'habitude. Non, c'est vraiment un vrai risque. En fait, ils viennent pour protéger des vies et ils espèrent rentrer chez eux le soir.
2: Les agents autoroutiers sont visibles à 200 mètres minimum, grâce notamment à des dispositifs d'avertissement lumineux importants. Pour autant, les accidents ne se produisent pas seulement en cas de mauvaises conditions routières et de visibilité réduite.
5: Alors sur la DIR Centre-Est, par exemple, au terme d'accident, donc tout confondu, on est à 2/3 des accidents qui ont lieu en ligne droite et plus de 3/4 qui ont lieu par météo favorable, donc soleil, pas de pluie.
2: Le mot de la fin pour Yann, l'automobiliste qui a découvert l'atelier de sensibilisation.
3: Sensibiliser les gens, c'est vraiment très bien, quoi. Ça peut arriver à tout le monde, donc oui, vaut mieux faire des piqûres de rappel et être vigilant sur la route, toujours regarder au lieu de faire autre chose.

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1: à quasiment 1h15 du matin. Ça se passe bien, c'est calme hein, cette nuit sur les autoroutes que vous empruntiez en ce moment, que ce soit en Bourgogne, dans le Grand Est, en Franche-Comté ou encore dans les Alpes. Trafic fluide évidemment à cette heure-ci, pas de bouchons à vous signaler. Une information toutefois à vous rappeler si vous êtes en ce moment en Auvergne, au sud-est de Clermont-Ferrand. Sachez que l'entrée de l'autoroute A75, le diffuseur numéro 3 est fermé. Alors en fait, voilà, on ne peut pas rentrer sur l'autoroute A75 pour partir en direction du sud de la France via le diffuseur numéro 3, via l'entrée numéro 3 de Cournon. Cette entrée numéro 3 est fermée en raison d'une intervention de la police qui a lieu en ce moment. Et puis dans le département de l'Ain, je vous rappelle qu'il y a une intervention qui se poursuit en ce moment sur l'autoroute A42 en direction de Lyon, kilomètre 51, un petit peu après la bifurcation avec l'autoroute A40. Il y a une voiture qui est arrêtée sur la bande d'arrêt d'urgence. Un mot à présent pour vous rappeler que la semaine prochaine, il y aura des travaux nocturnes, de nombreux travaux nocturnes hein, qui auront lieu la semaine prochaine, toute la semaine prochaine, la nuit, de 21h à 6h du matin. Sachez que la sortie de 25.2 de l'autoroute A6 sera fermée, c'est en Bourgogne, hein, la sortie 25.2 pour se rendre à Chalon-sur-Saône. Toujours la semaine prochaine, toujours la nuit également, sachez que le tunnel du Fréjus sera fermé entre la France et l'Italie. Fermeture donc la semaine prochaine, la nuit, de 22h à 6h du matin.
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1: Quelles sont nos mauvaises habitudes en termes de conduite? Vivien Taupa a relevé nos principaux comportements à risque.
2: D'abord, un mauvais réflexe très courant, garder le pied gauche sur l'embrayage. Ce geste généralement inconscient use prématurément la mécanique et peut entraîner des réparations à plus de 1000 euros selon les véhicules. Avec de plus en plus de voitures équipées de boîtes automatiques, il est temps de changer nos habitudes. Le pied gauche n'a rien à faire sur la pédale, il doit rester au repos. Autre erreur fréquente, poser des objets sur la plage arrière. En cas de freinage brusque, une simple bouteille d'eau peut devenir un projectile de plusieurs kilos. Et que dire des animaux non attachés? Un chien en liberté dans l'habitacle, c'est dangereux pour tout le monde, pour vous, pour lui. Alors pour éviter cela, utilisez un harnais. Il existe en effet des ceintures pour les animaux que vous pouvez connecter à n'importe quelle boucle de sécurité. En général, ça coûte entre 5 et 10 euros. Enfin, oubliez de vérifier la pression des pneus, c'est exposer son véhicule à une surconsommation, voire à une crevaison. Un petit contrôle par mois ou avant un long trajet suffit à éviter bien des soucis.
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1: Il est tout pile 1h30 du matin. Merci de voyager avec nous. Ça se passe très bien cette nuit. Le trafic est tout à fait fluide. Pas de difficultés particulières à vous à signaler. Attention toutefois à des véhicules en panne par moment. C'est le cas notamment en région parisienne. On vient de me le signaler. Si vous êtes en région parisienne, dans le département de l'Essonne, sur l'autoroute A6 en direction de Paris, il y a une voiture en panne à la hauteur du kilomètre 41. Un patrouilleur se rend sur place. Et puis, autre véhicule en difficulté, cette fois-ci dans le département de l'Ain, sur l'autoroute A42, en direction de Lyon, au kilomètre 51, c'est-à-dire juste après la bifurcation avec l'autoroute A40. Un patrouilleur se trouve sur place également. Voilà, mis à part cela, ça se passe très bien, je vous le disais. Trafic tout à fait fluide. Cette nuit, ça roule très bien avec de bonnes conditions météo. Il a fait beau et chaud hier. Et Météo France, nous allons encore du soleil pour ce week-end, avec donc un temps sec cette nuit. Pas d'humidité à vous signaler pendant votre voyage. L'information trafic reviendra sur Autoroute Info au plus tard à 1h45. Mais à présent, voici notre chronique En route avec, à l'occasion d'une tournée estivale qui l'a conduite en Savoie. La chanteuse Stilto a fait une halte au micro de Véronique Voiron.
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3: Bonjour Stilto.
4: Bonjour.
3: Vous êtes actuellement en tournée. Qu'est-ce que ça représente pour vous?
4: Beaucoup de bonheur et beaucoup de routes aussi. On est souvent dans la voiture, dans les vannes, dans les trains, dans les tourbus aussi. Et j'adore, c'est génial.
3: Votre musique, comment on peut la définir? Quel style et quelles influences?
4: C'est de la pop, c'est de la chanson française et beaucoup de chanter, parler aussi à la belle Mazuée. J'adore les mots, j'adore parler. Donc je le fais en chanson.
3: Et alors justement, une anecdote, un souvenir de tournée. Qu'est-ce qui vous vient comme ça lors d'un déplacement?
4: Nous, on adore qu'on est en vanne parce qu'avec mon équipe, on adore faire des pauses sur les aires d'autoroute et s'acheter plein de petites bricoles un peu inutiles, des magazines rigolos, des jeux, etc. Moi, j'adore. Par exemple, là, j'ai acheté un cahier de vacances CM2 6e et je leur ai dit, on va tester notre niveau. Et on a très peur d'être mauvais. On a très peur, sachant qu'on a tous presque 30 ans.
3: Est-ce que vous conduisez? Est-ce que vous avez le permis?
4: J'ai le permis, mais honnêtement, je conduis extrêmement rarement et du coup, extrêmement mal. Je pense que je suis dangereuse pour les autres parce que j'ai peur. Quand je suis sur l'autoroute, mon copain, il me dit, il faut que tu arrêtes de freiner sur l'autoroute, c'est pas possible de faire ça, mais moi j'ai peur. Donc j'ai décidé que j'allais faire. Je crois qu'il y a des stages en vrai pour les gens qui ont peur et je vais me prendre quelques heures pour me rassurer.
3: Est-ce que vous avez un souvenir peut-être de départ en vacances, en famille?
4: Bien sûr, moi j'avais la chance d'avoir mon papa qui venait me chercher à 14h du matin dans le lit, qui me portait, je me réveillais, on était dans la voiture en train de rouler. Mes parents voulaient toujours éviter les bouchons, donc on partait toujours à des drôles d'horaires, très organisés, la voiture pleine et c'est trop des bons souvenirs, les jeux où il faut compter les voitures rouges sur l'autoroute, etc. Moi j'adore, j'ai un frère et une sœur et on se battait pour pas être au milieu, mais on adorait.
3: Un message pour les gens qui nous écoutent, qu'est-ce qu'on pourrait leur dire, Stilto?
4: N'hésitez pas à écouter un peu de musique aujourd'hui, par exemple, je sais pas, au hasard, le feat de Stilto et Grand Corps Malade qui s'appelle Le Prochain Rêve et qui parle de votre prochain rêve. Quel est votre prochain rêve? Est-ce que vous êtes posé la question aujourd'hui?
3: Merci d'avoir fait ces quelques kilomètres en notre compagnie.
4: Merci beaucoup.

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1: L'information en trafic à 1h45, 1h44 du matin très précisément. Pas d'évolution, c'est toujours très calme hein, cette nuit sur les autoroutes que vous empruntez en ce moment. Trafic tout à fait fluide. Attention juste en région parisienne à cette voiture arrêtée depuis quelques minutes sur la bande d'arrêt d'urgence sur l'autoroute A6. On est donc en région parisienne dans l'Essonne sur l'A6 en direction de Paris au kilomètre 41, quelques kilomètres après à la sortie numéro 13 pour Étampes, Melun et Milly-la-Forêt. Partout ailleurs, je vous le disais, ça se passe très bien avec de bonnes conditions météo, pas de pluie, pas d'humidité, un temps sec cette nuit. J'en profite à présent pour vous rappeler qu'il y aura encore des travaux nocturnes la semaine prochaine, donc la semaine prochaine de lundi à vendredi, la nuit uniquement. Eh bien, sachez que le tunnel du Fréjus sera fermé dans les Alpes. Hein, le tunnel du Fréjus entre la France et l'Italie sera fermé en raison de travaux la semaine prochaine, la nuit de 22h à 6h du matin. Et puis, toujours la semaine prochaine, toujours la nuit, cette fois-ci de 21h à 5h du matin. Sachez que en raison de travaux, toujours l'autoroute A40 sera fermée en Haute-Savoie en direction de Chamonix au niveau du diffuseur numéro 20 pour Sallanches.
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1: Depuis plusieurs années, on entend parler de la décarbonation des transports nécessaires pour limiter nos émissions de CO2. Mais la décarbonation, qu'est-ce que c'est et quels sont les moyens pour y parvenir? Richard Tillagone de l'IFP Énergie Nouvelle nous en parle. Il est au micro de Franck Pélissier.
2: Ça passe par, premièrement, essayer, dans le cadre de la transition énergétique, de privilégier des énergies qui, à la base, sont décarbonées. C'est pour ça que tout ce qui, aujourd'hui, en chemin sur l'électrification du parc terrestre, concourt à limiter les émissions de carbone en consommant une énergie qui en est dépourvue. Donc l'électron issu soit de l'éolien, soit du solaire, soit de l'hydroélectricité, soit du nucléaire, ce qui est le cas notamment en France. Donc la première action est effectivement de transférer d'énergie carbonée vers des énergies non carbonées. Le deuxième, c'est utiliser l'énergie à bon escient, continuer à travailler sur des véhicules sobres en consommation énergétique. Et troisièmement, éviter, si c'est possible, la mobilité quand elle n'est pas nécessaire. Donc, faire en sorte que les gens soient plutôt dans l'utilisation du transport en commun, quand c'est possible, plutôt que d'utiliser la mobilité personnelle, à partir du moment où ça répond à un champ de contraintes qui est acceptable.

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1: Et pour votre sécurité, soyez prudent si vous circulez en ce moment en Isère sur l'autoroute A43 entre Lyon et Chambéry. Prudence à la hauteur du kilomètre 37, c'est-à-dire tout près de la sortie numéro 8 pour Bourgoin-Jallieu. Il y aurait un chien errant qui se trouverait tout près des voies de circulation. Un chien qui pourrait traverser les voies. Donc prudence dans les deux sens de circulation sur cette autoroute A43 à la hauteur du kilomètre 37, tout près de la sortie pour